ajouté parce que tout était là. Vraiment, le Seigneur a fait grâce que nous puissions réellement vous expliquer le tout sans difficulté, avec une facilité déconcertante venue du Saint-Esprit. Et nous allons revenir sur ça. La plus grande stratégie de la part de l'ennemi, c'est de te faire croire que c'est lui qui contrôle ta vie. Vous allez voir, dans plusieurs situations des chrétiens, ils vont vous dire tous la même chose. La grande majorité vous diront que rien ne va. C'est comme si nous tournons en rond. C'est comme si nous n'avons pas contrôle de notre destinée. Et c'est ce que le diable aime. Il adore que vous croyez que c'est lui qui contrôle. Et pour aiguiser cette pensée de l'ennemi, il fait quoi? Cette pensée venant de lui, Satan, il envoie des serviteurs entre guillemets qui prétendent être des serviteurs de Dieu. Et ces gens-là vont vous enseigner des choses comme

misère et ça se suit de génération en génération, où il y a d'autres bandits spirituels qui vont vous enseigner le combat hérité. Voilà, le père a eu tel combat et vous allez remarquer le même combat se répète dans la vie des enfants. Frères et sœurs, nous devons être clairs. Il y a des réalités spirituelles. Si quelqu'un vient vous dire que non, ces réalités spirituelles n'existent pas, cette personne ne connaît pas Dieu. S'il y a quelque chose que le Seigneur Jésus est venu nous apprendre, il est venu nous apprendre que le royaume de Satan existe. Ça, c'est Jésus. Il est venu nous le dire. Mais parce quoi, il nous a dit aussi que il a vaincu le monde. Il nous a expliqué que dans cette réalité qui peut être la nôtre, nous sommes appelés à être plus que vainqueurs. Et c'est ça la bonne nouvelle. La bonne nouvelle n'est pas seulement le royaume de Dieu a puré notre vie sur cette terre. Non, la bonne nouvelle est que le Seigneur est venu vaincre toutes les œuvres de l'ennemi. Et c'est ça l'aboutissement de sa mission sur la croix, où il a dit, tout est accompli. Vous comprenez? Et ça, vous trouvez ça dans Jean, chapitre 19, verset 30, où il dit clairement, tout est accompli. Et nous avons donné cette révélation aussi au peuple de Dieu, dans 1 Pierre, chapitre 2, verset 25, qui nous dit que nous sommes dans la main de Dieu. Et vous devez comprendre que dans notre marche chrétienne, la plus grande bataille, c'est de croire à ce que Jésus-Christ a fait. C'est de croire que réellement nous lui appartenons. C'est de croire réellement que nous sommes devenus des enfants de Dieu. Que nous appartenons à la famille de Dieu. C'est la plus grande de toutes les batailles. Parce que l'ennemi viendra toujours, avec même la parole de Dieu, vous dire le contraire. Avant de lire l'histoire d'Isaac, de continuer, nous allons lire Matthieu chapitre 4. Vous pouvez lire chez vous tout le chapitre, mais nous allons prendre peut-être 2 ou 4 versets. Matthieu chapitre 4, lisons le premier verset. Alors Jésus fut emmené par l'Esprit dans le désert pour être tenté par les diables. Après avoir jeûné 40 jours et 40 nuits, il eut faim. Le tentateur, s'étant approché, lui dit, « Si tu es le Fils de Dieu, ordonne que ces pierres deviennent de pain. » Jésus répondit, « Il est écrit, l'homme ne vivra pas de pain seulement, mais de toute parole qui sort de la bouche de Dieu. » Voyez-vous, la première stratégie de la part de l'ennemi, c'est quoi? C'est lui qui doit te dicter ce que tu dois faire en matière spirituelle. Et c'est la même chose, voyez-vous? Il dit quoi? Il dit, si tu es le Fils de Dieu. Il met en doute. Vous voyez? Si tu es le Fils de Dieu. Lisons, c'est dans Matthieu 4, premier verset. Si tu es le Fils de Dieu. Mais il parle au Fils de Dieu. De la même façon, le diable vient, il va te dire, si réellement Jésus-Christ a tout accompli dans ta vie. Mais pourquoi tu ne vois pas ta vie changer? Pourquoi tu vis dans telle condition? Pourquoi ce qui se passe dans ta famille est en train de s'accomplir dans ta vie aussi, toi? Vous comprenez? Il n'a pas changé. C'est toujours la même stratégie. Il doit remettre en doute, est-ce que vraiment Jésus a tout accompli sur la croix? Est-ce que Colossiens chapitre 2 est-il réellement véritable? Est-il réellement vrai? Est-ce que réellement Jésus a détruit, déchiré, détruit l'acte dont les ordonnances vous condamnaient? Dans cet acte, il y avait la malédiction. Parce que tu ne vois, tu mènes une vie, tu ne vois pas les choses comme tu voudrais bien le voir. Voyez-vous, c'est la même chose. C'est pour cela la marche chrétienne, la vie chrétienne, c'est une vie de foi. C'est une vie où il faut s'élever, dire non. C'est une vie où on soumet sa vie, on abandonne sa vie à Jésus. On lui fait confiance, on lui dit, Seigneur, je te donne tout ce qui est en moi. Je t'abandonne, je me laisse entre tes mains. Sinon, c'est difficile.
Sinon, c'est une vie d'échec. Sinon, tu ne vas pas croire que Christ a tout accompli dans ta vie. Tu ne vas pas croire. Tu vas suivre tous ces gens qui viennent matin, soir, vous faire répéter les péchés que vous avez déjà abandonnés, ou vous devez écrire ça sur une liste, passer une séance de délivrance. Au finish, rien ne va changer. Tout commence par la foi. Tout commence par une révolution par rapport à l'ennemi. Lui dire, Satan, je ne te crois pas. Christ a tout accompli. Frère, je vous dis la vérité. Vous aurez toujours des séminaires, en séminaire, des nuits de délivrance, en nuit de délivrance. Mais comme résultat, vous allez remarquer, rien ne se passera dans votre vie si vous-même, vous ne prenez pas réellement l'autorité sur l'ennemi en déclarant votre identité. La plus grande bataille, c'est reconnaître son identité en Jésus-Christ. C'est très important. Sinon, vous perdez votre temps. Sinon, le diable restera là toujours pour dicter sa loi. Donc, nous comprenons dans cette stratégie, il vient imposer sa loi. Il dit à Jésus, si tu es fils de Dieu, ordonne ces pierres, ordonne que ces pierres deviennent de pain. Voyez-vous? Et si Jésus-Christ avait pas été sage, il aurait répondu, je vais te prouver que je suis le fils de Dieu. À ce moment-là, il n'aurait pas fait sa volonté, mais il aurait fait la volonté de Satan. Et c'est ce qui se passe aujourd'hui. Beaucoup de gens sont dans les églises où nous avons des prophètes, nous avons des gens qui viennent à bataille héritée. Ils font la volonté de l'ennemi au travers de ces enseignements-là. Parce que quand tu es appelé par Christ Jésus, comme nous l'avons vu la fois passée, Ephésiens 6, c'est une réalité. Tu viens présenter aux gens la personne de Jésus. Tu viens présenter celui qui a tout vaincu, celui qui a tout brisé. Tu viens présenter Jésus. Tu ne veux pas présenter le diable, le mensonge de Satan. Parce que quand Jésus-Christ a dit dans Jean 19, 30, tout est accompli, il a réellement tout accompli. Et nous l'avons décrit la fois passée, c'est que c'était passé à la croix. Comment est-ce qu'il a réellement dépouillé l'ennemi de l'autorité, les dominations, les principautés? Et comment est-ce qu'il les a réellement vaincus? Et lui-même dit au travers de sa parole, j'ai vaincu le monde. Il nous le répète, j'ai vaincu le monde. Donc, lire ce verset, et ce verset est à retenir. C'est dans Jean chapitre 16, verset 33. Jean 16, 33e verset. Ça, c'est le maître qui parle. Notre Seigneur, le Seigneur Jésus-Christ, dit. Il dit ceci. Je vous ai dit ces choses afin que vous ayez la paix en moi. Vous aurez des tribulations dans le monde. Mais prenez courage. J'ai vaincu le monde. Christ, quand il parle qu'il a vaincu le monde, qu'est-ce qu'il veut dire par là? Il veut dire que dans ce monde, nous aurons des problèmes. Dans ce monde, nous aurons des difficultés. Dans ce monde, nous aurons des situations impossibles. Mais ce qui doit faire notre force, c'est quoi? Savoir que lui, il a vaincu le monde. Et ça, là, ça doit nous procurer la paix. Frère, quand tu vis, tu traverses des moments difficiles, tu dois avoir confiance au Seigneur. Ne fléchis pas genoux face à l'ennemi. Demande au Seigneur de t'accorder la paix. Demande au Seigneur, malgré tes difficultés, qu'il t'accorde la paix. Frère, la personne qui vous parle, ce n'est pas une personne qui parle en l'air. Je vous parle en connaissance des choses. J'ai traversé des moments difficiles. Sur le plan financier, des moments difficiles avec une enfant de quelques années. Des moments terrible. Mais si je regarde ça aujourd'hui, c'est le passé. Il n'y a pas match. Moi, je voyais même des faux pasteurs, des gens qui jubilaient. Ils jubilaient. J'étais obligé même à des enseignements dans des églises. Ah, vous voyez là, lui, là, on verra où il va terminer. On verra. Mais ces gens-là ne peuvent plus lever leur petite voix aujourd'hui, quoi. Dès qu'on regarde, là, il y a réellement la bénédiction de Dieu. Là, là, il y a réellement la bénédiction de Dieu. Mais si je retourne en arrière, je me dis, mais la chose qui m'a soutenu comme tel, c'est la foi. En disant que je suis appelé par Dieu,
Il est mon Seigneur. Il est mon maître. Il est mon berger. Il est vrai, il est réel. Il a tout vaincu, frère. Je suis là pour t'encourager. Toi qui traverses une situation difficile, tu dois, comme le Seigneur l'a dit, demander la paix de Dieu. Que le Seigneur te remplisse de paix. Seigneur, je remets les frères et sœurs qui traversent des situations difficiles, qui se sont dans leur couple, dans le travail, des factures à payer, des situations inimaginables. Seigneur, tu as vaincu le monde. En vainquant le monde, en remportant la victoire, oh mon Dieu, face au monde, tu as porté la solution à leurs problèmes. Donc, retournons dans Matthieu 4. Donc, vous comprenez la stratégie de l'ennemi. Et ce n'est pas fini. Le diable est tellement rusé. Et il va prendre maintenant la parole. Lisons le verset 5 jusqu'au verset 6. Le diable, les transportant de la ville sainte, les plaça sur le haut du temple. En plus, il amena dans la ville sainte. Non, c'était vraiment un esprit. Dans la ville sainte, il les plaça à Jérusalem sur le haut du temple. Pourquoi Jérusalem? On dit que Jérusalem, c'est le cœur du monde, Jérusalem. Parce que Jérusalem, nous retrouvons les grandes religions, le christianisme, l'islam. C'est le cœur de tout. Et il dit au verset 6, et lui dit, ça c'est le diable qui parle, mais il reprend encore, frère, vous savez, ça, c'est ce que j'aime, hein, c'est la présence du Seigneur. Quand tu parles, quand tu annonces la parole de Dieu, la présence du Seigneur est telle que ça change tout. La différence, ce n'est pas de se déclarer c'est qui, où j'étais avec qui. La différence, c'est d'avoir le mandat de Dieu et d'enseigner le peuple de Dieu, de travailler pour le royaume. C'est ce qui fait la différence. Ce n'est pas le blablabla. Nous avons dit, il a mis en doute d'abord la position de fils de Dieu de Jésus. Et il mettra en doute votre position de fille et de fils de Dieu, d'enfant de Dieu. Il mettra ça en doute. Et aujourd'hui, en fait, c'est d'une façon subtile. Nous l'avons vu lors de la première tentation. Qu'est-ce qu'il a dit? Il a dit, si tu es réellement le fils de Dieu, elle transforme le pain. Si c'était toi, qu'est-ce que tu aurais fait? C'était nos serviteurs de Dieu, entre guillemets, aujourd'hui, qu'est-ce qu'ils auraient fait? Tu as le prouvé, ils vont voir qui je suis. Et là, frère, j'aime la révélation de Dieu. J'aime la révélation de Dieu. J'aime la présence du Saint-Esprit. Et c'est la même stratégie pour prouver que le Saint-Esprit est là. Il est au milieu de nous. Parce qu'au moment où je suis en train de vous parler, on me souffle à l'oreille la même chose qui s'était passée dans l'Ancienne Alliance. On me souffle à l'oreille. Merci Saint-Esprit pour ta présence. J'aime la présence de Dieu. C'est pour cela, ne combattez pas les gens car vous ne connaissez pas qui est ou qui sont derrière lui. C'est terrible parce que vous allez vous mettre dans une situation très difficile. Ce n'est pas 40 ans, un siècle de votre ministère qui peut combattre la présence du Saint-Esprit. Voyez-vous, vous allez avoir cette révélation. Ça va être peut-être la première fois. Mais nous bénissons Dieu comme des instruments inutiles. La même situation s'est passée à l'époque de Moïse. Parce qu'il y a le peuple qui s'était élevé. Moïse, le diable est venu au travers du peuple. Et il a dit à Moïse, indirectement au travers du peuple, tu voyais, on met en doute ta position de leader. Et Moïse dira, Dieu lui dit de parler au rocher. Moïse prend le bâton pour prouver au peuple qu'il a ainsi dit le Seigneur. Voyez-vous, il n'a pas fait selon ce que Dieu voulait qu'il fasse. Il a fait selon les émotions suscitées par l'ennemi. Et à cause de cela, Moïse n'est pas entré dans le royaume de Dieu. Attention. À cause de cela, et aujourd'hui aussi, bon nombre de tous ces serviteurs, je suis sûr qu'il y a des gens à Saint-Estan, ils sont en train de s'agenouiller et de pleurer. Oui, pleurez pour votre sort. Et repentez-vous, ce n'est pas vous abandonner vos messageries, là, délivrance ou clients et tout, vous commencez à prêcher, à prêcher normalement. Non, il faut vous repentir publiquement.
nous avoir enseigné de fausseté. Et voyez-vous, parce que Moïse n'a pas honoré Dieu selon sa volonté, il n'est pas entré dans le royaume des cieux. Pourquoi ? Dieu lui avait dit de parler. Moïse a dit, je vais prouver. Et c'est la même chose que le diable a voulu mener notre Seigneur à commettre. Je vais te prouver que je suis le fils. Vous voyez, la stratégie de l'ennemi, c'est la même stratégie aujourd'hui. Il y a des gens qui viennent matin, soir, séminer, briser les liens, séminer, délivrance de ces... séminer, le royaume des ténèbres, comment se composer. La réalité, c'est pas ça que le Seigneur nous appelle. Le Seigneur nous appelle à annoncer ce que lui, il a fait, à annoncer les œuvres qu'il a accomplies, à annoncer Jean 19, verset 30, il a tout accompli. Et voyez-vous, au verset 6, il dit, et lui dit, si tu es le fils de Dieu, toujours, si tu es le fils de Dieu, il met toujours, il veut mettre en doute ta position. Il viendra mettre en doute ta position d'enfant de Dieu. Il viendra mettre en doute que réellement, à la croix, Jésus a tout accompli. Il viendra mettre ça en doute. Il viendra dire que non, à la croix, rien ne s'est passé. À la croix, rien. Et moi, là, je suis prophète Bodobobo, mais non. Je dis Bodobobo, ce nom. Le prophète Bodobobo, il viendra te dire, séminaire de délivrance, venez, nous allons briser les liens. Mais il ne viendra pas vous dire, venez, nous allons revendiquer la victoire de la croix. Voilà ce qu'il faut dire. Au séminaire, le combat hérité, nous allons mettre un terme au combat hérité. Oh frère, moi je n'ai pas hérité le combat de mes parents, non, parce que Jésus-Christ a tout accompli. À partir de moi, tout ce qui avait trait à ma famille s'est tombé. Parce que Jésus-Christ a tout accompli. L'ennemi viendra avec ce qui s'était passé dans ta famille pour que tu acceptes la même chose que vous enseigne aujourd'hui. Il va te l'offrir une fois que tu dis, oui, effectivement, dans ma famille, il y a telle chose, j'ai hérité aussi de telle bataille, frère, c'est fini. C'est pour cela que je vous demande tout simplement de quitter ces églises-là. Ce n'est pas le nombre d'années qu'un pasteur a fait comme pasteur qui détermine son élection devant Dieu. Parce qu'il n'a plus de cheveux, il coupe, il enlève tous les cheveux ou tous les cheveux sont devenus gris. Que c'est un synonyme de connaître réellement la personne de Jésus. Beaucoup ont déjà laissé le chemin de Jésus. Vous voyez, c'est très important. Retournons au verset 4. Merci Seigneur pour ta présence. C'est ta présence qui fait la différence. Il me semble qu'il y a des instruments inutiles dans ta main. Merci Seigneur Jésus. Et il dit la même chose. Il dit, si tu es fils de Dieu, jette-toi en bas, car il est écrit. Il prend maintenant la parole. Voyez-vous? Mais quand nous prouvons ces gens-là, ils ne sont même plus capables de prendre la parole pour chercher à la malédiction, parce que tout est clair. Nous venons avec Ézéchiel 19, qui est clair, Ézéchiel 18, verset 19 à 21, où Dieu lui-même, dans l'ancienne alliance, même pas dans la nouvelle alliance, où il refute, il dit, si quelqu'un revient en moi, il abandonne le péché, il fait ce que je lui demande de faire, la malédiction de ses parents ne s'attachera point sur lui. Ce n'est pas moi, c'est la Bible. Ce n'est pas moi, c'est la Bible. Vous savez, le grand malheur aujourd'hui, nous avons des personnes qui enseignent des choses dont ils ne sont pas capables de prouver. Ils ne sont pas capables de prouver ça. Ils prennent à gauche, à droite, et ils assemblent tout pour appuyer leur pensée autre que la volonté, la pensée de Dieu. Et ils viennent. Et comme il y a des peuples qui adorent savoir qu'ils ne sont pas responsables de ce qui leur arrive, c'est les autres, cette faiblesse-là humaine fait que beaucoup de ces peuples-là s'identifient facilement à ce genre de message et s'y accrochent. Le malheur, c'est l'autre. Ils ne peuvent jamais se poser la question par rapport à leur marche, comme le Seigneur le dit dans Jacques, par rapport à leur marche. Est-ce que réellement ils ont des vies soumises à Jésus ou pas? Retournons dans Matthieu 4. Et il pose la question. Verset 6, Matthieu 4, chapitre 4, verset 6. En passant,
On est en train d'organiser de mon moment de partage pour l'année 2025 ou 2026. Nous ne savons pas, mais ceux qui sont ici dans cette province le seront, notamment Laval, Montréal et les environs. On va commencer à se réunir certainement de façon trimestrielle, parce que ce n'est pas une église, mais c'est un moment de partage, de louange, d'adoration que nous aurons réellement à vivre ensemble dans la présence du Saint-Esprit. Le moment venu, nous vous informerons. Alors, retournons dans Matthieu chapitre 4, verset 6. Et lui dit, si tu es fils de Dieu, jette-toi en bas, car il est écrit. Voilà, il prend la parole de Dieu maintenant. Mais il détourne. Est-ce qu'il ment? C'est la Bible, c'est la parole de Dieu. Mais là, il est dans l'imposition. Il n'est pas dans la révélation de la personne de Jésus. Il refuse de donner à Jésus son titre. C'est comme beaucoup refusent de vous révéler réellement que Jésus a tout accompli. Ils vous diront, oui, théoriquement, mais pratiquement, vous voyez, c'est grave. C'est la même chose. On arrête ici. On reviendra plus tard à ce Matthieu 4. Mais je pense déjà que ce chapitre illustre réellement comment l'ennemi procède et comment beaucoup de ces faux prophètes, de ces faux évêques, apôtres sont tombés dans le piège. Et je pense réellement que cette émission va aider bon nombre de ces gens-là à comprendre réellement la ruse ou le ruse de Satan. Et je prie qu'ils aient l'humilité de se repentir. Ça ne sert à rien de venir s'attaquer à nous autres. Vous perdez votre temps. Et c'est une perte de temps. Nous autres, nous faisons ce qu'il lui nous demande et nous continuons notre chemin. Voyez-vous, donc c'est une perte de temps de se mettre à jeter des pics. Ça ne fait ni chaud ni froid. Je pense déjà, vous devez connaître la nature de la personne que je suis. Donc, c'est une perte de temps. Nous faisons pleinement la volonté de Dieu. Notre désir, notre souhait et notre mandat est que les gens connaissent réellement celui qui a la croix, selon Jean 19:30, a tout accompli pour eux. Alors, nous allons retourner au verset d'aujourd'hui, notre verset de base, l'histoire qui se trouve dans Genèse 26 de Isaac à Isaac. Isaac est le fils d'Abraham. Il est très important, bien-aimé, dans le Seigneur. Il est très important. Ce que Dieu veut, Dieu veut que nous puissions observer réellement sa parole, que nous puissions mettre cela en pratique. Et cela, c'est notre plus grande bataille, notre plus grand défi, faire la volonté de Dieu. Parce que l'ennemi viendra toujours pour essayer de nous imposer des choses inutiles, des choses qui ne seront jamais notre joie, notre paix, qui n'apporteront jamais notre paix, notre joie, des choses de ce monde. Frère, ce monde passera. Un jour, tu auras quitté cette terre. Au moment où ton cordon d'argent, comme Salomon nous explique cela, au moment où ton corps va se détacher de ton âme, de ton esprit, c'est à ce moment-là, frère, tu vas imaginer la vanité de cette vie. Ça me fait mal quand je vois tous ces gens qui prétendent être pasteurs, coucher avec des femmes d'autrui et devant la télé mentir. Ah, frère, tu mens, mais ce jour-là, ce péché-là, quand tu vas quitter cette terre, c'est là où tu verras ce péché horrible devant toi. Vous qui mentez sur les gens, ce jour-là, vous dont l'habitude de prendre le téléphone, de dire des menteries, ce jour-là, vous qui avez l'habitude de détourner l'argent, vous les escrocs avec vos sites internet, donnez-nous l'argent parce que vous ne voulez pas travailler, vous voulez utiliser l'argent d'autrui pour vivre. Ce jour-là, vous allez regretter. Frère, préparez votre éternité. On n'est pas éternel sur cette terre des hommes. Préparez votre éternité. Préparez que chaque jour,
ce soit un jour de rappel que vous pourrez quitter anytime cette terre. Il n'y a rien, frère. Frère et soeur, il n'y a rien d'extraordinaire sur cette terre des hommes. Et vous devez comprendre cela. Si vous ne comprenez pas cela, vous perdez votre temps. Vous perdez votre temps. Vous risquerez de vivre au rythme de ce monde. Tout est vain. Il n'y a rien. Vous savez, quelqu'un comme Salomon a tiré cela comme conclusion. Il a tout eu. Mais comme conclusion, il a tiré vanité de vanité. Tout est vanité. C'était ça sa conclusion. Frères et sœurs dans le Seigneur, comprenez cela. Nous sommes réellement des passagers sur cette terre des hommes. Nous sommes réellement. Mais malheureusement, très souvent, quand les diables aveugles, je parle surtout de ceux qui se prétendent serviteurs de Dieu ou quoi, quand les diables aveuglent les gens, ils deviennent tellement méchants. Tellement méchants. La méchanceté n'a pas de place dans la vie des chrétiens. La méchanceté n'a pas lieu d'être. Mais les gens développent une méchanceté, une haine, frère. Il y a des choses que nous autres avons vécues. J'attends quelqu'un dire, ah, lui ne pardonne pas. On a vécu ça pour parler aux enfants de Dieu, pour leur mettre en garde de certaines réalités dans les églises là et tout. Retournons à nos moutons. Pour étayer ce que je suis en train de dire, si nous retournons au verset 1 et 2 du chapitre 26 de Genèse, vous allez comprendre quelque chose de capital. Non, jusqu'au verset 5. Donc, lis rapidement. Verset 1 au 5e verset. De Genèse 26. Il y eut une famine dans le pays outre la première famine qui eut lieu du temps d'Abraham. Et Isaac alla vers Abimelech, roi des Philistins, à Guéra. L'Éternel lui apparut et dit, « Ne descends pas en Égypte, demeure dans le pays que je te dirai. Séjourne dans ces pays-ci, je serai avec toi et je te bénirai, car je donnerai toutes ces contrées à toi et à ta postérité. Et je tiendrai les serments que j'ai faits à Abraham, ton père. Je multiplierai ta postérité comme les étoiles du ciel. Je donnerai à ta postérité toutes ces contrées. Et toutes les nations de la terre seront bénies à ta postérité. Parce qu'Abraham a obéi à ma voix et qu'il a observé mes ordres, mes commandements, mes statuts et mes lois. » Frère, vous voyez, la bénédiction de Dieu tire son origine, sa source, à l'obéissance de ce que Dieu nous demande de faire. Et là, Dieu dit, si moi je te bénirai, toi Isaac, c'est parce que ton père a fait ceci, il m'a écouté. Ton père a cru en moi, il a fait ce que je lui ai demandé. Et toi aussi Isaac, de même, si tu m'écoutes, tu demeures fidèle comme ton père, cette promesse-là va être vraie et réelle. Et aussi nous autres, si nous écoutons réellement la parole de Dieu, nous lui faisons confiance. Quand il nous dit qu'il a tout accompli, peu importe ce que je vis, je refuse, je crois plus à ce que Jésus a dit et non à ce que le diable dit. Si réellement Dieu t'a délivré, si réellement Dieu t'a libéré, pourquoi tu vis la même chose que ta famille? Et moi aussi je crois que, oh voilà, je suis dans les liens de

même pas prévu qu'on développe ma T4. Mais c'est au cours quand commence cette spéadie, tu vas illustrer cela dans ma T4. C'est pour vous parler de la pertinence de ce que nous vous enseignons. Parce qu'il y a, votre éternité qui est à la clé, qui est en jeu plutôt. Parce qu'il a dit, beaucoup viendront à mon nom, mais le but c'est quoi? C'est comme le diable. Et il vient si réellement, pourquoi tu vis ça si réellement? Et à la fin, vous perdez l'éternité. Pourquoi? Parce que vous êtes en train d'accomplir non la volonté de Dieu, mais vous êtes en train d'accomplir la volonté de l'ennemi qui passe au travers de tous ces gens, prophètes de ceci, prophètes de cela, apôtres de ceci, apôtres de cela. Et ici, Dieu dit clairement, au premier vers, du premier jusqu'au cinquième verset, il dit clairement à Isaac. Et nous avons lu, même la fois passée, nous avons vu comment la peur a dirigé la vie d'Isaac quand vous lisez la suite de ce verset. Mais nous allons continuer la troisième partie prochainement et nous allons passer un temps de prière. Nous allons demander à Dieu de nous donner vraiment la force parce que nous tous nous sommes concernés. Ce n'est pas une personne qui est visée, nous tous, moi de même, je suis aussi visé dans le message d'aujourd'hui. Nous allons continuer la quatrième partie la fois prochaine. Nous allons prier. Tendre Père, nous venons à toi, au nom puissant de Jésus. Nous venons te demander pardon. Nous tous, ô Dieu, nous reconnaissons au travers de ce message. Nous nous reconnaissons au travers de Matthieu chapitre 4. Nous avons laissé à un certain moment la voix de l'ennemi dominer notre foi, notre confiance en toi. Dans nos vies de couple, dans nos vies de chaque jour, dans ce que nous voyons, dans ce que nous écoutons, dans nos relations, Seigneur, au travers de la convoitise de la chair, de pensées impures, au travers de beaucoup de choses, oh Dieu, nous n'avons pas cru à toi. Nous avons laissé, oh Dieu, nos émotions nous conduire, nous diriger, nos envies, l'envie de la chair, l'envie du monde, oh Dieu. Père, nous venons à toi, au nom puissant de Jésus-Christ. Te demande pardon. Mon frère, ma soeur, libère ton cœur. Je vois à cet instant, il y a des frères, mais surtout des sœurs qui sont en train de pleurer. Les larmes sont en train de tomber, sortir des yeux. Le Seigneur voit ces larmes, qui ne sont pas des larmes de crocodile, mais qui sont des larmes réellement d'une repentance sincère et d'une nouveauté de vie dans la marche avec le Seigneur Jésus-Christ. Seigneur, nous venons à toi. Nous ouvrons nos cœurs à toi, ô Seigneur. Que le sang versé à la croix, ô Jésus, puisse nous laver, nous purifier, nous sanctifier, nous rendre dignes de toi, dignes d'être appelés enfants de Dieu. Saint-Esprit, nous venons nous remettre entre tes mains. Prends contrôle de nous. Dans notre faiblesse, nous venons à toi. Parce qu'il y a des choses que nous-mêmes, nous ne pouvons pas. De nous-mêmes, nous n'aurons pas la force, oh Dieu, de pouvoir. Mais avec ta grâce, oh Saint-Esprit, nous allons vaincre. Père, merci de nous laver, de nous purifier, de nous sanctifier. Nous remettons toute cette semaine entre tes mains, sois notre alpha, notre oméga, qui descend vers la croix, puisse nous protéger, nous et nos familles. Au nom puissant de Jésus, que nous avons ainsi prié. Amen. Que Dieu vous bénisse, on se retrouve la semaine prochaine pour la quatrième partie, toujours dans notre émission La Voix du Réveil. Merci.

Le livre de Jacques déclare que cette vie terrestre n'est qu'une vapeur qui paraît pour un instant et qui disparaît ensuite. David a reconnu que nous ne sommes que des étrangers et que nous ne faisons que passer. Au verset 17, David a également déclaré « Je sais, mon Dieu, que tu es capable de mettre le cœur à l'épreuve. » Par « mettre le cœur à l'épreuve », il veut voir si nous avons embrassé ces vérités, les vérités de l'humilité. C'est l'œuvre de la grâce de Dieu qui nous permet d'avoir la volonté et la capacité de donner. Il met notre cœur à l'épreuve lorsqu'il s'agit d'intendance et de propriété. Il met notre cœur à l'épreuve lorsqu'il s'agit de comprendre à quel point notre vie ici-bas est brève et éphémère. Il met notre cœur à l'épreuve lorsqu'il s'agit de comprendre l'importance de soutenir des choses qui auront des conséquences éternelles, comme de contribuer au travail de son Église.

Le livre de Jacques déclare que cette vie terrestre n'est qu'une vapeur qui paraît pour un instant et qui disparaît ensuite. David a reconnu que nous ne sommes que des étrangers et que nous ne faisons que passer. Au verset 17, David a également déclaré « Je sais, mon Dieu, que tu es capable de mettre le cœur à l'épreuve. » Par « mettre le cœur à l'épreuve », il veut voir si nous avons embrassé ces vérités, les vérités de l'humilité. C'est l'œuvre de la grâce de Dieu qui nous permet d'avoir la volonté et la capacité de donner. Il met notre cœur à l'épreuve lorsqu'il s'agit d'intendance et de propriété. Il met notre cœur à l'épreuve lorsqu'il s'agit de comprendre à quel point notre vie ici-bas est brève et éphémère. Il met notre cœur à l'épreuve lorsqu'il s'agit de comprendre l'importance de soutenir des choses qui auront des conséquences éternelles, comme de contribuer au travail de son Église.

0: Le livre de Jacques déclare que cette vie terrestre n'est qu'une vapeur qui paraît pour un instant et qui disparaît ensuite. David a reconnu que nous ne sommes que des étrangers et que nous ne faisons que passer. Au verset 17, David a également déclaré « Je sais, mon Dieu, que tu es capable de mettre le cœur à l'épreuve. » Par « mettre le cœur à l'épreuve », il veut voir si nous avons embrassé ces vérités, les vérités de l'humilité. C'est l'œuvre de la grâce de Dieu qui nous permet d'avoir la volonté et la capacité de donner. Il met notre cœur à l'épreuve lorsqu'il s'agit d'intendance et de propriété. Il met notre cœur à l'épreuve lorsqu'il s'agit de comprendre à quel point notre vie ici-bas est brève et éphémère. Il met notre cœur à l'épreuve lorsqu'il s'agit de comprendre l'importance de soutenir des choses qui auront des conséquences éternelles, comme de contribuer au travail de son Église.
1: Bonjour et bienvenue à ce temps de louange avec nous. Où que vous soyez, Dieu veut s'approcher de vous à cet instant. Élevons nos voix et nos

J'ai essayé la cigarette, le shit, la beuh, l'amnésia et la codéine. Tout a commencé depuis que je suis petit. En fait, j'avais des problèmes avec ma famille. Je m'embrouillais souvent avec mes parents quand ils rentraient le soir après le travail. La plupart du temps, c'était des embrouilles. Même, je me souviens, avec mon frère, celui qui était à la maison, on envoyait un message à l'autre pour dire « rentre pas maintenant, là, ils sont en train de s'embrouiller ». Du coup, quand je rentrais, moi, j'allais direct dans ma chambre. Je bougeais pas, parce que je sais que je descendais juste pour manger, c'est tout. Je voulais toujours oublier les problèmes. Même à l'école, j'avais des problèmes. Tout le temps, je travaillais pas, je n'ai jamais en cours, j'avais mauvaises notes. J'ai un ami à moi, il nous avait ramené un joint. Parce qu'au début, on fumait tous depuis longtemps, au moins, la chicha. Et après, il nous avait ramené un joint. Et du coup, moi, il m'avait dit d'essayer tout ça. Et moi, je m'étais dit au début non. Pendant une semaine, j'ai refusé. Mais derrière, je savais que peut-être en faisant cela, parce que j'avais vu quand même les effets que ça faisait. Et je me suis dit, ça m'était dans la joie. J'ai essayé, là, en fait, ça m'a fait oublier les problèmes avec ma famille. Et je m'étais dit, là, j'ai trouvé la solution. On va dire, c'était une nouvelle sensation, parce que j'avais jamais senti ça. Et du coup, j'avais découvert quelque chose de nouveau. Et je me suis dit, c'est quelque chose de nouveau, du coup, c'est peut-être quelque chose de bon pour moi. Et j'ai commencé c'était le 1er juin. Après, on commençait à fumer régulièrement. Ça devenait un peu tous les jours. J'étais dans un cas où je fumais peut-être 6 à 7 joints par jour. Juste normal, un jour normal. Et quand il y avait des soirées, du coup, les soirées, là, on comptait même plus les joints, en fait. J'ai essayé la cigarette, le shit, la beuh, l'amnésia et la codéine. Du coup, à force de traîner avec ces dealers-là, moi, j'ai commencé à me dire que en fait, je pouvais leur acheter de la drogue et après de la revendre à des amis à moi. C'est que je me disais je pouvais me faire de l'argent et en même temps fumer, en fait. À cette époque-là, j'allais au lycée. Et j'ai rencontré 3 filles, elles allaient à l'église. Elles me parlaient de Dieu presque tous les jours, elles parlaient de Dieu même dans la classe à plein de gens. Il y en avait, je disais, ouais, toi t'es une sorcière, tu racontes n'importe quoi, c'est des bêtises ce que tu penses. Que déjà dans ma tête, j'étais quelqu'un qui était vraiment contre Dieu, qui avait pas de. Pour moi, il n'y avait pas de supériorité. Force d'être harcelé, en fait, un jour j'ai osé Jésus. C'est-à-dire que. C'était une veillée de prière. Elle me dit, c'était avant d'aller à la veillée de prière. On était au McDo et il y avait un ami à moi, il m'a envoyé un message. Il m'a dit, ouais, sors dans 10 minutes, j'ai un joint. Et je me souviens, je leur ai dit, non, je peux pas venir un autre jour, là j'ai un truc à faire. Elle m'a dit, bah là t'y es, donc autant faire. Du coup, j'ai dit, ok, j'y suis allé. Voilà, en fait, pendant le temps de prière, à un moment, le pasteur il est venu vers moi et à un moment donné, il me dit tout ce qui est dans ta chambre. Il parlait sur ma vie et il m'a dit tout ce qui est dans ta chambre, c'est lavé. Tout ce qui est au milieu de ta chambre, il visait des coins particuliers de ma chambre et il a visé un coin. Et en fait, dans ce coin-là, c'était dans ma chambre et dans ma

j'étais vraiment contre. Pour moi, c'était des sectes, comme la plupart des gens y pensent maintenant de nos jours aussi, hélas. Mais à force, là, j'ai commencé à aller le dimanche. J'ai commencé à prier, à méditer. J'ai appris à prier, à méditer. En fait, après l'église, après les cultes, moi, j'ai sorti, j'allais direct fumer. Je pouvais pas arrêter, c'était trop... Ça me paraissait trop difficile. Pour moi, en fait, j'étais dans un cercle vicieux. À force de prier d'aller à l'église, mes fréquentations, en fait, a changé. Parce que j'arrêtais de rester avec les personnes avec qui je fumais. Et je restais avec les personnes avec qui j'allais à l'église. Il fallait oser, c'était obligé. Parce que si tu te laisses une place, tu aurais une autre tentation. Et moi, je me suis dit, c'est qu'en étant radical, dans le cercle, en fait, dans lequel j'étais, je me disais, c'était qu'en étant radical qu'on peut arrêter. J'arrêtais de rester avec tous les dealers, tous ceux à qui je parlais ou quoi que ce soit. J'ai tout arrêté. Tout ça, c'était fini. Dans la prière, j'étais vraiment radical avec moi-même. Je me disais, j'avais pas le choix. C'était soit j'étais radical avec moi, soit en fait, je laissais la place au diable et il reprenait le dessus. En fait, moi, je demandais toujours à Jésus d'avoir le dégoût. Parce que si tu demandes juste d'arrêter, tu vas arrêter. C'est tant mieux, mais après t'auras encore envie de continuer. Alors que si tu demandes le dégoût, c'est que juste quand tu vas sentir l'odeur, l'odeur même du shit ou de la beuh, ça va te dégoûter. Et là, tu vas rejeter ça en fait, tu vas pas du tout aimer. Tout va bien, franchement, j'ai plus de problème au niveau de la police, plus de problème au niveau de dehors, parce qu'en fait, quand tu fumes, du coup, il y a des ennemis, il y a des gens, par exemple, à qui t'achètes, t'as pas encore donné l'argent. Du coup, ils te cherchent, etc. Et au niveau de mes fréquentations, parce qu'en fait, ils me voyaient comment je fumais avant. Je fumais vraiment beaucoup, mais vraiment énormément, je ne m'arrêtais pas. Et là, ils ont vu que je ne fume plus rien. Et en plus, maintenant, je me suis mis au sport. Je fais du sport. À l'école, je suis réveillé, parce qu'avant, comme je fumais, j'étais toujours dans un autre monde. Là, je suis réveillé, je suis actif. Franchement, en osant Jésus, ça m'a vraiment aidé. Maintenant, je suis joyeux. Là, je suis actif. Parce qu'avant, je pensais grave, grave noir partout. Là, maintenant, je suis là, je me dis, la vie, elle est cool. La vie, elle est bien. Tout est beau. Avant, dans un monde, c'est sombre, tout est noir. Là, maintenant, c'est la lumière.

Le livre de Jacques déclare que cette vie terrestre n'est qu'une vapeur qui paraît pour un instant et qui disparaît ensuite. David a reconnu que nous ne sommes que des étrangers et que nous ne faisons que passer. Au verset 17, David a également déclaré « Je sais, mon Dieu, que tu es capable de mettre le cœur à l'épreuve. » Par « mettre le cœur à l'épreuve », il veut voir si nous avons embrassé ces vérités, les vérités de l'humilité. C'est l'œuvre de la grâce de Dieu qui nous permet d'avoir la volonté et la capacité de donner. Il met notre cœur à l'épreuve lorsqu'il s'agit d'intendance et de propriété. Il met notre cœur à l'épreuve lorsqu'il s'agit de comprendre à quel point notre vie ici-bas est brève et éphémère. Il met notre cœur à l'épreuve lorsqu'il s'agit de comprendre l'importance de soutenir des choses qui auront des conséquences éternelles, comme de contribuer au travail de son Église.

Comment affronter une impasse? Bonjour, ici Luc Dumont d'Exponentiel.net. Je suis heureux de te retrouver aujourd'hui pour ce moment d'inspiration. Juste l'environnement autour de moi crée cette inspiration et j'espère vraiment que tu sauras à travers ce message, cette capsule. 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Aujourd'hui, je veux parler de débloquer nos vies. Je veux parler de sortir d'une impasse. Nous allons tous, à certains moments donnés dans notre vie, et peut-être que tu es dans ce contexte en ce moment, nous allons faire face à des impasses. Et la particularité de l'impasse, c'est qu'elle nous bloque, elle nous paralyse, elle coupe nos espoirs, elle nous écrase, elle nous entraîne parfois même dans des voies d'abandon total parce que c'est une impasse et on ne voit plus d'issue à notre situation. Peut-être qu'en ce moment, alors que tu regardes cette vidéo, tu fais face à une impasse financière, une impasse familiale, une impasse dans ton business, une impasse dans ton ministère. Tu regardes en avant et tu ne vois plus au-delà, tu ne vois plus d'horizon, tu ne vois plus de lumière au bout du tunnel, tu ne vois plus de solution à ton problème. Tu fais face à une impasse. Et pourquoi j'ai fait cette capsule aujourd'hui? Parce que ce matin, avant de venir faire ce tournage, j'étais en train de lire le récit d'un jeune aventurier et ça m'a inspiré à faire cette capsule pour toi. En fait, c'est un jeune homme qui a fait le tour de la planète en vélo, littéralement en vélo pendant 4 ans. Il se déplaçait d'un endroit à l'autre. Il a littéralement fait le tour du globe avec son vélo. Et il raconte qu'à un moment donné, après 3 ans et quelques de voyage, il était dans la dernière section de son voyage. Imagine, ça fait plus de trois ans qu'il voyage en vélo dans toutes sortes de conditions. Il s'est retrouvé dans le nord-ouest du Canada, dans une région qu'on appelle le Yukon, et qu'il y avait une seule route pour amener en Alaska pour qu'il puisse prendre le bateau et traverser jusqu'en Russie et finir son voyage en Europe. Donc, il n'y a qu'une seule route possible et il y a eu un barrage policier parce qu'il y a eu un feu de forêt. Et les policiers lui ont annoncé que la route était fermée pendant des mois. Il n'y a plus de solution, il n'y a plus de route possible. Et là, imagine, ça fait 3 ans que tu es en vélo. Il y a un découragement incroyable qui a pris place dans son cœur. Et là, il s'est abattu. Il se dit, je ne peux pas faire demi-tour, je ne peux pas prendre l'avion, je vais gâcher mon projet. Donc, il faisait face à une impasse. Et il dit avoir passé des heures et des heures écrasé, découragé, sans solution, jusqu'au moment où il a commencé à penser en termes solution. Et il raconte que lorsqu'il a commencé à penser en termes solution, le scénario a changé. C'est-à-dire qu'au lieu de rester bloqué, le réflexe naturel des gens devant une impasse, il a choisi de passer en mode « j'accepte l'impasse et maintenant j'essaie de trouver une nouvelle route ». J'aimerais t'annoncer aujourd'hui, j'aimerais dire à quelqu'un, il y a toujours une route. Quand tu fais face à une impasse, il y a toujours une route. Le problème, c'est que nous ne voyons plus cette route parce que nous sommes concentrés sur la situation. La route est bloquée, il y a un incendie de forêt, il n'y a plus de solution, mon projet est fichu, alors qu'il y a encore une route, mais on ne la voit plus. Mais lorsque tu passes en mode « il faut que je trouve une nouvelle route, j'accepte cette impasse, maintenant, nouvelle route », eh bien, il a commencé à réfléchir et là, il a fait un truc qu'il n'aurait jamais fait. Il a trouvé un genre de canoë, et il a mis tout son équipement, son vélo dans le canoë, et il a descendu une rivière jusqu'en Alaska, près de 1000 km dans la rivière. Les gens ont commencé à dire « c'est fou, les rapides, tu n'as pas l'expérience, les feux de forêt, les ours, tous les dangers de la route », mais il était focalisé sur « il faut que je me rende à destination ». On essaie une nouvelle route. Il a fait quelque chose qu'il n'aurait jamais fait à moins de faire face à une impasse. Et finalement, il a pris la rivière qui l'a amené jusqu'en Alaska et il a fini son voyage. L'impasse aurait pu mettre fin à son voyage, mais
puisqu'il a accepté l'impasse, je ne peux pas changer cette situation. Je cherche une nouvelle route. Et j'aimerais dire à quelqu'un aujourd'hui, c'est exactement la même chose pour ta vie et pour ma vie. Tu es en route vers ta destinée. Tu avais un projet universitaire. Tu avais un projet de bourse. Tu avais un projet d'entreprise. Tu avais un projet de ministère. Et là, tout à coup, bang! Il arrive une catastrophe. Il arrive une difficulté. Il arrive un blocage. Et là, tout à coup, tu n'as aucune idée comment tu peux continuer ta route. Mon ami, accepte l'impasse. Au lieu de tomber en mode « c'est de ma faute, j'aurais jamais dû faire ceci, j'aurais jamais dû m'associer avec lui, j'aurais jamais dû dépenser mon argent dans ça, j'aurais jamais dû… » Au lieu de passer, passe en mode « il faut absolument trouver une nouvelle route. » Et je peux t'assurer, je ne sais pas c'est quoi, mais je peux t'assurer qu'à partir du moment où tu cherches une nouvelle route, tu vas trouver une nouvelle route. Il y a une route pour toi qui t'amène à ta destinée, car avec Dieu, il n'y a jamais d'impasse. Pourquoi? Parce qu'il fait des chemins là où il n'y a pas de chemin. Et j'aimerais dire à quelqu'un aujourd'hui, il y a un chemin pour toi, il y a une route pour toi. Accepte l'impasse. Cesse de te faire écraser par cette impasse, cesse d'être découragé par cette impasse. Il y a une route pour toi, une route d'espoir. Tu ne la vois pas parce que tu es concentré sur le feu de forêt. Tu ne la vois pas parce que tu es concentré sur le blocage que les policiers ont fait sur la route. Mais il y a une rivière juste à côté que tu ne vois pas en ce moment. Mais à partir du moment où tu dis « OK, l'impasse, c'est ça, je ne peux rien y faire. Maintenant, je vais commencer à regarder à d'autres possibilités. » Tu vas voir une rivière. Je t'assure, cette rivière, normalement, tu n'aurais pas voulu la prendre. Pourquoi? Parce que c'est inconnu, c'est inhabituel, ce n'est pas ce que j'avais prévu. C'est ce qui nous frustre souvent avec les impasses, c'est parce que ce n'est pas ce que nous avions prévu. Ce n'est pas ce que nous sommes habitués à faire. Ça ne faisait pas partie des plans, mais souvent, ça fait partie de son plan pour t'amener à destination, mais par une route nouvelle. J'aimerais annoncer des routes nouvelles pour toi aujourd'hui, mon ami. J'aimerais annoncer des solutions nouvelles pour toi aujourd'hui. Il y a un fleuve. Là où c'est bloqué, il y a un fleuve qui peut t'amener à ta destinée, à ta destination. Alors aujourd'hui, on accepte le blocage, on accepte l'impasse, on ne peut rien y faire, on ne passe pas plus d'énergie dans cette direction, on cherche une nouvelle route. Et lorsque tu cherches une nouvelle route, eh bien, tu es propulsé dans une nouvelle dimension de ta vie. Alors aujourd'hui, j'aimerais dire à quelqu'un, il y a une nouvelle route pour toi. Il n'y a plus d'impasse à partir de maintenant. Il y a une nouvelle route et tes yeux vont commencer à la voir. J'espère vraiment que cette capsule a pu t'inspirer. 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Ici Luc Dumont, à très bientôt.

Le livre de Jacques déclare que cette vie terrestre n'est qu'une vapeur qui paraît pour un instant et qui disparaît ensuite. David a reconnu que nous ne sommes que des étrangers et que nous ne faisons que passer. Au verset 17, David a également déclaré « Je sais, mon Dieu, que tu es capable de mettre le cœur à l'épreuve. » Par « mettre le cœur à l'épreuve », il veut voir si nous avons embrassé ces vérités, les vérités de l'humilité. C'est l'œuvre de la grâce de Dieu qui nous permet d'avoir la volonté et la capacité de donner. Il met notre cœur à l'épreuve lorsqu'il s'agit d'intendance et de propriété. Il met notre cœur à l'épreuve lorsqu'il s'agit de comprendre à quel point notre vie ici-bas est brève et éphémère. Il met notre cœur à l'épreuve lorsqu'il s'agit de comprendre l'importance de soutenir des choses qui auront des conséquences éternelles, comme de contribuer au travail de son Église.

Le livre de Jacques déclare que cette vie terrestre n'est qu'une vapeur qui paraît pour un instant et qui disparaît ensuite. David a reconnu que nous ne sommes que des étrangers et que nous ne faisons que passer. Au verset 17, David a également déclaré « Je sais, mon Dieu, que tu es capable de mettre le cœur à l'épreuve. » Par « mettre le cœur à l'épreuve », il veut voir si nous avons embrassé ces vérités, les vérités de l'humilité. C'est l'œuvre de la grâce de Dieu qui nous permet d'avoir la volonté et la capacité de donner. Il met notre cœur à l'épreuve lorsqu'il s'agit d'intendance et de propriété. Il met notre cœur à l'épreuve lorsqu'il s'agit de comprendre à quel point notre vie ici-bas est brève et éphémère. Il met notre cœur à l'épreuve lorsqu'il s'agit de comprendre l'importance de soutenir des choses qui auront des conséquences éternelles, comme de contribuer au travail de son Église.

les héros de la Bible à toutes nos émissions. Je vais vous donner la raison pourquoi. Prions. Dieu Tout-Puissant, nous te disons merci. Merci pour ta faveur, ta grâce, ta présence dans nos vies, ô Dieu. Je recommande entre tes mains, Saint-Esprit, ce temps de méditation, d'approfondissement de la parole de Dieu entre tes mains. Viens-tu te révéler à tout un chacun de ton peuple qui t'écoute. Au nom puissant de Jésus, nous avons ainsi prié. Amen, amen, amen. C'est merveilleux. Je sais que ça fait un bail qu'on ne s'est plus entretenu là. Mais nous rendons grâce à Dieu. La raison est simple, nous sommes en train de tout changer. Nous sommes en train de mettre en ligne la nouvelle programmation pour la radio Média Christ. Et cette nouvelle programmation consiste à des émissions différentes chaque jour. Permettez-moi de s'expliquer. Donc, cela veut dire que durant la semaine, quand vous avez l'émission Héros de la Bible trois fois, peut-être mettons lundi, mercredi, dimanche. Donc lundi, ça va être un épisode différent de l'épisode de mercredi, de vendredi. Donc trois épisodes différents. Et de même pour paroles d'encouragement, de même pour les autres émissions. Donc, vous voyez, c'est vraiment quelque chose de nouveau. Au sujet même des émissions de nos partenaires, ça va être pareil. Je donne l'exemple, par exemple, Malaïka. Vous allez écouter si on programme trois jours de Malaïka la semaine. Vous allez avoir trois émissions Malaïka différentes. De même pour notre bien-aimé Luc Dumont, trois émissions différentes. Même pour notre pasteur que nous aimons beaucoup, Conley Basley, trois émissions différentes. Donc ce qui fait que vous aurez ces loisirs, cette faveur de vous retrouver chaque jour avec des émissions complètement différentes. Donc nous changeons complètement de système. Avant c'était une semaine où vous avez toujours les mêmes émissions qui sont jouées, mais maintenant ça va être des émissions différentes. Ça c'est pour la radio Médiacris, et nous travaillons aussi pour la radio Louange Plus, ainsi que la radio Méditation Biblique. Nous avons dit que pour les autres radios, peut-être ce mois-ci, mais je ne pense pas que cela serait possible. Nous allons certainement reporter cela au mois prochain. Donc, vous comprenez en un mot le travail qui se fait par notre silence. Le fait que nous ne soyons pas là n'est pas synonyme que nous vous avons délaissé. Pour moi, particulièrement, en qualité de visionnaire de ce plus vaste réseau d'évangélisation en ligne dans le monde francophone, ce réseau qui bouleverse le cœur des gens, qui ramène les gens au cœur du Père, vous savez, c'est une lourde responsabilité. Parce qu'en dehors de ça, nous avons d'autres responsabilités aussi. Marier le tout, franchement, je vous assure, n'est pas une mince affaire.

tout plus une semaine et demie. C'est que je me propose tout simplement de vous tenir compagnie comme nous l'avons toujours fait, accompli, avec des émissions parlant de sujets importants qui seront repris ultérieurement dans différentes émissions produites par la radio Médiacris. Aujourd'hui, nous allons parler du besoin, de la nécessité, de la compréhension du commun accord. Alors, j'ai choisi comme verset de base pour cette émission, comme je dis, ça englobe plutôt toutes les émissions parce que ça va être placé dans toutes les émissions en attendant la programmation spécifique à chaque émission. Ce verset, qui est notre verset de base, nous le retrouvons dans Matthieu chapitre 18, verset 19. Lisons le verset en question. Je vous dis encore que si deux d'entre vous s'accordent sur la terre pour demander une chose quelconque, elle leur sera accordée par mon Père qui est dans le ciel. Je répète encore, je vais lire maintenant la version Darby. Je lis la version Segan. La version Darby dit ceci. Je vous dis encore que si deux d'entre vous sont d'accord sur la terre pour une chose quelconque, quelle que soit la chose qu'ils demanderont, elle sera faite pour eux par mon Père qui est dans le ciel. Et je pense que cette version traduit réellement la pensée que Dieu m'a communiquée pour cette émission, le commun accord. Bien-aimés frères et sœurs dans le Seigneur, vous devez savoir une chose, ça fait partie de versets qui garantit l'obtention d'une requête faite à Dieu. Comme verset, il est vraiment merveilleux. Dieu qui nous donne la pleine assurance, il nous donne la complète assurance que si nous lui demandons quelque chose, il va nécessairement nous l'accorder. C'est extraordinaire parce que nous allons décortiquer mot par mot pour que vous puissiez comprendre la pensée derrière ce verset. On reprend version Darby, le verset Matthieu chapitre 19e verset. Je vous dis encore, si deux d'entre vous sont d'accord sur la terre, le Seigneur dit au minimum deux personnes qu'ils sont d'accord sur un sujet quelconque, sur une requête quelconque. Il dit, je reprends encore le verset Matthieu chapitre 18 verset 19, version Darby, je vous dis encore que si deux d'entre vous sont d'accord sur la terre pour une chose quelconque, quelle que soit la chose, je répète ce que le Seigneur dit, quelle que soit la chose, on nous dit ici, c'est un secret extraordinaire. Dieu, Jésus, ne met pas de limitations dans ce verset. Il ne vient pas dire que voilà, ce que vous demanderez est au-dessus de vos moyens. Il faut être réaliste. C'est pas moi, Axel, moi que je suis qu'un ministre de la parole, qui a cette faveur de lire la parole avec les yeux de l'esprit et de vous communiquer la faveur qui est cachée derrière la parole. Il dit une chose, il dit, pour une chose, il dit, quelle que soit la chose qu'ils demanderont. Je pense que c'est le français. C'est pas si j'ai une compréhension contraire. Il faut avoir vraiment l'éclairage, la lumière du Saint-Esprit pour comprendre. Il dit, Martin dit,

ceci. Tout ce qu'ils demanderont, il dit tout qui englobe tout, donc il n'y a pas d'exception. Segon dit n'importe quoi, il dit pour, je réponds Segon qui dit, je vous dis encore que si deux d'entre vous s'accordent sur la terre pour demander une chose quelconque, les trois traducteurs de la Bible sont d'accord pour dire peu importe ce que vous demanderez, la conclusion va être Dieu va vous l'accorder. Mais à une seule condition qui est la suivante, je vous dis encore, si deux d'entre vous s'accordent sur la terre. Ça c'est Second Martin qui dit, je vous dis aussi que si deux d'entre vous s'accordent. C'est merveilleux. Martin Darby qui nous dit la même chose, la même formulation. Je vous dis encore, si deux d'entre vous sont d'accord sur la terre, donc s'accordent. Et là, nous trouvons le grand problème de l'Église. Je disais à un pasteur qui est mon aîné dans le Seigneur, il va passer dans la nouvelle programmation. Je disais à une maman aussi qui, depuis un certain temps, depuis Bellerette, nous prions ensemble avec elle, je me dis, voyez-vous, il est impossible que deux personnes qui prient ensemble, qu'il n'y ait pas exorcement à leur demande. Donc, quand vous êtes avec quelqu'un et que Dieu n'agit pas des années, il y a des problèmes à se poser. Parce que lui nous donne une garantie que si vous vous accordez. Le problème que nous avons aujourd'hui dans nos relations spirituelles que nous entretenons avec des frères, des sœurs, le problème est que les gens viennent à double face. Ils ont deux cœurs. Vous allez voir quelqu'un, tu lui dis, voilà, ma requête est celle-ci ou la suivante. Mais cette personne, au fond de son cœur, il y a des pensées. Est-ce que... Et là, ça fausse tout. Là, ça fausse tout. Et nous avons même des pasteurs, vous allez voir. Le frère ou la soeur vient lui dire, voilà pasteur, j'ai telle requête. Le pasteur prie pour la personne. Le même pasteur, vous allez écouter, l'écouter plus tard, critiquer encore la personne dont la requête a été l'objet de sa prière. Et frère, c'est terrible. Et si tu n'es pas en commun accord, c'est le contraire. Il n'y a pas de exorcement. Comprenez maintenant l'importance que nous avons tous d'avoir un entourage qui est réellement ancré dans la parole de Dieu et dont la confiance est mutuelle. Je me rappelle, il y a un bien-aimé proche de moi, il est venu me parler de sa requête. Et on a prié ensemble. Et après, le diable est venu me souffler des paroles contraires dans le sens de la requête du frère. En disant, ben, lui, des fois, il est, hein, est-ce que vraiment sa requête est recevable? Voyez-vous comment le diable agit? Mais Dieu merci que ce verset dont je vous livre le contenu, l'excellence de la révélation, m'a été révélé bien avant. Et j'ai dit à Satan, arrière de moi Satan. Moi je me mets en diapason avec lui, je me mets en accord spirituel. Quand Matthieu nous parle, quand deux personnes s'accordent, cela veut dire que tu prends cette requête comme si elle était tienne. Tu ne discutes pas. Si à discuter par rapport
du bien-aimé, ou s'il y a des, ou s'il y a des réserves à présenter, autant mieux dire à la personne clairement. Parce que si, après, tu te mets à penser, ça foire tout, ça fausse tout. Et c'est là où, maintenant, l'Église n'a pas eu cette faveur de comprendre la parole de Dieu dans sa profondeur, dans son essence comme telle, pour comprendre des atouts, des attributs que nous avons, nous autres, en qualité d'enfants de Dieu, pour accéder à l'exercement de nos requêtes. Donc, il est important, comme enfants de Dieu, de comprendre cela. Nous devons balayer notre entourage. Je ne cesse de me répéter depuis des années. Frères et sœurs, tu n'avanceras jamais avec des personnes qui, aujourd'hui, vous priez ensemble, demain, ils se retrouvent au milieu de tes ennemis, de tes adversaires, et ils rigolent encore ensemble avec eux de toi. Impossible. Tu ne pourras pas avancer avec des gens qui ne croient pas à la personne que tu es. Tu ne crois pas à ton appel. Tu ne crois pas à ce que Dieu est en train de faire dans ta vie. Tu n'avanceras pas. Le commun accord n'y est point et rien de bon arrivera à ta vie. Frère, ce sont des enseignements qui vont façonner vos ministères parce que nous savons qu'aujourd'hui, au travers du réseau Midachrist, beaucoup de serviteurs de Dieu sont édifiés et grandissent, sont en train de croître dans la foi. Ce qui est pour nous un gain, un bénéfice inimaginable. Et nous sommes fiers de cela. Nous en sommes véritablement fiers de cette faveur que Dieu nous a accordée, de ce fardeau. Et nous sommes contents de partager cela, parce que très souvent, nous lisons ces versets sans s'imprégner de la puissance cachée dans ce verset. Les communs accords. Les communs accords est très important. Nous y reviendrons plus tard dans la nouvelle programmation, où nous allons prendre tout au plus une ou deux semaines pour parler du commun accord comme thème principal, peut-être dans l'émission Parole d'encouragement. Prions. Dieu Tout-Puissant, nous te rendons grâce pour ta parole. Merci Saint-Esprit. Tu es toujours au rendez-vous, tu nous parles, tu te révèles à nous, tu nous communiques ta faveur, ta grâce, ce qui fait que nous sommes dans la joie. Dans la joie de ta présence, dans la joie de ton édification, dans la joie de la vie que tu nous communiques au travers de la parole. Je remets tout à chacun de ton peuple entre tes mains. Que cette parole de vie qui est sortie d'un canal que dont toi tu as utilisé puisse réellement porter la vie dans le cœur de ceux qui la reçoivent comme parole. Au nom puissant de Jésus, nous avons ainsi prié. Amen. Que Dieu vous bénisse. On se retrouve prochainement.

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0: Le livre de Jacques déclare que cette vie terrestre n'est qu'une vapeur qui paraît pour un instant et qui disparaît ensuite. David a reconnu que nous ne sommes que des étrangers et que nous ne faisons que passer. Au verset 17, David a également déclaré « Je sais, mon Dieu, que tu es capable de mettre le cœur à l'épreuve. » Par « mettre le cœur à l'épreuve », il veut voir si nous avons embrassé ces vérités, les vérités de l'humilité. C'est l'œuvre de la grâce de Dieu qui nous permet d'avoir la volonté et la capacité de donner. Il met notre cœur à l'épreuve lorsqu'il s'agit d'entendre.
1: Matin, Église de Portail, encore une fois, merci de me donner le privilège de vous annoncer la bonne nouvelle de Jésus, même si c'est pas pareil, c'est un privilège. Merci également d'être aussi nombreux à nous suivre en ligne un petit peu partout, du Québec, de la francophonie, des gens de la France. Si vous êtes de l'extérieur, vous n'êtes pas du Portail, vous nous suivez, écris d'où tu viens. Et tu peux l'écrire sur Facebook Live ou YouTube Live, ça va nous faire plaisir de t'accueillir. Donc, très heureux encore une fois d'être là, même si c'est notre sixième dimanche sans rassemblement. Nos vies normales ont été changées. Avec les appels qu'on a faits, on a téléphoné tous nos membres et on se rend compte que vos vies ont été changées. La vie ordinaire, simplement serrer la main, je vois des amis et là tu viens pour te serrer la main, non tu peux pas le faire, il y a un malaise. Tout juste avant cette réunion, Pasteur Warren arrive, puis son premier réflexe lorsqu'il me voit, c'est de me faire un grand câlin, un grand « non, non, non, arrière de moi, Pasteur Wawa ». On vit des temps particuliers où on voit des amis avec qui on a une proximité et on garde une distance. Je sais pas si vous êtes comme moi, mais je touche tellement peu de monde que lorsque j'embrasse mon épouse, je me pose des questions. Nos vies ont été bousculées, nos relations avec les voisins, on ne peut plus aller visiter grand-maman, grand-papa, entrer dans les commerces. Ça, c'est très, très différent maintenant. Aller à l'église est impossible. Et lorsqu'on réfléchit, nous sommes dans une période où nous devons se réajuster. Je parlais des appels tout à l'heure. Quelle joie de pouvoir parler avec vous. Et Dieu, dans sa providence, dans sa souveraineté, a dirigé les appels. Un pasteur a téléphoné une sœur et la sœur revenait de l'hôpital où elle venait tout juste de recevoir un diagnostic de cancer. Et elle arrive à la maison, elle porte ça, et en entrant à la maison, le téléphone sonne, et c'est un de nos pasteurs. Quel beau clin d'œil de Dieu de savoir que nous ne sommes pas seuls. Non seulement les pasteurs vous téléphonent, il y a des gens qui téléphonent à l'église pour voir comment on va, comment va l'église, comment va les pasteurs, comment vont les finances. Merci de le prendre à cœur. On parle avec des gens, il y a des familles au complet qui sont atteintes par la COVID-19. J'ai un cas, une infirmière de l'église, en première ligne, a contracté le virus, sa famille là. Dans ces temps, CAP, notre centre d'aide Portail, est vraiment, vraiment nécessaire. On va, non seulement on fait des paniers, mais on va livrer des paniers pour des gens qui ont le virus, qui ne peuvent pas sortir. Donc, Église, ça fait la différence. Merci à tous ceux qui apportent des denrées, tous ceux qui continuent de soutenir. Ça fait vraiment une grande, grande, grande différence. Et on se rend compte que tout le monde est affecté. C'est une réalité. On voit également au Portail, on a beaucoup, beaucoup, beaucoup de frères et de sœurs qui travaillent dans le milieu de la santé et des témoignages de foi, de savoir que jour après jour, tu vas travailler avec courage. Merci encore une fois. Je pense notamment, oui, il y a des médecins du Portail, je pense aux infirmières, je pense aux préposés, aux bénéficiaires. Les gens qui travaillent dans... Le milieu est très, très large, hein, les services essentiels. Merci de ce que vous faites. Et encore une fois, quelqu'un nous disait, une infirmière de l'Église qui, dans un moment de rush incroyable, de découragement, elle arrive à l'hôpital et elle tombe face à face avec une médecin de l'Église. Elles se reconnaissent et les deux étaient émus aux larmes, de savoir que oui, on vit des situations difficiles, mais il y a une foi qui est plus forte que tout. Nous sommes unis en Jésus. Si tu le crois, est-ce que tu peux écrire un « Amen »? Nous sommes unis en Jésus. Plein de beaux témoignages. Je veux profiter de l'occasion pour saluer des amis, même des gens qui ne se considèrent pas chrétiens. On entend des histoires de petits-enfants qui téléphonent grand-papa, grand-maman et font écouter les messages du Portail en ligne par téléphone. Des fils et des filles qui ne viennent pas à l'église, qui le dimanche matin prennent leur tablette, s'en vont devant le balcon de maman, de papa et leur font entendre les réunions, les cultes. Merci à ces gens qui réalisent que pour certains de leurs proches, la foi est fondamentale. Et alors que peut-être que pour toi, tu n'es pas encore chrétien ou tu te poses des questions ou tu n'as pas encore pris position, merci de ton cœur de rendre la bonne nouvelle de Jésus accessible aux gens autour de toi, de ta famille, qui sont peut-être moins habiles avec la technologie. Je tenais à lever mon chapeau. Vous savez, le portail, c'est des gens de toutes sortes de conditions. On a des gens qui ont des handicaps, des limitations physiques, intellectuelles. Il y a un cas, une jeune fille qu'on aime beaucoup. Et vous savez, pour certaines personnes, la stabilité, c'est vraiment important. Et présentement, on est dans une ère d'instabilité. Et la maman nous disait que lorsqu'elle a visionné le culte, la réunion du portail, lorsqu'elle a vu le portail, la jeune fille a vu le portail avec cette limitation intellectuelle, très fonctionnelle quand même, puis elle a vu ça, elle est partie à pleurer. Pourquoi? Parce que, encore une fois, l'Église, c'est vraiment une famille. On l'a dit pendant longtemps, c'est plus que des paroles. Nous sommes vraiment une famille. Si tu le crois, dis amen. Et alors que notre vie normale a été bousculée, on entre dans une nouvelle normalité, comme après le 11 septembre 2011. Le 11 septembre, je vais donner la bonne date, 2011. 2001, je vais reprendre. Je vais donner vraiment la bonne date. Tu vois, j'ai une grande culture générale. Comme après le 11 septembre 2001, nos vies ont été changées. Il y a des choses qui vont changer, qui vont demeurer. Les plexiglas vont demeurer dans les commerces. Il y a différentes choses. Et on sentait le besoin dans cette nouvelle série de regarder dans la parole de Dieu comment Dieu dirige son peuple à s'ajuster, à s'adapter dans cette nouvelle réalité. Alors que le futur est obscur, on ne sait pas de quoi sera fait demain. Nous voulons déclarer que Dieu est la lumière sur notre sentier. Dieu est la lumière sur notre sentier. Et on va étudier ensemble pendant les 6 prochaines semaines le psaume 119. Donc, sans plus tarder, si tu as une Bible, tu peux ouvrir avec moi dans le livre des psaumes, le psaume 119. Donc, pour nos amis peut-être qui sont nouveaux dans la foi, prends une Bible, tu peux l'ouvrir en plein milieu et tu vas être pas loin. Donc, le psaume 119. Et lumière sur notre sentier s'appuie sur le verset 105 de ce psaume qui dit que ta parole est une lampe à mes pieds, elle est une lumière sur mon sentier. Maintenant, le psaume 119, c'est le chapitre le plus long de la Bible, avec 176 versets. Si tu lis à voix haute le psaume 119, tu en as environ pour une quinzaine de minutes. C'est l'équivalent de certaines épîtres du Nouveau Testament, comme l'épître de Jacques. Le psaume 119, c'est un condensé de la Bible. C'est un mélange de prières, de louanges et de sagesse. Et je sais pas pour toi, mais dans les temps troubles, j'ai besoin de prières, j'ai besoin de louanges, j'ai besoin de principes de sagesse. C'est un psaume alphabétique. C'est-à-dire, en hébreu, il y a 22 lettres et il y a 22 sections de 8 versets. Donc, 22 fois 8 versets, on en arrive à 176. Et les premiers 8 versets commencent par la première lettre de l'alphabet hébreu, de 9 à 16, la deuxième lettre, ainsi de suite. C'est comme si, par exemple, les 8 premiers versets commençaient par A, les 8 suivants par B, les 8 autres par C, et ainsi de suite. Et il y a 22 thèmes, 22 pépites d'or, 22 trésors, 22 principes de sagesse, 22 vérités encourageantes qu'on va regarder ensemble dans le psaume 119, qui est un psaume alphabétique. Et c'est un psaume qui est alphabétique parce que le but était la mémorisation. Imagine, le plus long psaume de la Bible, le but, pourquoi c'est alphabétique, c'est pour nous aider à le mémoriser. Et dans l'histoire de l'Église, il y a des centaines d'hommes et de femmes, tu peux faire une recherche, qui ont mémorisé le psaume 119 par cœur. Incroyable. Je me souviens d'avoir lu William Wilberforce, qui est un homme c'est un Anglais. C'est un homme qui a milité contre l'esclavage et qui disait un jour dans sa biographie, alors que je me promenais dans le parc, je récitais le psaume 119. Comme ça. Je sais pas pour toi, mais quand je regarde ça, ça m'inspire. Blaise Pascal connaissait le psaume 119 par cœur. Des grands missionnaires de l'histoire de l'Église, comme Livingstone, missionnaire, pionnier de la mission en Afrique, connaissait le psaume 119 par cœur. C'est un psaume tellement emblématique qu'il y a une histoire incroyable. Et voici pourquoi tu devrais apprendre le psaume 119. Il y a un homme, un pasteur qui s'appelle George Wishart, qui, un jour, vous savez, dans les 17e siècle, avec les persécutions en Angleterre, en Écosse, cet homme qui est un pasteur est condamné à la pendaison. Et alors qu'il est sur l'échafaud, il y avait un protocole, il y avait une coutume à l'époque qui te permettait de citer un psaume avant de mourir. Et cet homme a décidé de réciter le psaume 119. C'est très brillant. Maintenant, il faut le connaître. Cet homme connaissait le psaume 119 par cœur, et alors qu'il va être pendu, il est là, la corde au cou, et commence à réciter le psaume 119, c'est son droit. Et l'histoire nous dit, alors qu'il était rendu aux deux tiers du psaume, donc autour du verset 100, donc il y a un message qui est entré pour dire qu'il recevait le pardon, qu'il était gracié. Donc, encore une fois, dans l'histoire, de voir des hommes et des femmes, non seulement qui lisent la parole, qui étudient la parole, qui la mémorisent, qui réalisent la valeur de la parole de Dieu, je trouve que c'est un grand encouragement pour nous, Église de Portail. Si t'es toujours avec moi, tu peux écrire un « Amen ». Et ce qu'on voit ici, le psaume 119, c'est le psaume d'un croyant dans l'Ancienne Alliance qui est en exil, qui est dans une terre étrangère, qui est séparé de la maison de Dieu, du peuple de Dieu, mais qui se réjouit d'être un enfant de Dieu et d'avoir la parole de Dieu. C'est pourquoi l'équipe pastorale a trouvé que c'était tellement approprié d'étudier ensemble le psaume 119, parce que c'est un psaume, c'est le croyant en exil qui est séparé de la maison de Dieu, il ne peut pas aller à la maison de Dieu, qui est séparé du peuple de Dieu, mais qui continue de se réjouir du fait qu'il est un enfant de Dieu et qu'il a la parole de Dieu. Frères et sœurs, c'est notre cas. Nous ne pouvons pas se réunir à l'église, mais nous sommes enfants de Dieu et nous avons encore la parole de Dieu et nous allons se réjouir dans notre Dieu. Quand on lit le psaume 119, on se rend compte qu'il y a une dizaine de synonymes de la parole de Dieu. Donc, c'est le psaume de celui de celle qui prend plaisir dans la parole de Dieu. C'est pourquoi les mots comme la loi revient beaucoup, parole, témoignage, commandement, jugement, décret, directive, les prescriptions. Le psalmiste dit « Je prends plaisir dans tes préceptes, dans tes promesses. » Et la parole de Dieu est comparée à un sentier. D'où l'expression « La parole est une lumière à mes pieds, une lumière sur mon sentier. » La Bible est comparée à une voie, à un chemin. Et en fait, marcher dans le sentier ou la voie de Dieu, c'est pratiquer la parole de Dieu. Frères, sœurs, j'espère que tu es d'accord avec moi. Maintenant comme jamais, nous devons non seulement entendre la parole de Dieu, mais nous devons pratiquer la parole de Dieu. Nous devons marcher dans la voie de la parole de Dieu. Et c'est ce qu'on va voir ensemble pour les prochaines semaines. Donc, le titre de ce premier message de cette série Lumière sur notre sentier, c'est simplement 4 questions pour diagnostiquer ton âme. J'ai 4 questions. Le psalmiste soulève 4 questions pour diagnostiquer notre âme. La même manière qu'un rayon X, il y a comme un jet de lumière qui permet de pénétrer, de voir à l'intérieur de ton corps. Il y a un jet de lumière dans le psaume 19 qui permet de voir à l'intérieur de ton âme. C'est Jean Calvin, considéré comme le plus grand théologien de l'Église, qui disait la chose suivante sur les psaumes. Les psaumes sont comme une anatomie de toutes les parties de l'âme, tellement qu'il n'est aucun de nos besoins auxquels ils ne répondent, aucune de nos dispositions intérieures qu'ils ne reflètent, de sorte que ce livre peut servir à l'étude de la plus difficile de toutes les sciences, celle que Socrate résumait en ces mots « Connais-toi toi-même ». Les psaumes, et particulièrement le psaume 119, nous permet de nous connaître nous-mêmes, nous donne un diagnostic, révèle l'état de notre cœur et de notre âme. Et tu vas remarquer dans cette série, je vais souvent citer de grands personnages de l'histoire. En fait, j'ai 3 amis dans cette série. J'ai 3 compagnons d'études dans cette série. Jean Calvin, je l'ai mentionné, qui est un pasteur qui a vécu au 16e siècle, qui est le premier, qui est le grand théologien de la réforme, c'est alors qu'on était dans l'obscurantisme du catholicisme où on enseignait la tradition de l'Église et le salut par les mérites et les œuvres. Il y a un homme, un Allemand, Luther, qui dit non, nous sommes sauvés par la foi seule, par la grâce seule, en Jésus seul, parce que on s'appuie sur la Bible seule. Donc Luther le dit et Calvin, qui est un Français, est celui, le premier grand théologien qui a mis vraiment l'emphase sur la parole de Dieu, sur la grâce de Dieu, sur la bonne nouvelle de Jésus. Donc un retour. Donc, c'est pourquoi je vais citer. Je vais également citer Charles Eden Spurgeon, qui est un pasteur qui a vécu dans les années 1850, qui est considéré comme le plus grand prédicateur de l'histoire de l'Église. Spurgeon est un pasteur christocentrique, missionnel, un évangéliste, un cœur de berger, et c'est une grande inspiration pour nous au portail. Et je vais citer également Charles Bridges, qui a écrit une brique au-delà de 300 pages, une méditation sur le psaume 119 qu'il a vécu, en fait, qu'il a publié son livre en 1827. Maintenant, tu vas dire, mais pasteur Gaétan, tu lis seulement des hommes qui sont morts. Je ressens le besoin présentement de retourner à une vérité éprouvée. Je ressens le besoin, non pas de nouveauté, mais de retourner à des vérités qui ont subi l'épreuve du temps. J'ai besoin, encore une fois, je l'ai dit, il y a un temps pour la créativité, mais s'il y a une chose avec laquelle tu ne veux pas être créatif, c'est avec la vérité de la parole de Dieu. Je l'ai souvent dit, être cool, ce n'est pas un fruit de l'esprit. Et je ressens un besoin de retourner à l'époque où des hommes et des femmes dans l'histoire qui ont vécu toutes sortes de choses, des guerres, des persécutions, alors qu'il y a eu des pestes, des hommes et des femmes qui ont déclaré que la parole est une lampe à mes pieds. Donc, c'est pourquoi ce sont mes trois compagnons pour cette série. Et comme probablement que présentement tu es assis sur une chaise qui a quatre pattes, il y a quatre questions que j'aimerais te poser pour poser un diagnostic sur la santé spirituelle de ton cœur ou sur l'état de ton âme. Donc, sans plus tarder, Église Le Portail, ouvrez avec moi le psaume 119, verset 1. Heureux ceux qui sont intègres dans leur voie, ceux qui suivent la loi du Seigneur. Heureux ceux qui gardent ses préceptes, qui le cherchent de tout leur cœur. Jamais ils n'agissent injustement, ils suivent ses voies. Tu as institué tes directives pour qu'on les observe avec soin. Puisse mes voies être bien réglées pour que j'observe tes prescriptions. Alors je n'aurai pas honte. Quand je considérerai tous tes commandements, je te célébrerai avec un cœur droit. En étudiant les règles de la justice, je veux observer tes prescriptions. Ne m'abandonne pas entièrement. Première section et première question que j'aimerais te poser. Le psaume commence en disant « Heureux l'homme, heureux celle, heureux la femme, le croyant, la croyante. Frère, sœur, es-tu heureux? » Le bonheur, c'est un sentiment de satisfaction. C'est-à-dire, quand tu regardes à ce qui est essentiel dans ta vie, tu peux déclarer « Il ne me manque rien. » Il peut me manquer des choses secondaires, mais dans ce qui est essentiel, je suis comblé, je suis satisfait, je suis heureux. Et la Bible déclare que le chrétien et la chrétienne est celui qui est heureux. Le bonheur est plus qu'une émotion, c'est une satisfaction que Dieu seul donne. Est-ce qu'il y a des gens qui peuvent déclarer avec moi, « Jésus est suffisant. » Et le psaume commence avec l'identité qui rend heureux. Il dit, « Heureux ceux qui sont intègres. » Par nature, par notre nature pécheresse, nous avons des manquements. Nous avons des besoins. Nous avons des carences. L'être humain est carencé. C'est pourquoi l'être humain est malheureux. Maintenant, le texte dit, « Heureux ceux qui sont intègres. » En français comme en hébreu, le mot « intègre » vient de la racine du même mot qui est « d'intégral », « intégralité ».« Intègre » veut dire « complet », qui ne manque rien. J'ai lu que l'origine du mot « sincère » vient du latin. Autrefois, lorsque les sculpteurs ou lorsque on faisait de grands travaux, des grands bâtiments en marbre, souvent, il y avait des manquements. Et ce qu'on faisait pour camoufler les manquements, c'est qu'on mettait de la cire. Maintenant, lorsqu'on mettait de la cire, c'est qu'on cachait des défauts. Le sceau de qualité était lorsque quelqu'un déclarait « sincera », ça veut dire « sans cire ». Lorsqu'une sculpture était sans cire ou sincère, c'est qu'elle était intègre. Maintenant, ce que la Bible déclare, « heureux celui qui est intègre », c'est-à-dire « heureux celui qui sait qu'il a tout pleinement en Jésus ». La Bible dit que la première étape de la vie chrétienne, c'est la sincérité. C'est de réaliser que j'ai besoin de Dieu, c'est de réaliser que j'ai des besoins, que j'ai des manquements, que j'ai des péchés, mais que Dieu est celui qui comble ma vie. Est-ce que je peux entendre un amen à ça? Et la Bible dit, heureux ceux qui sont intègres, c'est l'identité qui rend heureux, mais il y a une destinée qui rend heureux. Heureux ceux qui sont intègres dans leur voie, ceux qui suivent la loi du Seigneur. Lorsqu'on obéit à la parole de Dieu, nous sommes heureux. Probablement que le message le plus connu de John Piper est celui-ci. Dans les années 80, dans une grande conférence, conférence Passion pour jeunes, il raconte que dans la semaine, alors qu'il y a des milliers de jeunes devant lui, il raconte que dans la semaine, son église a appris que deux missionnaires de l'église au Cameroun, deux dames âgées, donc une missionnaire et une qui était médecin de 80 ans, sont décédées. Donc en haut d'une pente abrupte, ont manqué de frein, elles sont décédées. Et John Piper pose la question, est-ce que c'est un drame? Et les jeunes ne savent pas trop quoi répondre. Est-ce que c'est un drame? Deux dames, donc une qui est veuve, l'autre qui était célibataire toute sa vie, deux dames de 80 ans qui meurent tragiquement d'un accident alors qu'elles sont missionnaires. Est-ce que c'est un drame? Et John Piper dit non, c'est pas un drame. Non, c'est pas un drame. Parce qu'elles sont mortes en faisant la volonté de Dieu. Elles glorifiaient Dieu. Et maintenant, elles se réjouissent dans la présence de Dieu. Ces femmes suivaient la loi du Seigneur. Et Piper continue en disant, voici ce qui est un drame. Et il prend le Reader Digest de ce mois-là et raconte l'histoire d'un couple qui a pris une retraite précipitée, anticipée, pour aller dans le sud et passent leur journée à ramasser des coquillages. Et Piper dit, voici le drame. Le drame, c'est pas de mourir missionnaire en Afrique à 80 ans. Le drame, c'est de passer tes jours à ramasser des coquillages. Frères et sœurs, nous avons été créés pour beaucoup plus que ramasser des coquillages. Nous avons été créés pour suivre la loi du Seigneur. Et c'est pourquoi lorsque tu obéis à la parole de Dieu et lorsque tu honores Dieu, tu es heureux. Heureux celui qui sont ceux qui sont intègres dans leur voie et qui suivent la loi du Seigneur. Il continue, il dit, ceux qui vont chercher Dieu de tout leur cœur. Par nature, nous ne cherchons pas Dieu. Dieu nous donne un cœur nouveau, mais reste avec moi. Jacques parle des chrétiens qui ont un cœur divisé. Frère, sœur, quand je te pose la question, es-tu heureux? Si tu hésites, c'est probablement le symptôme que ton cœur est divisé. Alors que les chrétiens, nous avons Dieu, le diable veut nous amener à poursuivre toutes sortes de choses. Il y a un dicton qui dit que si on court deux lièvres à la fois, on va perdre les deux. Nous ne pouvons pas poursuivre Dieu, chercher Dieu de tout notre cœur et chercher ce monde de tout notre cœur. Ce psaume pose un diagnostic sur nos cœurs. Le bonheur est en Jésus seul. Jésus seul peut nous rendre heureux. Jésus seul nous comble. Jésus seul peut nous satisfaire. Jésus seul peut compenser tes carences. Quelqu'un devrait dire Alléluia. Et voici le diagnostic, le verset 4, le verset 3. Jamais il n'ajuste injustement. OK, time out, comme on dit en hébreu. Je ne sais pas pour toi, mais lorsque je regarde la description qui prend place ici, je ne peux pas m'identifier. Il parle de ceux qui jamais n'ajustent injustement. Et je crois encore une fois que le Saint-Esprit a inspiré le psalmiste à dire cette parole pour encore une fois, comme on dit en hébreu, pour qu'un flag lève. Ce flag de dire, voici, c'est pas ma réalité. En fait, ce psaume fait une description de l'idéal, mais lorsque tu lis, tu te rends compte que tu vis pas l'idéal. S'il y a des gens qui sont pécheurs comme moi, dis amen. Maintenant, tout le monde, je crois que 100% des gens qui m'écoutent présentement, ce psaume révèle que notre cœur est malade, révèle que oui, si Jésus est entré dans nos vies, mais que nous avons besoin encore plus de Jésus. Il dit, tu as institué la parole de Dieu. Notre cœur est malade parce qu'on voit mal, on comprend mal la parole de Dieu. Présentement, on est en Zoom, hein, les Zooms qui nous permettent de faire des meetings par vidéo. Et pour être capable de communiquer, tu dois avoir un compte, tu dois avoir le lien, tu dois te loguer, il y a plusieurs étapes, il y a plusieurs règles. Maintenant, lorsque le matin, je vais sur Zoom et que je respecte toutes les étapes, je vois pas ça comme des règles, je vois ça comme un moyen de communication qui me permet d'être en communion avec mes amis de l'équipe pastorale. Trop de chrétiens voient la parole de Dieu comme étant un paquet de règles, alors que c'est le canal de Dieu pour entrer en communion et en communication avec toi. C'est Spurgeon qui dit, « La communion du cœur avec Dieu est vécue par l'amour de sa parole, qui est la manière de Dieu de communiquer avec l'âme par son Saint-Esprit. » Et regarde, le psalmiste dit, « Seigneur, tu as institué ta parole pour qu'on l'observe avec soin. » Dernièrement, quelqu'un m'a demandé ma recette de tartare de saumon. J'ai donné ma recette, qui en passe, soit dit en passant, elle est succulente. Ma recette de tartare de saumon. Et la personne me dit, « Oui, mais ça goûtait pas pareil comme lorsque c'est toi qui l'as fait. » Et j'ai appris que la personne, finalement, n'a pas mis certains ingrédients, a remplacé certains ingrédients. Et encore une fois, pour mes amis français, pardonnez mon langage, mais comme on dit en hébreu, j'ai dit à la personne, oui, mais tu botches la recette. Vous savez, il est possible de botcher la recette. Il est possible, frères et sœurs, de botcher dans notre obéissance de la parole de Dieu. Il est possible de prendre ce qui fait notre affaire et de délaisser ce qui fait notre affaire. Et à coup sûr, tu ne marcheras pas dans le sentier de la plénitude, de la satisfaction et de la bénédiction parce que Dieu a institué sa parole pour qu'on l'observe avec soin. L'importance qu'on accorde à la parole de Dieu dans notre vie quotidienne révèle l'importance qu'on accorde à Dieu dans notre vie quotidienne. N'oublie jamais que la manière que tu traites la parole de Dieu révèle la manière que tu considères le Dieu de la parole. Et lorsqu'on réalise que dans notre cœur, il y a toutes sortes de choses, toutes sortes de troubles, souvent, c'est un symptôme, c'est un diagnostic qu'on doit retourner, qu'on a besoin de plus de Dieu, qu'on doit retourner à Dieu. Frères, sœurs, es-tu pleinement heureux présentement, indépendamment des circonstances? Si tu ne peux pas dire un grand et un fort oui, tu as besoin du remède. Et le remède, c'est de t'approcher de Dieu. Regarde le psalmiste à partir du verset 5. Il parle personnellement. Il dit « Mais vois-moi ». Il a commencé de manière générale, mais il parle de manière personnelle. Frères et sœurs, Dieu veut une communion personnelle avec toi et moi. Oui, il est la lumière sur notre sentier. L'Église est une famille, une communauté, mais Dieu veut une relation personnelle avec toi. Toi. Et le psaume, la première section se termine en disant « Ne m'abandonne pas entièrement ». Le psalmiste réalise qu'il a besoin de plus de Dieu dans sa vie. Frère, sœur, est-ce que tu as besoin de plus de Dieu dans ta vie? Est-ce que tu veux plus de Jésus dans ta vie? 4 clés que cette première section nous donne. Premièrement, j'aimerais répéter. Ne tombe pas dans le piège du moralisme. Ne tombe pas dans le piège du formalisme. Souvent, lorsqu'on réalise, le Saint-Esprit incline notre cœur pour nous ramener à Dieu, souvent on se dit, OK, je vais jeûner, je vais prier, je vais donner, je vais plus louer, je vais faire. Tu peux faire plein de choses pour Dieu, mais Dieu veut ton cœur. Paul va dire, à Timothée, va dire, il viendra un temps où les hommes auront l'apparence, auront la forme de la piété, mais ils en renieront ce qui en fait la puissance. Le psaume 119 ne nous dit pas comment on devrait aimer plus Dieu. Le but du psaume 119, ce n'est pas de nous faire sentir coupable. Ce n'est pas de nous faire sentir qu'on n'est pas à la hauteur. Ce n'est pas une prescription où Dieu te dit « Tu devrais plus m'aimer, tu devrais aimer plus ma parole. » Le psaume 119 n'est pas une prescription, il est une description de ce que Dieu peut faire dans la vie d'un homme et d'une femme lorsqu'il change son cœur et qu'il lui donne un désir pour la parole de Dieu. Donc, frères et sœurs, ce que nous avons besoin, c'est pas de commencer à faire plein de choses. On a besoin de simplement prier, « Seigneur, donne-moi un cœur nouveau. » On a besoin de repentance. Le psalmiste dit, verset 5, « Puisse mes voies être bien réglées. » Frères, sœurs, amis, église, notre routine est déréglée présentement. Nos horaires sont déréglés. Nos finances sont déréglées. Nos maisons sont déréglées. Mais ultimement, nos cœurs sont déréglés. Le psaume 119 nous enseigne de venir à Dieu et de dire, « Seigneur, règle ce qui doit être réglé dans mon cœur. » Et regarde la bonne nouvelle. Il dit, le verset 6, « Alors je n'aurai pas honte quand je considérerai tous tes commandements. » OK, reste avec moi. Je ne veux pas être mal compris. Un des versets préférés des chrétiens, c'est Romains 8:1. Tout concourt au bien de ceux qui aiment Dieu. Non, ça c'est Romains 8:28. Je reviens. Romains 8:1, il n'y a plus de condamnation pour ceux qui sont en Jésus. L'autre verset est quand même un très bon verset. On aime dire il n'y a plus de condamnation pour ceux qui sont en Jésus. Et souvent on dit Seigneur, enlève la condamnation. Je ne veux pas me sentir coupable. Je ne veux pas la honte. Il y a des gens qui m'écoutent. Ce verset ne s'applique pas à toi. La honte qui est dans ta vie, elle est légitime. Elle est nécessaire pour t'amener à la repentance. Il y a des gens, la condamnation est sur ta vie. Pourquoi? Parce que tu n'es pas en Jésus. La Bible dit qu'il n'y a plus de condamnation pour ceux qui sont en Jésus. Le psalmiste ne cherche pas une grâce cheap ou une miséricorde bon marché. Il dit, « Seigneur, je n'aurai pas honte quand je considérerai tous tes commandements. Je te célébrerai avec un cœur droit. » Ce qu'il veut, c'est pas que Dieu enlève la honte de sa vie. Il dit, Seigneur, viens régler le problème à la source, donne-moi un cœur droit. Dieu ne va pas enlever la honte si on tolère le péché dans nos vies. Ce que Dieu veut, c'est traiter le problème à la source. Si mon enfant mange trop de bonbons et mon enfant est malade, est-ce que je vais commencer à prier pour que Dieu le guérisse? Non, le problème à la source, c'est qu'il a mangé trop de cochonneries, trop de friandises et il est malade. Le problème, à l'intérieur. Trop souvent, les chrétiens, on met l'accent sur les choses extérieures, alors que Dieu veut traiter le problème à la source. Dieu veut briser la honte. Dieu veut briser la condamnation dans ta vie. Mais il veut traiter le problème à la source. Et regarde la grâce à la fin. Verset 8, « Je veux observer tes prescriptions, ne m'abandonne pas entièrement. » Ici, on voit l'exemple d'un chrétien dont Dieu lui a donné une capacité nouvelle. J'ai souvent dit, et j'aime ce que l'apôtre Paul dit, il dit, « Seigneur, je ne fais pas le bien que je veux, je fais le mal que je ne veux pas. » Notre problème, souvent, c'est notre volonté. Par nature, on ne cherche pas Dieu. Et c'est pourquoi Paul dit dans Philippiens 2:13 que Dieu nous donne le vouloir et le faire. Ici, nous avons la description de ce qui arrive quand Dieu donne à un de ses enfants le vouloir et le faire. Frères et sœurs, prie que Dieu te donne le vouloir de l'honorer, le vouloir de le glorifier, le vouloir de le mettre, de vouloir mettre le centre dans le centre de ta vie. Et le faire te donne la capacité et le désir de le prier, de le chercher, de passer du temps dans la parole. Et c'est la bonne nouvelle de la grâce. Même si on est avant Jésus, Dieu n'a pas changé. Et Dieu veut traiter le problème à la source. Frères et sœurs, es-tu heureux? Nous avons besoin de plus de Dieu. Nous avons besoin de plus de Jésus. La première portion du psaume 119 nous dit que nous avons besoin de plus de Dieu pour être heureux. Est-ce que je peux entendre un amen à ça? Deuxième section. Verset 9. Comment le jeune homme rendra-t-il pur son sentier en observant ta parole? Je te cherche de tout mon cœur, ne me laisse pas m'égarer loin de tes commandements. Je sers dans mon cœur tout ce que tu as dit pour ne pas pécher contre toi. Béni sois-tu, Seigneur, apprends-moi tes prescriptions. De mes lèvres, j'énumère toutes les règles de ta bouche. Je suis content de suivre tes préceptes. Comme si je possédais toute richesse, je médite tes directives, j'ai tes sentiers sous les yeux. Je fais mes délices de tes prescriptions, je n'oublie pas ta parole. Deuxième question pour ton âme, frère, sœur. Es-tu préoccupé par ta pureté? Et c'est intéressant parce que, comme deuxième segment, le psalmiste parle de la pureté. Pourquoi? Parce que le péché a la prétention de te rendre heureux. J'ai déjà raconté l'histoire de cette femme qui avait apprivoisé un bébé raton laveur, tellement mignon. Elle jouait avec, elle s'amusait, elle le costumait. Puis une nuit, le raton laveur, qui est un animal sauvage, a eu une rage et l'a défigurée. Donc, ce qui la rendait heureuse est une source de son malheur. La Bible parle de la joie éphémère du péché. Pourquoi le péché fonctionne? Parce qu'à la base, le péché est toujours, toujours, toujours attirant. Le péché, à la base, a toujours la prétention de te rendre heureux, mais c'est une joie éphémère. Et c'est pourquoi, comme deuxième section, le psalmiste insère dans sa prière la notion de péché parce que le péché fait toujours compétition avec Dieu pour avoir ton cœur. Es-tu préoccupé par ta pureté? Présentement, nous sommes tous préoccupés par la pureté de nos mains. Les chrétiens devraient être préoccupés par la pureté de leur cœur. Frères, sœurs, es-tu préoccupé par la pureté de ton cœur? Et voici la question la plus importante que tu dois te poser. Comment rendre pur mon sentier? Comment rendre pur ma vie? Dans un village en Afrique où il y avait eu une œuvre de missionnaires, le village a donné sa vie à Jésus. Et une des choses que ces gens faisaient pour développer leur communion avec Dieu, c'est que chacun avait une grotte. Et de leur cabane à leur grotte, il y avait un sentier. Et chacun, chaque jour, allait dans sa grotte pour passer du temps dans la parole de Dieu, dans la prière, pour mettre leur cœur droit avec Dieu, permettre à Dieu, du moins, de mettre leur cœur droit. Et il y a une chose de particulière qui prenait place, c'est qu'à un moment donné, lorsque un frère et une sœur négligeaient d'aller dans son lieu de prière, négligeaient sa communion avec Dieu, il commençait à avoir de l'herbe qui poussait sur le sentier. Et lorsqu'un frère allait voir un autre frère, il lui disait, « Frère, est-ce que tu réalises qu'il commence à avoir des mauvaises herbes dans ton sentier? » C'était le signe qu'il commençait à avoir des mauvaises herbes dans notre cœur. Est-ce que présentement, il y a des mauvaises herbes sur ton sentier? Sur le sentier de ta communion avec Jésus, est-ce qu'il y a des mauvaises herbes? Comment maintenant rendre pur notre sentier? Gloire à Dieu, la parole de Dieu donne la réponse. En obéissant à la parole de Dieu. Comment le jeune homme rendra-t-il pur son sentier? Et ça s'adresse à tout le monde. Si tu as 75 ans, tu es un jeune homme pour le Seigneur, dis Alléluia. Comment le jeune homme rendra-t-il pur son sentier? En observant ta parole. C'est Moody qui disait, D.L. Moody, ce livre, la Bible, t'éloignera du péché ou le péché t'éloignera de ce livre. Il y a deux choses très importantes pour que Dieu rétablisse la pureté dans ta vie. La première chose, tu as besoin de dire, Seigneur, donne-moi un cœur pour toi. À nouveau, regarde le verset 10. Il dit, je te cherche de tout mon cœur. Et dans la première section, il disait que celui qui est heureux, c'est celui qui cherche Dieu. Maintenant, le psalmiste dit, non seulement c'est un principe général, c'est un principe pratique dans ma vie. Tu as besoin d'avoir un cœur pour Dieu. Dis, Seigneur, donne-moi ce cœur qui dit, je te cherche de tout mon cœur. Je te cherche de tout mon cœur. C'est Tim Keller qui dit, le légaliste a des remords parce qu'il se dit, j'ai brisé les règles de Dieu. Hein, ça t'est déjà arrivé? T'as comme brisé la parole de Dieu, les règles de la parole de Dieu, puis tu te sens coupable parce que t'as brisé la loi de Dieu. Tim Keller dit « Le légaliste a des remords parce qu'il dit « J'ai brisé les règles de Dieu ». Le vrai chrétien a des remords parce qu'il se dit « J'ai brisé le cœur de Dieu ». Frères, sœurs, une des manières de rétablir notre désir de pureté, de sainteté dans nos vies, c'est de dire « Seigneur, donne-moi un cœur où je fais ce que je dois faire ». Pas parce que je crains la condamnation, j'ai des remords, parce que la Bible le dit. Pas parce que j'ai peur de briser le commandement, mais parce que je ne veux pas briser ton cœur, parce que j'ai une relation personnelle avec toi. Donne-moi un cœur pour Dieu. Frères, sœurs, on ne devrait pas marcher dans la sainteté et la pureté à contre-cœur. Un des signes que ton cœur est malade, c'est quand tu fais des choses pour Dieu à contre-cœur, parce qu'il faut que tu le fasses. Dieu ne veut pas que tu fasses des choses à contre-cœur. Dieu veut te donner le cœur de faire ce qu'il te demande de faire. La deuxième clé dépend de la grâce de Dieu. Le psalmiste dit « Ne me laisse pas m'égarer ». Wow! Frères, sœurs, comme on dit en hébreu, le chrétien ne se truste pas. Je vais te dire quelque chose. J'aime Jésus. Je suis rempli du Saint-Esprit. Je connais la parole de Dieu. Avec tous mes efforts, je tente de marcher par l'esprit, non par la chair. Mais je vais te dire quelque chose. Guy est embrassé.

Jésus pour la grâce d'hier et d'avant-hier, mais j'ai besoin d'une grâce nouvelle aujourd'hui pour marcher dans la pureté. » Le psalmiste avait compris. Et le psalmiste, troisièmement, a développé une discipline. Il dit, « Je serre ta parole dans mon cœur. » En hébreu, c'est « Je cache ta parole. » Comme on cache notre argent, on ne laisse pas notre argent traîner partout, on cache notre argent pour pas qu'elle se fasse voler. Le psalmiste dit, « Je serre ta parole afin de ne pas me faire voler ma sainteté, ma pureté. » Cette sainteté, cette œuvre que Jésus fait dans ma vie, je ne veux pas m'en faire voler, donc je cache précieusement ta parole. Un des signes que le diable a volé ta pureté, c'est qu'il a également volé ta louange. C'est pourquoi le verset 12, immédiatement après, il dit, « Béni sois-tu, Seigneur. » Frères, sœurs, il y a des gens qui m'écoutent. Il y a eu des saisons de ta vie où tu étais un adorateur, où tu louais le Seigneur sans cesse, où tu avais des moments où tu chantais de tout ton cœur, où tu bénissais Dieu. Et depuis maintenant quelques jours, quelques mois, quelques semaines, même peut-être quelques années, ta louange est silencieuse. Tu as laissé le diable voler ta louange. Être préoccupé par sa pureté, c'est tout ça être préoccupé par sa louange. Ne laisse personne voler ta louange. Et c'est difficile de louer Dieu lorsqu'on n'est pas dans la repentance, lorsque c'est le péché qu'on sort dans notre cœur et non pas la parole de Dieu qu'on sort dans notre cœur. Donc, la clé, c'est de dépendre de la grâce de Dieu et de développer une discipline. Regarde, rapidement, le psalmiste dit, « Apprends-moi ta parole, j'énumère ta parole, je médite ta parole, j'ai ta parole devant mes yeux. » Frères, sœurs, je répète, ce livre va nous éloigner du péché ou le péché va nous éloigner du livre. J'ai lu quelque chose qui m'a fasciné. Un homme à Kansas City, c'est un nouveau chrétien. Puis cet homme, il a eu une explosion, il a perdu ses deux bras, ses deux jambes et toute la sensibilité sur une bonne partie de son corps. Et cet homme était dévasté parce qu'il était nouveau chrétien. Puis il s'est dit, « J'aurai jamais l'occasion de lire la parole de Dieu. » J'aurai jamais l'occasion de dire, comme le psalmiste, dans le psaume 119, que la parole de Dieu, je fais mes délices de la parole de Dieu. Et cet homme a entendu parler d'une femme qui lisait la Bible en braille avec ses lèvres. Maintenant, cet homme a tenté de lire la Bible en braille avec ses lèvres, mais ses lèvres étaient insensibles. Une bonne partie de sa langue est insensible, mais il s'est rendu compte que sur le côté, il y avait une petite portion de sa langue qui était sensible. Plein d'espoir, il s'est remis à l'œuvre et s'est rendu compte qu'il était capable de lire la Bible. Au moment où j'ai lu l'article, cet homme avait lu la Bible au complet 4 fois. Maintenant, ce serait facile pour moi de te culpabiliser. Ce n'est pas mon but. J'ai une bonne nouvelle pour toi. Maintenant, ne sois pas culpabilisé par l'histoire de cet homme, sois inspiré. Est-ce que tu peux te joindre avec moi pour dire, « Seigneur, le cœur que tu as donné à cet homme pour ta parole, tu es capable de le faire dans ma vie. Donne-moi un cœur pour ta parole. » Cet homme qui lit ta parole avec un bout de langue, moi qui ai mes deux yeux, qui ai mes deux bras, Seigneur, donne-moi un amour pour ta parole. Donne-moi une passion, une dévotion pour ta parole. Et j'ai presque terminé. J'ai beaucoup de choses. Je vois que le temps avance. Rapidement, es-tu en prière? Es-tu en prière? Versets 17 à 24. « Fais-moi du bien à moi, ton serviteur, pour que je vive et que j'observe ta parole. Ouvre mes yeux pour que je contemple les merveilles de ta loi. Je suis un immigré sur la terre, ne me cache pas tes commandements. Je suis rongé par le désir qui en tout temps me porte vers tes règles. » Wow! « Tu rabroues les gens arrogants, les maudits qui s'égarent loin de tes commandements. Décharge-moi du déshonneur et du mépris, car je garde tes statuts. Des princes ont beau s'asseoir et parler contre moi, ton serviteur. Je médite tes prescriptions. Tes préceptes font mes délices, ce sont mes merveilles. » Troisième élément, troisième question pour diagnostiquer l'état de ton âme. Non seulement es-tu heureux, es-tu préoccupé par ta pureté, es-tu en prière? Es-tu en prière? Frères et sœurs, si nous ne prions pas maintenant, nous prierons jamais. Et je veux simplement attirer ton attention rapidement sur le psalmiste qui dit « Fais-moi du bien ». Tout le monde est capable de faire cette prière. « Fais-moi du bien. Seigneur, bénis-moi, bénis-moi, bénis-moi, bénis-moi, bénis-moi. » Mais regarde, sa prière va beaucoup plus loin. « Fais-moi du bien pour que je vive. » Alléluia, je veux vivre. Est-ce que tu veux vivre? Oui. Seigneur, préserve-moi, fais-moi du bien, bénis-moi que je vive. Mais pourquoi est-ce que tu veux vivre? Pour ne pas souffrir? Pour avoir plus de plaisir? Pour t'enrichir? Le psalmiste dit, Seigneur, je veux vivre afin de servir et de t'obéir. S'il y a des gens qui veulent obéir à Jésus, tu devrais écrire sur

YouTube, tu devrais écrire sur Facebook, je veux t'obéir. Je veux t'obéir. J'aimerais voir une avalanche de chrétiens, d'hommes et de femmes qui disent, je veux t'obéir. Seigneur, bénis-moi afin que je te bénisse. Alléluia. Et voici 6 requêtes de prière. Je les commenterai pas, je les mentionne rapidement. Premièrement, bénis-moi pour que je puisse te servir et te bénir. Deuxièmement, ouvre mes yeux sur les merveilles de ta parole. Beaucoup de chrétiens disent, je ne lis pas la Bible parce que la Bible est plate. En fait, tu ne le dis pas, mais je sais que tu le penses. Beaucoup trop de chrétiens disent que la Bible est plate. Maintenant, le psalmiste, dans sa chair, peut-être qu'il trouvait la parole de Dieu plate. C'est pourquoi il dit, Seigneur, ouvre mes yeux sur les merveilles de ta parole. Frère, sœur, ce n'est pas la parole de Dieu qui est plate, c'est toi qui es plate. Et si c'est la première fois que tu écoutes un message du portail, bienvenue à l'église de portail, tu es plate. Ton péché est plate, la chair est plate, ce monde est plate, le diable est plate. La parole de Dieu n'est pas plate. C'est pourquoi nous prions, Seigneur, ouvre mes yeux aux merveilles de ta parole. C'est une prière que tu devrais faire. Troisièmement, Seigneur, je suis un immigré sur la terre, donne-moi d'être un bon ambassadeur de Jésus autour de moi. Quatrièmement, je suis rongé par un désir spirituel. Seigneur, donne-moi un zèle pour toi. Cinquièmement, il parle de ceux qui s'égarent. Tu devrais prier pour les gens qui se perdent autour de toi. Sixièmement, il parle des princes. Tu devrais prier pour notre gouvernement. Rapidement, j'entends toutes sortes de choses présentement de différents chrétiens, pas nécessairement du portail, mais disant que présentement, les chrétiens devraient se révolter, on devrait marcher dans la désobéissance civile parce que le virus aurait été programmé pour amener une crise économique puis enlever la liberté de religion. Le psalmiste dit, voici les princes, ceux qui ont l'autorité. Quelquefois, ils peuvent être contre moi, mais regarde ce qu'il dit. Ta parole est mon conseiller. Qu'est-ce que la parole de Dieu dit aux chrétiens par rapport au gouvernement? Elle dit 3 choses. Premièrement, elle dit de se soumettre aux autorités. La parole de Dieu le dit. Deuxièmement, elle dit de prier pour nos autorités. C'est pourquoi au portail, nous prions pour nos gouvernements. Elle dit troisièmement que lorsque le gouvernement devient injuste et immoral et empêche l'Église et les chrétiens de célébrer leur Dieu pour de mauvaises raisons, l'Église doit résister et là, on a vu les apôtres qui ont dit « Mieux vaut obéir à Dieu qu'aux hommes ». Frères et sœurs, nous ne sommes pas là. Donc, faisons attention avec les spéculations à droite et à gauche, appuyons-nous sur la révélation. Ce n'est pas le temps de se perdre dans toutes sortes de théories, c'est le temps de la prière. C'est le temps de la prière. Et le jour où le Canadien de Montréal jouera au Centre Bell devant une foule et qu'on interdira aux églises de se réunir, on se reparlera. Mais nous ne sommes pas là. Donc, frères, sœurs, gardons notre témoignage. Restons ancrés sur la parole de Dieu. Prions pour notre gouvernement. Soyons la lumière dans les ténèbres. Est-ce que je peux entendre un alléluia à ça? Et je termine avec ceci. Versets 25 à 32. Je suis attaché à la poussière. Fais-moi vivre selon ta parole. Je raconte mes voies et tu me réponds. Apprends-moi tes prescriptions. Fais-moi comprendre tes voies, tes directives. Je méditerai tes actes étonnants. Je pleure de chagrin. Révèle-moi. Relève-moi selon ta parole. Éloigne-moi de la voie du mensonge. Accorde-moi la grâce de la loi. J'ai choisi la voie de la probité. Je me conforme à tes règles. Je m'attache à tes préceptes. Seigneur, ne me rends pas honteux. Je cours dans la voie de tes commandements, car tu mets mon cœur au large. Dernière question, es-tu vraiment attaché à Dieu? Es-tu vraiment attaché à Dieu? Dans cette section, cette quatrième section, il y a deux choses auxquelles le croyant peut être attaché. Le verset 25, je suis attaché à la poussière. Et regarde le verset 31, je m'attache à tes préceptes. Nous avons, le chrétien, un conflit intérieur où d'un côté, on est attaché aux choses de ce monde et d'un côté, on veut s'attacher à Jésus-Christ. Maintenant, à quoi es-tu vraiment attaché? Es-tu vraiment attaché à Dieu? Je vais aller à l'essentiel. Alors que nous commençons une série sur Dieu qui est la lumière sur notre sentier, la première chose qu'on fait lorsqu'on entre dans une voiture et qu'on met le contact, c'est qu'on s'attache. Alors qu'il y a un nouveau sentier qui s'ouvre devant nous, la première chose qu'on veut faire, c'est s'attacher à Dieu. Et regarde, verset 32, il dit « Je cours dans la voie de tes commandements. » Dernière chose que je veux dire.
je cours dans la voie de tes commandements. C'est pas éthique, mais en même temps, c'est très pratique. Est-ce que tu savais que dans la Grèce antique, lorsqu'il y avait des courses, que le gagnant n'était pas le premier arrivé? Le gagnant n'était pas le premier arrivé, c'était le premier qui arrivait avec sa torche encore allumée. Tu peux arriver cinquième, mais si tu étais le premier qui avait sa torche allumée, tu étais le gagnant. Frères, sœurs, je le répète souvent, on ne sait pas de quoi seront faits les prochains jours, les prochaines semaines, les prochains mois, mais nous garderons notre torche allumée. La parole de Dieu demeurera la lumière sur notre sentier. Peu importe les circonstances, peu importe les ténèbres, peu importe les obstacles, la parole de Dieu demeurera la lumière sur notre sentier. Est-ce que des gens qui croient que peu importe ce qui peut arriver, peu importe l'épaisseur des ténèbres et du chaos, Jésus demeure la lumière de notre vie? Alléluia! Passons la tête quelques instants en prière. Seigneur, merci pour ta parole. Merci pour ta parole qui, oui, est vraiment une lumière à nos pieds. Est vraiment une lampe à nos pieds, une lumière sur notre sentier. Seigneur, nous prions quatre choses. Premièrement, rends-nous heureux, apprends-nous à trouver notre bonheur, notre satisfaction en toi. Seigneur, fais ton œuvre. Nous avons besoin de toi. Deuxièmement, Seigneur, notre prière est apprends-nous à se préoccuper de notre pureté. Rétablis notre pureté, notre soif de sainteté. Pardonne-nous trop souvent d'avoir négligé des pans entiers de ta parole. Rétablis la pureté dans nos vies. Troisièmement, Seigneur, apprends-nous à prier sans cesse. Garde-nous dans la prière. Seigneur, nous ne voulons pas être de ceux qui font des prières, nous voulons être de ceux qui sont en prière. Et finalement, Seigneur, alors que plusieurs choses sont bouleversées, alors que tu as retiré même des choses auxquelles on s'attachait, Seigneur, donne-nous la grâce de profiter de ce moment pour s'attacher à toi, pour s'attacher à ta parole, pour s'attacher à ce qui est éternel, à ce qui est essentiel. Merci pour mes frères et mes sœurs. Encourage, bénis tout le monde. Et comme dit le psalmiste, Seigneur, fais-nous du bien. Fais-nous du bien que nous puissions vivre. Pourquoi? Pour te servir et t'obéir. Père, on te prie au nom de Jésus et l'Église d'un grain et un fort. Amen.

Le livre de Jacques déclare que cette vie terrestre n'est qu'une vapeur qui paraît pour un instant et qui disparaît ensuite. David a reconnu que nous ne sommes que des étrangers et que nous ne faisons que passer. Au verset 17, David a également déclaré « Je sais, mon Dieu, que tu es capable de mettre le cœur à l'épreuve. » Par « mettre le cœur à l'épreuve », il veut voir si nous avons embrassé ces vérités, les vérités de l'humilité. C'est l'œuvre de la grâce de Dieu qui nous permet d'avoir la volonté et la capacité de donner. Il met notre cœur à l'épreuve lorsqu'il s'agit d'intendance et de propriété. Il met notre cœur à l'épreuve lorsqu'il s'agit de comprendre à quel point notre vie ici-bas est brève et éphémère. Il met notre cœur à l'épreuve lorsqu'il s'agit de comprendre l'importance de soutenir des choses qui auront des conséquences éternelles, comme de contribuer au travail de son Église.

Nous avons le plaisir d'accueillir à nouveau, devant les micros de Toute la Bible en parle, le trio Réal, Martine et Sophie Harbour, qui chantent « Merci Seigneur » pour toutes sortes de choses. Nous pouvons le remercier.

Eh bien, merci à vous aussi. Merci, Martine, Sophie et Réal Arbour pour ce beau cantique, cette belle chanson qui donne toute la gloire au Seigneur. Ils ont chanté « Merci pour ta parole ».

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Joyeuse Pâques à tous. Il est ressuscité. Nous servons un sauveur ressuscité. Et non pas un bon professeur qui est mort symboliquement pour ses semblables. Mais nous servons le Fils de Dieu qui est ressuscité des morts et a frayé une voie pour que nous fassions partie de la maison de Dieu. Et nous parlerons de cela en raison de la résurrection de Jésus. Nous devenons membres légitimes de la maison. C'est ce qui est à notre disposition. Tenez-vous prêts. Bonjour, je suis Bill Esconley. Dieu vous voit, il vous aime, et peu importe ce à quoi vous faites face, il a les réponses. Bonjour. Bonjour sur la place. J'espère que vous allez bien. Et peu importe d'où vous regardez ceci, nous sommes heureux que vous soyez présents. Si vous avez une Bible, ouvrez-la à l'Évangile de Jean. Nous allons nous focaliser en grande partie sur Jean chapitre 13 et Jean chapitre 17. Cette semaine, nous voyons les événements de la vie de Jésus, de sa marche vers la croix et de sa résurrection ultérieure. Et aujourd'hui, nous allons, comme je l'ai dit, nous focaliser sur l'évangile de Jean. Et je veux commencer par le chapitre 13, verset 1. Jean 13, 1. Il est dit, « Avant la fête de Pâques, Jésus, sachant que son heure était venue de passer, de ce monde au Père, et ayant aimé les siens qui étaient dans le monde, mit le comble à son amour pour eux. Jésus savait que tout était sur le point de se produire, que le but de sa venue dans ce monde était sur le point de se produire. Passons immédiatement au repas de la Pâque. Puis, Jésus adressa ses dernières paroles aux disciples dans les chapitres 14, 15 et 16 de Jean. Puis il pria le Père au chapitre 17. Il avait réalisé que son heure était venue. Il était sur le point de quitter ce monde. Il allait quitter les disciples. Et il parle des choses qu'il devait savoir en avance pour être préparé. Il aborde ces points dans son dernier discours en leur endroit. Ce sera leur dernier moment avec lui, avant qu'il soit arrêté à Gethsémané, son lieu de prière, et soit soumis à un simulacre de procès avant d'être crucifié. C'était imminent, et il le savait. Il savait que tout cela allait arriver. Il leur a donc dit les choses cruciales qui étaient nécessaires pour eux, et nécessaires pour nous aussi. Des choses qu'ils devaient savoir en avance et que nous devions savoir en avance. Eh bien, qu'ils abordent divers sujets, ils ont tous pour dénominateur commun deux piliers principaux. Et ces deux piliers présents dans son discours sont les relations. Les voici. Par son sacrifice, Jésus nous a amenés vers le Père. Il nous a amenés le Saint-Esprit. Il nous a amenés vers le Père et il nous a amenés le Saint-Esprit. Aujourd'hui, nous allons examiner une autre chose que Jésus a soulignée à plusieurs reprises pendant son bref discours. Il s'agit de ceci. Quand nous croyons en lui, nous entrons dans une famille où nous avons un accès direct à Dieu. Pas simplement comme Dieu, mais comme notre Père aimant. En fait, du chapitre 13 au chapitre 17, il parle du Père, pas moins de 44 fois, dans une courte conversation. Allons à Jean, chapitre 14, verset 1. Il dit ceci, « Que votre cœur ne se trouble pas. Croyez en Dieu, croyez aussi en moi. Il y a beaucoup de demeures dans la maison de mon Père. Si ce n'était pas le cas, je vous l'aurais dit. Je vais vous préparer une place. Et puisque je vais vous préparer une place, je reviendrai et je vous prendrai avec moi, afin que là où je suis, vous y soyez aussi. » Je sais que l'image que beaucoup de gens se font de cela vient peut-être d'un livre d'enfance ou de quelque chose qu'ils ont vu.
C'est du genre que Jésus serait maintenant au ciel avec un marteau, sa ceinture à outils et sa scie pour scier des planches et pour construire nos demeures et mettre des fenêtres en saphir et en diamant dans la salle de bain. Mais ce n'est pas du tout ce que Jésus voulait dire. Il a dit, « Dans la maison de mon Père, il y a beaucoup de demeures. » Le mot « maison » signifie littéralement « foyer ». En fait, il est traduit de cette façon dans tout le Nouveau Testament. C'est le foyer ou la famille. Dans la maison de mon Père, il y a beaucoup de demeures. Et le mot grec « demeure » signifie simplement « résidence ». En fait, 99% des traductions de la Bible le présentent ainsi. Dans la maison de mon Père,

aussi que vous puissiez jouir de la même relation que j'ai avec le Père. Je vais à la croix, à la tombe, et lorsque je serai ressuscité, je vais préparer une place pour vous dans la famille, dans cette maison. Et vous pouvez être avec le Père comme je suis avec le Père. Au verset 4 du chapitre 14, il dit, « Vous savez où je vais, et vous en savez le chemin. » Thomas lui dit, « Seigneur, nous ne savons pas où tu vas. Comment pouvons-nous en savoir le chemin ?» Il a essentiellement posé deux questions. « Où vas-tu ? Nous ne savons pas où tu vas. Et nous ne savons pas comment y aller. » Mais Jésus répond à ces deux questions. Il le fait dans l'ordre inverse. Au verset 6, il dit, « Je suis le chemin, la vérité et la vie. Nul ne vient au Père que par moi. » Nul ne vient au Père que par moi. Le mot grec traduit par « o » signifie littéralement « près de ». Il signifie « être tout près ». Cela fait référence à une relation proche. Personne ne vient près du Père. Personne ne vient à proximité, dans une relation proche, personnelle avec le Père, à moins qu'il ne passe par moi. C'est ce que Jésus essaie de leur faire comprendre, et c'est ce qu'il essaie de nous faire comprendre. C'était le but de la rédemption, pour nous faire entrer dans la famille du Père, pour nous amener à proximité, en relation avec son Père céleste. Pensez à la relation que Jésus avait avec le Père, afin que là où je suis, vous puissiez y être aussi. Il a dit, je veux que vous ayez la même relation dont je jouis. Pensez-y. Après ces paroles, Jésus s'est rendu au jardin de Gethsémané. On l'y trouve priant avec ses disciples. Et je vous lis un passage de Marc 14. Ce sera sur les écrans. Il est dit, Marc chapitre 14, versets 34 à 36. Il leur dit, « Mon âme est triste jusqu'à la mort. Restez ici éveillés. » Puis, ayant fait quelques pas en avant, il se jeta contre terre et pria que, s'il était possible, cette heure s'éloigna de lui. Et il disait, « Abba Père, toutes ces choses te sont possibles. Éloigne de moi cette coupe. Toutefois, non pas ce que je veux, mais ce que tu veux. » Alors qu'il priait dans le jardin, plein d'agonie, il s'est écrié, « Abba Père. » Le mot « Abba » signifie « Papa ». C'est le mot qu'une petite fille ou un petit garçon utiliserait tout en se glissant dans les bras robustes de son père pour chercher la protection, le réconfort, le confort. Papa. Jésus a pu se soumettre à la volonté de Dieu parce qu'il savait que le Père l'aimait. Il l'a exprimé en disant le mot « Abba ». C'était le moment le plus critique de sa vie et de son ministère. Jésus n'avait jamais été soumis à tant de pression. En cette période de conflit spirituel, émotionnel et physique, il s'est abandonné au Père en disant « Papa, papa ». En regardant à l'œuvre achevée du Christ, à ce que nous avons et à ce qu'il a donné, l'apôtre Paul dit ces mots dans Romains chapitre 8, verset 15. Il dit, « Et vous n'avez point reçu un esprit de servitude pour être encore dans la crainte, mais vous avez reçu un esprit d'adoption par lequel nous crions « Abba ». Père, Papa, afin que là où je suis, vous puissiez y être aussi, dit Jésus. Dans les versets suivants de Jean, où nous nous sommes arrêtés, Jésus dit, « Si vous me connaissiez, vous connaîtriez aussi mon Père. Et si vous m'avez vu, vous avez vu le Père. » La miséricorde et la compassion que nous voyons se manifester dans la vie et le ministère de Jésus sont l'expression et la représentation exacte du cœur du Père. Nous en voyons une image au fur et à mesure que nous avançons. Jean chapitre 15, verset 1. Il a dit, « Je suis le vrai cep,
et mon

0: Père est le vigneron. Tout sarment qui est en moi et qui ne porte pas de fruit, il le retranche, et tout sarment qui porte du fruit, il l'émonde afin qu'il porte encore plus de fruits. Lorsque je lisais ce passage avant, je me disais, il faut que je porte du fruit, sinon il va me retrancher. Quoi qu'il en soit, cela ne semble pas juste. Toute branche qui ne porte pas de fruit, il la retranche. Mais en fait, le mot grec est un verbe grec traduit par « retrancher ». Et le sens de ce mot est « soulever » ou « enlever ». Élever, relever. À la fin du chapitre 13 de Jean, Pierre se vante et dit, et je paraphrase, « Seigneur, même si je dois mourir avec toi, je ne t'abandonnerai jamais. Je suis entièrement dévoué à Jésus. » Jésus répond, je paraphrase, « Pierre, écoute, avant que le coq ne chante, tu me renieras trois fois. » Et nous savons que c'est exactement ce que Pierre a fait. Il a fini par se vautrer dans la poussière du péché et du remords. Bien, Dieu l'a-t-il abandonné et retranché? Non, il l'a relevé et l'a rendu fructueux. Et si vous vous vautrez dans la poussière du regret, de la honte et du péché, Dieu veut vous relever, mon ami. Il veut vous restaurer et vous rendre fructueux. Il n'en a pas fini avec vous. Le Père n'en a pas fini avec vous. Il vous aime. Il y a un homme que Dieu a utilisé de manière marquante dans ma vie à un moment très important de ma vie. Je ne l'ai jamais rencontré personnellement. Je l'ai entendu parler. J'étais dans le public et j'ai lu avec avidité la plupart de ses ouvrages écrits. C'était un écrivain prolifique. Et j'irai même jusqu'à dire que cette période de ma vie a été très cruciale et Dieu l'a utilisée pour m'aider à trouver ma voie et ne pas être une copie. Absolument. J'ai communiqué avec lui par courrier postal. À l'époque, le courrier électronique et les ordinateurs personnels n'existaient pas. Certains d'entre vous sont trop jeunes pour le croire, mais oui. Et j'ai été très surpris un jour en lisant un article qu'il avait écrit. Il était très honnête et disait des choses que je n'avais jamais su à son sujet. Avant qu'il n'entre dans ma vie et que Dieu l'utilise pour me transmettre certaines choses dont j'avais besoin, il avait été le pasteur d'une très grande église dans une dénomination évangélique. Et il s'était laissé entraîner dans une liaison adultère avec une femme de l'église. Il l'a quittée, mais a recommencé avec une autre femme. Et après cela, une troisième femme. Et il était si accablé par la culpabilité. Il a tout avoué à sa femme, s'est repenti, mais a pratiquement tout perdu. Il a perdu son ministère, perdu son église, perdu sa réputation, presque perdu sa famille. Et presque perdu sa femme, mais parce que sa repentance était si sincère, elle a décidé de rester avec lui et d'essayer d'arranger les choses. Et ça a marché. Et pendant des années, il a suivi un chemin très droit de restauration et a été responsable. Et il raconte comment plus tard, au milieu des années 60, il a été rempli du Saint-Esprit. Et cela a changé toute sa vie. Il a fini par redevenir pasteur d'une autre église très importante. Et ses meilleurs textes ont été écrits après cela. Et tout ce que je peux dire, c'est que je suis content que Dieu ne l'ait pas laissé dans la boue. J'ai fait partie du fruit de sa vie. Le Seigneur l'a relevé et soutenu et l'a aidé à redevenir fructueux. Jésus a poursuivi dans ce même verset, Jean chapitre 15, verset 2, il a dit « Et tout sarment qui porte du fruit, il l'émonde. » C'est-à-dire qu'il prend les ciseaux et il coupe les choses inutiles et nuisibles, les choses qui empêcheront qu'on porte du fruit, des choses comme les mauvaises attitudes, les mauvaises habitudes et les péchés. Écoutez-moi, il ne nous taille pas à travers des accidents de voiture, une maladie ou une tragédie. Il le fait à travers sa parole. Les branches qui sont infructueuses, il les relève et les soutient. Il les aide à devenir fructueuses, et les branches qui produisent des fruits, il les émonde, et il le fait à travers sa parole. Le verset suivant, le verset 3 de Jean chapitre 15, il a dit « Déjà vous êtes purs à cause de la parole que je vous ai annoncée ». Le mot traduit par « pur » ici est le même que celui traduit par « émondé » dans le verset précédent. Tout sarment qui porte du fruit, il l'émonde, afin qu'il porte encore plus de fruits. Jésus dit en d'autres termes, « Maintenant, vous êtes émondés par la parole. » La Bible le dit de cette façon. Elle dit, « Vous êtes déjà purifiés et émondés par la parole que je vous ai donnée. » Il est regrettable que nous devrions parfois traverser une épreuve avant d'écouter et d'obéir à sa parole. Mais c'est toujours la parole qu'il utilise comme ses ciseaux pour nous tailler, pas l'épreuve. En fait, dans Jean chapitre 17, verset 17, dans sa prière au Père, il dit « Sanctifie-les par ta vérité. Ta parole est vérité. Sanctifie-les, mets-les à part, prépare-les pour le service et rends-les saints pour ta vérité. Ta parole est vérité. Il nous prépare et nous sanctifie et nous rend prêts par la parole et non par les épreuves. L'épreuve ne sanctifie pas et ne prépare pas. C'est la parole qui le fait. Et je connais beaucoup de gens, et vous en connaissez probablement aussi, qui sont pleins d'amertume, pleins de ressentiment contre Dieu et contre la vie à cause d'une tragédie. Ils ne se sont pas améliorés. Ils sont devenus amers. Mes amis, c'est la parole qui agit. Si dans une tragédie, vous vous tournez vers la parole, Dieu utilisera la parole pour vous aider, pour vous rendre meilleur et pour vous former. Si vous ne faites pas face à une épreuve ou une tragédie, Dieu utilisera la parole. Ce sont les sécateurs. Ce n'est pas le problème, ce n'est pas l'épreuve. Jésus a précisé que le Père émonde chaque branche qui porte des fruits pour qu'elle produise davantage de fruits. Et il dit en d'autres termes, c'est par la parole que vous êtes taillé. Je sais que je viens de bouleverser la vie de certaines personnes, mais c'est dommage, c'est triste. Vous aviez besoin d'entendre cela, mes amis. Si ce que j'ai dit vous contrarie, permettez que cela fasse son effet. Bon, continuons. C'est aussi la parole qui habite dans nos cœurs, qui rend la prière fructueuse. Jean chapitre 15, verset 7, Jésus a dit, « Si vous demeurez en moi et que mes paroles demeurent en vous, vous demanderez ce que vous voudrez, et cela vous sera accordé. Si vous portez beaucoup de fruits, c'est ainsi que mon Père sera glorifié et que vous serez mes disciples. » Il parle du fruit de la prière. Jean chapitre 15, verset 16. « Ce n'est pas vous qui m'avez choisi, mais moi, je vous ai choisi, et je vous ai établi afin que vous alliez et que vous portiez du fruit, et que votre fruit demeure afin que ce que vous demanderez au Père, en mon nom, il vous le donne. » Et Jésus poursuit. Regardez ce verset, Jean chapitre 16, verset 23. « En ce jour-là, tout le monde dit ce jour-là. En ce jour-là, vous ne m'interrogerez plus sur rien. En vérité, je vous le dis, ce que vous demanderez au Père, en mon nom, il vous le donnera. En ce jour, le jour du salut, le jour où vous serez membre de la famille, le jour où vous deviendrez membre de la famille avec une place à la table, vous pourrez aller directement au Père vous-même. » En fait, écoutez à quel point cela devient puissant. Le verset suivant, Jean chapitre 16, verset 24. « Jusqu'à présent, vous n'avez rien demandé en mon nom. Demandez, et vous recevrez, afin que votre joie soit parfaite. Je vous ai dit ces choses en parabole. L'heure vient où je ne vous parlerai plus en parabole, mais où je vous parlerai ouvertement du Père. En ce jour, vous demanderez en mon nom, et je ne vous dis pas que je prierai le Père pour vous, car le Père lui-même vous aime, parce que vous m'avez aimé et que vous avez cru que je suis sorti de Dieu. » Jésus nous dit, écoutez, vous pouvez aller directement à Dieu parce que votre Père vous aime. Pendant qu'il priait, Jésus chapitre 17, verset 23, Jésus a dit ceci. Il a dit, je paraphrase, « Père, tu les aimes comme tu m'aimes. Il est difficile au cœur d'accepter cela. Jésus a souffert à cause de nos péchés et est mort pour nous, amené au Père, afin que nous puissions connaître le Père et faire partie de la famille. Pas comme un beau-fils ou une belle-fille à peine tolérée. Pas comme un invité indésirable qui est resté trop longtemps. Pas comme un étranger, mais comme un membre de la famille. Paul l'a exprimé de cette façon. Éphésiens, chapitre 2, verset 19. « Ainsi donc, vous n'êtes plus des étrangers ni des résidents temporaires. Vous êtes au contraire concitoyens des saints, membres de la famille de Dieu. » Le même mot grec utilisé dans Jean, où Jésus dit, je paraphrase, « Dans la maison de mon Père, la maison de mon Père, il y a plusieurs demeures. » Vous réalisez ce que Jésus a dit aux disciples. En d'autres termes, il a dit, « Écoutez, c'est la raison pour laquelle je suis venu dans ce monde. C'est la raison pour laquelle je vais souffrir. C'est la raison pour laquelle je vais aller à la croix et être ressuscité. C'est pour faire de vous un membre de la famille. Pour vous préparer une place à la table, pour que là où je suis dans ma relation avec le Père, vous puissiez l'être aussi. Parce que le Père vous aime tout autant qu'il m'aime. Et ce jour-là, le jour où j'aurai accompli l'œuvre, je n'aurai pas besoin d'aller vers le Père en votre nom. Vous pourrez venir vous-même, parce que vous serez un membre de la famille. Vous aurez votre place, vous aurez une chaise à la table. Et tout ce que vous demanderez au Père, en mon nom, il vous le donnera. C'est incroyable, mais c'est crédible. Écoutez, le Père ne vous aime pas moins qu'il n'aime Jésus. Le Père n'aime pas plus Jésus qu'il ne vous aime. Cela semble presque insensé de dire cela. Mais c'est ce que Jésus nous a dit, c'est la vérité. Ma place est à la table. Je ne suis pas un mendiant. J'ai beaucoup de respect et de révérence pour mon Père. Absolument. Nous parlons du Créateur de l'univers qui forme les étoiles et les projette. Mais pour moi, il est aussi Père. Papa. Et je peux m'abandonner à lui en toute confiance, car il est mon papa, c'est mon père, il est votre père. C'est pourquoi Jésus est venu. Je réalise qu'il y a des gens qui m'écoutent en ce moment, qui me regardent et n'ont jamais eu un bon père sur terre. Vous n'avez peut-être jamais connu votre père sur terre, ou bien votre père terrestre était tyrannique. Peut-être qu'il était égoïste, peut-être qu'il était colérique. J'ai des amis pour qui c'était le cas. Et certains d'entre eux ont eu des difficultés avec leur père. Ils n'ont pas reçu d'encouragement de leur père, ou alors leur père était brutal d'une manière ou d'une autre. Donc, même quand on parle de père, c'est difficile pour certaines personnes de s'identifier. Mais écoutez, notre Père Céleste est parfait. Il est parfait dans son amour. Il est parfait quand il apporte son aide. Il est parfait dans tous les domaines. Et vous pouvez lui faire confiance. Et si vous avez eu un bon Père sur Terre, écoutez, notre Père Céleste est tellement supérieur en amour, majesté et bonté que vous ne pouvez vraiment pas comparer les deux. Il vous aime et vous avez une place à la table.
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Bonjour, je m'appelle Maël et aujourd'hui je viens donner mon témoignage. Donc du coup, comment est-ce que je suis venu à Christ, comment il m'a transformé, comment il a changé ma vie. Et donc en gros, j'ai grandi dans une famille chrétienne catholique et depuis que je suis tout petit, j'ai toujours eu peur de l'enfer et j'ai toujours cru en Dieu, mais je suis jamais pas, j'avais pas l'habitude de partir à l'église le dimanche avec ma famille. Quand ma mère voulait qu'on aille s'inscrire au catéchisme avec mes frères, on a fait un plan pour éviter tout ça. Donc du coup, j'étais pas vraiment très concentré sur Dieu. Et j'ai commencé à faire des bêtises vraiment très jeune, vraiment un péché, même si j'avais pas encore conscience que c'était péché, très jeune, peut-être à 5-6 ans. J'ai commis mes premiers vols à la maternelle. Et après, bon, j'ai grandi un petit peu comme ça, sans savoir ce que je faisais, mais je péchais beaucoup. Et à l'âge de 14 ans, ma mère a décidé de m'emmener au Bénin. Parce que pour elle, c'était trop, comme j'étais rentré dans la drogue, j'avais commencé à me droguer, à fumer du cannabis, à fumer. Elle a décidé de me ramener au Bénin, où j'ai fait 5 ans. Et après la mort de ma grande sœur, ma mère en fait a découvert, parce qu'elle était un petit peu dans le monde de la divination, à partir du moment où ma grande sœur elle est morte, enfin ma tante est morte, elle est rentrée dans ce monde de la divination parce qu'elle voulait savoir qu'est-ce qui lui est arrivé. Et donc du coup, bah, elle allait voir plusieurs marabouts qui lui disaient, en gros, qu'ils ne pouvaient pas lui dire la vérité, mais que si elle voyait sa mère, de lui amener un pain blanc et de lui allumer une bougie. Et elle allait chez 3 personnes différentes qui lui ont dit la même chose. Et ma mère, elle ne comprenait pas. Donc elle en parlait un petit peu dans son entourage. Et ils lui ont expliqué que c'est parce qu'en gros, ma grand-mère était une sorcière qui lui disait ça et qui ne pouvait pas lui dire. Donc à partir de ce moment-là, ma mère a commencé à prendre ses distances avec la famille. Et par des marabouts, elle a appris que soi-disant, elle était née par des vaudous, ce qui est banni de Dieu. Et donc à partir de ce moment-là, moi et ma mère, enfin un peu plus tard que ça, après ça, on est rentré dans vraiment ce monde de vaudou, où j'ai commencé à faire des sacrifices de sang avec ma mère, à faire des cultes, et je suis rentré dans ce monde et c'était devenu quelque chose de normal pour moi, parce que pour moi, il venait vraiment de Dieu. En plus, les marabouts me disaient que oui, même s'ils faisaient tout ça, il fallait savoir qu'au-dessus d'eux, il y avait un Dieu. Donc pour moi, ça me confortait toujours dans la même optique, oui, il y a un Dieu qui existe et je fais pas quelque chose qui lui déplaît. Donc du coup, bah, par contre, quand j'étais au Bénin, j'étais toujours dans le même état. Je vivais toujours dans la fornication, dans la masturbation, dans la pornographie. J'étais toujours accro au cannabis, c'était encore pire. J'ai commencé même à prendre des comprimés, des médicaments. Et bah, en fait, mon stade, je me droguais de plus en plus. Et j'avais encore moins de respect pour mes parents, mais j'aimais beaucoup ma mère. Et donc du coup, là, je faisais des sacrifices, ce qui a permis à beaucoup de démons de me posséder. Et je suis revenu en 2000, si je dis pas de bêtises, 2015. Enfin, il y a 2 ans, je suis revenu en France, en décembre. Et donc, du coup, quand je suis revenu, j'étais censé avoir arrêté de fumer et de me droguer. Mais ça n'a pas duré très longtemps parce que dès que j'ai revu mon meilleur ami, je suis retombé dans ça. Et pour moi, j'étais toujours dans le monde des vaudous et je me disais, ouais, je servirais les vaudous parce qu'il m'avait dit que je prendrais la relève de ma mère et tout ça. Mais en ce temps-là, Dieu avait déjà commencé à travailler en moi depuis que j'étais au Bénin. Parce que quand j'étais passé par des églises catholiques et tout ça, j'avais appris à le prier, à faire le Notre Père et tout ça. Donc du coup, bah, je mettais un petit peu mon espoir en Dieu. Je me disais que oui, il peut tout faire. Donc du coup, que je réaliserais mon rêve grâce à lui. Donc j'ai commencé à le prier pendant un long moment. Je suis revenu en France. Quand tout allait mal, je le priais. Et d'ailleurs même, je ne sais pas pourquoi j'ai eu cette idée. Mon dernier tatouage que j'ai fait, c'était une croix avec Jésus. Je ne sais pas pourquoi, avant de revenir. Et quand je suis revenu en France, bah, le Seigneur, en fait, s'est révélé à moi. Mais au bout de 2 ans après ça, j'ai recommencé à me droguer. Mon état, il était encore pire qu'avant, au point que je me suis endetté, mais de somme astronomique, pour du cannabis jusqu'à... J'étais accroché et j'ai dû m'endetter de 400-500 euros, quelque chose comme ça. Et donc du coup, ça allait plus avec mes parents. Ils avaient envie de me mettre dehors, je me disputais avec tout le monde, je me battais avec mes frères. Je vivais toujours autant dans la débauche, autant dans la fornication. J'étais toujours accro aux mêmes choses et mon état s'était encore aggravé. Et il y a eu ce moment où j'ai rencontré, enfin pendant 2 ans, ça a duré pendant voilà, 1 an et demi en fait, 2 ans, cette situation où je prenais des médicaments. Enfin non, ça a commencé par le cannabis, après les médicaments sont revenus et j'ai pas arrêté de prendre des médicaments. Et après ça, j'ai rencontré, j'étais avec une femme, enfin avec une fille, c'était ma copine, et à une soirée,
quand j'étais dans un bon, quand je vivais encore dans le monde et que je buvais et que je fumais, j'ai rencontré une autre fille et j'ai trompé ma copine avec elle et je suis tombé amoureux de cette fille. Et au bout d'un mois, c'était l'amour fou, mais je me suis rendu compte que je pouvais pas rester avec elle parce que si je restais avec elle, j'allais plus me détruire que me faire du bien. Donc du coup, j'ai décidé de m'en détacher. Mais avant ça, sur internet, bizarrement par hasard, j'étais tombé sur un verset qui disait, enfin non, c'était pas un verset, un message qui passait qui disait que lorsqu'on est amoureux, on est rempli de l'amour de Dieu, mais dès que notre cœur est brisé, l'amour de Dieu s'en va et le diable vient prendre la place si on ne prie pas Dieu très rapidement pour qu'il vienne prendre cette place. Donc du coup, et sachant qu'à plusieurs reprises, Dieu avait mis de ses ouvriers sur mon chemin, que ce soit ma tante ou des gens que j'entendais crier « Repentez-vous, Jésus-Christ arrive bientôt !» et des personnes qui prêchaient l'évangile, même si je n'avais pas accepté ça tout de suite, c'était quand même resté dans mon cœur. Et donc du coup, quand j'ai eu le cœur brisé, et que j'étais dans mon lit exploré comme un bébé, parce que j'ai un petit peu un cœur d'artichaut, et bah j'ai repensé à cette phrase qui était sortie nulle part. C'est comme si le Saint-Esprit me l'avait mise, et dans la tête il m'avait dit: oui, souviens-toi, quand tu as le cœur brisé, l'amour de Dieu qui est en toi s'en va. Donc du coup, prie-le très très fort pour qu'il revienne. Alors je suis allé vers Dieu, je l'ai prié, je me souviens plus exactement des mots que j'avais dit, mais je lui avais demandé de restaurer mon cœur. Je priais et j'avais dit que je voulais pas du diable dans mon cœur, que je voulais lui dans mon cœur et vraiment qu'il vienne me remplir, et je suis allé dormir. Et en fait, à partir de ce jour-là, j'étais cette nuit même, je pense que le Seigneur m'avait donné son Saint-Esprit et j'étais né de nouveau. Et le lendemain, je ne voyais plus le monde de la même manière, je ne pouvais plus regarder la télé. Et des choses que j'avais l'habitude de faire ont commencé à m'attrister, comme la masturbation. Je trouvais ça bizarre et en fait je me sentais différent. Et donc du coup, plus j'avançais, et j'avais surtout cette envie, cette nouvelle sensation où mon cœur pensait tout le temps à Dieu. Ma pensée était tout le temps vers Dieu, tout le temps. Je pensais à Dieu sans... tout le temps. J'avais envie de lui demander, de lui parler, de lui demander plein de choses. Et donc au fur et à mesure, j'ai commencé à avancer à lui, près de lui, et j'ai commencé à me poser des questions sur le cannabis, sur les cigarettes, sur les médicaments. Et en fait, le Seigneur m'a fait ouvrir la Bible sur mon téléphone, et à chaque fois que je me posais des questions, il me répondait. Et le Seigneur m'a libéré de beaucoup de choses en 3 mois. D'abord, il a rompu le chêne avec les vaudous que je servais. C'est le premier truc qu'il a rompu, c'est ça. Ensuite, il a détruit mon addiction aux médicaments. Après ça, il a détruit mon addiction à la masturbation, à la pornographie. Après ça, il a détruit mon addiction au cannabis. Après ça, il a détruit... en fait, comme j'étais accro aux femmes, il m'a fait me détourner des femmes. Et en gros, il m'a fait comprendre que la fornication, c'était ce qui pouvait m'éloigner de lui. Et donc, du coup, comme je ne voulais pas, il m'a encore détourné de ça. Il m'a libéré aussi de mon addiction à la cigarette. Et pendant 3 mois, il m'a préparé, en fait. Pendant 3 mois, il m'a libéré de tout ça. Et quand je suis né de nouveau, en fait, j'ai appris qu'il fallait passer par les eaux du baptême pour entrer dans les cieux. Donc du coup, moi, je voulais courir derrière le baptême, mais Dieu m'en a empêché. Il m'a d'abord libéré de tout ça. Après, il m'a permis de me faire baptiser 3 mois après. Et pendant la cérémonie de mon baptême, enfin après que je sois passé pendant les eaux, dans les eaux et tout ça, des frères et des sœurs ont commencé à prier pour moi. Et lorsqu'ils ont commencé à prier pour moi, les vaudous, en fait, tous les êtres à qui j'avais fait des sacrifices de sang, se sont manifestés. En fait, ils ont prié pour moi, rien ne s'est passé. Et il y avait une sœur qui m'a dit: oui, le Saint-Esprit me dit de te demander si tu as fait des choses avec le sang. Et j'ai confessé cela, que j'avais fait beaucoup de sacrifices avec le sang quand j'étais au Bénin. Et donc du coup, quand ils ont commencé à prier pour moi, des démons ont commencé à se manifester. Je suis devenu archi violent, j'ai commencé à crier, je me débattais dans tous les sens, je souffrais intérieurement. Et ils ont dû prier pour moi pendant plus de 1 heure en faisant une pause parce que je pouvais pas supporter. Et donc du coup, plein de démons sont sortis de moi. Et à la fin de ça, j'ai été rempli de joie. Et après, le Seigneur m'a permis d'avoir une assemblée locale. Et du jour au lendemain, il a vraiment commencé à se servir de moi, déjà pour donner mon témoignage. Ensuite, il a commencé à se servir de moi pour prier pour les malades, pour évangéliser également. C'est important parce qu'il m'a amené à évangéliser dans la rue. Et je me souviendrai toujours de cette situation où il m'a fait comprendre qu'il voulait se servir de nous à travers un frère qui prêchait sur YouTube, qui nous a dit qu'en fait, il faisait passer ce message, qu'il n'a pas mis son Saint-Esprit en nous pour qu'on dorme, mais pour qu'on aille sauver des âmes. Et donc un jour, je suis allé avec un frère prier pour quelqu'un qui boitait.
Et j'ai prié deux fois pour lui et j'ai vu un miracle. C'était le premier miracle que Dieu a fait à travers moi. Et en gros, j'étais, je sais pas comment dire, mais j'étais juste archi joyeux. Je me disais, ouais, j'ai trouvé le bon chemin. Oui, Dieu veut se servir de moi. Oui, Dieu m'aime. Et donc, à partir de ce moment-là, je me suis dit, bon, c'est... faut que je serve entièrement Dieu, alors que déjà bien avant ça je ne pensais quasiment que à lui. Là je me suis dit qu'il fallait que je serve entièrement, que je vivrais pour lui. Et depuis ce moment en fait il se sert de moi. Et c'est exactement ce qu'il veut faire avec nous tous. Il veut se servir de nous tous. Il est mort sur la croix pour nous tous. Il nous a tous rachetés. Tout ce qu'il veut, tout ce qu'il attend de nous, c'est que d'un cœur ouvert, on lui demande vraiment s'il existe, s'il nous a aimés, s'il s'est sacrifié pour nous. Et si oui, si c'est vrai, de se manifester dans nos vies, de se révéler à nous. Et d'un cœur ouvert, il attend juste qu'on fasse ça. Comme il le dit, il se révèle à ceux qui le recherchent de tout leur cœur. Et moi, si je peux inviter quelqu'un à faire quoi que ce soit, ce serait vraiment d'un cœur ouvert, de ne pas se focaliser sur ce que l'homme dit. Même si l'homme fait la volonté de Dieu et prêche l'évangile comme Dieu veut qu'on le fasse, vraiment de demander à Dieu, même si vous ne croyez pas ou vous doutez, de lui demander qui est le chemin, la vie et la vérité. Pourquoi est-ce qu'il est venu sur la croix? Quel est le prix qu'il a payé? Est-ce qu'il nous a rachetés? Et est-ce que maintenant il veut vraiment se servir de nous pour manifester son règne? Parce que... vraiment, le Seigneur souhaite agir dans nos vies, nous changer nos vies, nous transformer, parce que comme il a dit, on a été fait à son image. Mais là, à cette heure-ci, dans le monde dans lequel on vit, plus personne n'est à son image et veut nous donner son Saint-Esprit pour qu'on redevienne comme, je ne sais pas comment dire, mais comme le Seigneur Jésus-Christ qui était vraiment lui fait à son image et veut que nous soyons des imitateurs de Christ afin d'avoir la vie éternelle et la paix, le prix que nul n'a pu payer, et veut qu'on vive pour lui. Et le Seigneur nous aime et il veut que vous soyez tous bénis et que vous ayez la vie éternelle. Voilà. C'est mon témoignage. Seigneur, mon Père, je te remercie déjà de m'avoir permis de donner mon témoignage. Et je souhaite prier pour tous les frères et sœurs qui vont tomber sur cette vidéo, pour toutes les personnes qui ne te connaissent pas, afin vraiment que par ton Saint-Esprit, tu travailles leur cœur, que tu les touches, que tu les convainques de péché, de justice et de jugement, et que tu les convainques de te demander si tu existes vraiment, de te demander de se révéler à eux d'un cœur ouvert, parce que tu as dit dans ta parole que tu te révèles à ceux qui te cherchent de tout leur cœur. Alors permets-leur de te chercher de tout leur cœur, vraiment Seigneur, et révèle-toi à eux. Fais-leur comprendre que tu les as aimés, le premier que tu t'es donné sur la croix, afin qu'ils ne périssent pas, mais qu'ils soient sauvés, que tu veux les changer, que tu veux agir puissamment dans leur vie. Alors Seigneur, maintenant j'envoie la paix du Christ dans toutes les personnes qui verront cette vidéo, vraiment afin qu'elles puissent se poser des questions et qu'elles puissent venir à toi et que tu te révèles à elles et que tu leur donnes ton Saint-Esprit et qu'elles puissent t'accepter comme Seigneur et Sauveur, parce qu'il est dit que tu es le chemin, la vie et la vérité, Seigneur Jésus-Christ, et que nul ne va au Père si ce n'est par toi, et que tu es le Seigneur des Seigneurs et que tu es le Sauveur, que c'est grâce à toi que nous aurons la vie éternelle. Et je te remercie, Seigneur Jésus-Christ, de t'être servi de moi pour partager ce témoignage, et je te remercie parce que je sais que tu vas te servir de ce témoignage pour toucher des âmes. Merci, au nom de Jésus-Christ, Amen.

dans les temps de crise qu'on est en train de vivre, on croit que notre Dieu, c'est un Dieu d'alliance, c'est un Dieu qui ne change pas. Notre Dieu, il ne change pas, quelles que soient les situations, et il offre sa bénédiction. Et c'est vraiment cette bénédiction qu'on veut appeler sur nous, sur notre pays, sur nos familles, et cette bénédiction qu'on appelle aujourd'hui.

temps d'exhortation pour l'émission Parole d'encouragement. Ça fera plus d'une année que nous avons, pas plus d'une année, je pense quelques mois, là, tôt, peut-être 5 ou 6 mois, où nous ne sommes plus rencontrés au travers de ces médias pour nous exhorter. Et nous bénissons le Seigneur de nous accorder cette faveur, parce que là, nous venons avec une nouvelle disposition par rapport au Saint-Esprit et tout pour vous présenter cette émission. Et c'est vraiment une faveur, c'est vraiment une faveur imméritée, c'est vraiment une grâce, c'est vraiment la joie comme telle qui nous anime pour se rencontrer comme ça. Et j'ai béni vraiment le Seigneur pour cela, parce que nous avons eu le temps de vivre des situations qui nous ont mis dans des positions un peu trop difficiles pour pouvoir s'entretenir comme on l'est fait aujourd'hui, présentement. Mais il a tenu quand même que nous puissions nous rencontrer. Et là, nous disons vraiment grand merci. Et je vous dis vrai, pour moi, c'est plus que même un plaisir. C'est vraiment une faveur que Dieu m'accorde de renouer avec vous au travers de cette émission. Je suis vraiment ému pour cela. Nous disons merci au Seigneur. Alors, le thème que nous avons adopté depuis un certain temps pour les gens qui écoutent notre temps de prière, c'est « Soumettez-vous à Dieu ». Nous tirons ce thème du livre de Jacques, chapitre 4, versets 7 à 10. Prions avant de commencer comme tel notre émission. Seigneur, nous te disons merci, merci pour ta faveur, merci pour ce temps que nous avons passé ensemble. Merci pour cette grâce que tu m'accordes après beaucoup de temps de retrouver ton peuple. Beaucoup m'ont écrit, beaucoup ont prié même pour que nous puissions retrouver toutes les facultés que tu nous as données pour arriver à communiquer ce que nous avons au-dedans de nous pour eux. Et nous te sommes infiniment reconnaissants. Saint-Esprit, nous savons que tu es au contrôle de tout. Nous remettons toute personne qui va écouter cette émission entre tes mains. Que ce ne soit pas moi, Axel, qui va au Fifi, qui puisse parler, mais qu'au travers de moi, que le Saint-Esprit puisse communiquer toutes les faveurs au peuple de Dieu. Seigneur, nous te remercions, Père. Saint-Esprit, entre tes mains. Nous remettons le tout au nom de Jésus-Christ. Amen. Bienvenue dans le Seigneur. Nous avons choisi le thème « Soumettez-vous à Dieu » comme thème du mois d'août. Quand je dis pour ce mois, peut-être nous allons changer le thème, je ne sais pas, mais pour ce mois, on se dit quand même que nous allons, par la grâce de Dieu, prendre ce thème comme sujet à exhortation, à méditation. Pourquoi? Parce que c'est très important de comprendre la misère que vivent aujourd'hui la quasi-totalité des enfants de Dieu. Les moyens qui sont utilisés par beaucoup qui ont des ministères pour vivre, des moyens qui ne sont pas conformes comme tels à la parole de Dieu et à des enseignements qui sont là pour dépouiller tout simplement les chrétiens, comme bâtir les hôtels, comme ceci, comme cela. Beaucoup des artifices sont créés pour atteindre des objectifs qui sont en réalité des objectifs n'ayant pas trait à Dieu. Et le Saint-Esprit nous a interpellés. Cette interpellation n'a pas commencé au travers des autres, mais cette interpellation a commencé au travers de ma propre vie. Il m'a beaucoup interpellé jusqu'au point de m'amener à une situation telle que pour me dire là, soit tu t'appliques à ce que je t'ai dit, ou soit je te lâche. Enfin, comprenez une chose, si Dieu venait à te lâcher, qu'est-ce que tu deviendras? C'est là où les gens atteignent le point où ils te vomissent complètement. Le Seigneur ne va pas te vomir du coup, non. Ça prend du temps. Il va te donner des avertissements. Et arriver à un moment, il dit, ok, quand il ne veut pas écouter, je les laisse. Et c'est là où beaucoup de chrétiens sont arrivés. Et après, ils ont essayé de se racheter, de ramener des fois d'autres.
la grâce de Dieu. D'autres se relèvent, d'autres c'est fini pour eux, c'est moi la fin, il n'y a plus rien et tout, c'est la perdition, ou c'est la fin comme un exemple de Samson, l'exemple partant de Samson, qui a jonglé avec la grâce de Dieu et à la fin, il a subi pendant une période d'oppression totale. Et à la fin de ce jour, le Seigneur lui a fait grâce, mais n'a pas pu bénéficier comme tel de cette faveur, de cette grâce qui accompagne chacun des peuples de Dieu. C'est pour cela que j'aimerais vous dire aujourd'hui, vous le répétez, de l'importance de connaître Jésus-Christ. De l'importance de connaître Jésus-Christ. Nous allons lire le verset en question qui se trouve dans Jacques chapitre 4, versets 7 à 10. Mais moi, je vous conseillerais, et durant tout ce temps, nous allons remonter sûrement au verset 1er. Mais le verset 4, le verset chapitre 4, verset 7 à 10, c'est vraiment à titre tout simplement d'exemple pour nous. Lisons Jacques chapitre 4, verset 7 à 10. Soumettez-vous donc à Dieu, résistez au diable et il s'enfuira de vous. Approchez-vous de Dieu, il s'approchera de vous. Nettoyez vos mains, pécheurs, et purifiez vos cœurs, vous qui

ou même on nous amène même au péché de nos parents. Comme je l'ai dit, ça va en contradiction avec l'œuvre de la croix. On ne peut pas t'amener parce que ton père est occultiste, parce que ton père avait fait ceci, parce que le père avait fait cela. Et toi qui as reçu Jésus-Christ comme Seigneur et Sauveur, on te dit, tu vis comme conséquence ce que tes parents ont fait. Il y a des gens qui enseignent même un enseignement démoniaque, là, quitter ces gens-là, ils enseignent la bataille héritée. Mais quand vous lisez dans Jérémie chapitre 30, Dieu parle à Jérémie de cette promesse, de cette assurance que nous avons aujourd'hui de la nouvelle alliance. Il dit que viendra un moment que celui qui a péché mourra, mais ce n'est pas la conséquence d'un péché que l'enfant va payer. C'est clair, disait Jérémie chapitre 30, on démonte ces mensonges venus de l'enfer. Parce que ces mensonges détruisent l'œuvre de la croix. Quiconque se met à enseigner ces mensonges-là, cette personne devient automatiquement ennemi de l'œuvre de la croix. Parce qu'il dit en réalité, Jésus, tu n'as rien accompli. Mais quand vous lisez Jérémie 30, on vous dit clairement qu'il viendra un moment que personne va subir la conséquence du péché de ses parents. Nous dirons cette semaine, la semaine qui s'en vient, nous aurons à lire même Jérémie 30 dans son entièreté. Cette émission, c'est tout simplement une introduction pour que vous puissiez avoir des idées claires et comprendre au fait cette réalité découlant de cette réalité spirituelle découlant de notre marche avec Dieu. Parce que vous ne pouvez pas avancer avec Dieu si vous ne comprenez pas qui il est. Et aujourd'hui, beaucoup de gens ne comprennent pas qui est réellement le Seigneur. Ce qui fait qu'à la fin, ils se verront fermer la porte du royaume. Pourquoi? Parce qu'ils ont appris à s'agenouiller devant des hommes. Regardez ce qui se passe, surtout les Africains et les Latinos. Voyez ce qu'ils font. Quand ils voient un homme de Dieu, peu importe, ils se mettent à genoux. Mais Paul a refusé cela. Paul ne voulait rien savoir que des êtres humains viennent se mettre à genoux devant lui. Mais ces gens-là acceptent. Voyez-vous, ils sont en contradiction même avec le vécu des disciples. C'est important que vous qui écoutez ce genre d'émissions, vous puissiez comprendre, saisir c'est quoi votre identité en Jésus, pour que vous soyez libérés de la même mise de l'ennemi, parce que l'ennemi, lui, a pour but de vous convoyer en enfer. Il s'en fout de tout. Il est revenu que les chrétiens puissent prendre réellement possession de leur identité. L'ennemi à ce temps de la fin, il a utilisé des plateformes chrétiennes. Regardez l'état tout simplement de la francophonie aujourd'hui. Regardez l'état spirituel de la francophonie. Aujourd'hui, la francophonie a fait un bond en arrière complètement. Tout le travail qui a été fait a pratiquement été balayé par l'émergence de faux serviteurs de Dieu. De faux. On a vu être propulsé par des plateformes là. Ils ont vu et ils ont créé une confusion terrible dans la tête des chrétiens. Il y a des plateformes que le diable a élevées tout simplement. Désolé, j'ai l'admiration pour beaucoup de gens qui travaillent là-bas, mais dont le diable a élevé seulement avec but de chambouler tout simplement la croyance des chrétiens. Et aujourd'hui, nous vivons ces conséquences-là. Cette parole aujourd'hui est complètement remise en question. Et des enseignements qui ont été apportés au peuple de Dieu n'ayant rien du tout à voir avec la parole de Dieu. Frère, vous savez, cette parole ne se contredit pas. Quand tu vois quelqu'un apporter quelque chose qui contredit la parole de Dieu, dites que cette personne n'appartient pas à Dieu, mais appartient à l'autre camp de Lucifer. Comprenez-les. Quand quelqu'un veut te dire que tu vis aujourd'hui la conséquence du péché de tes parents, pose-toi la question toi-même, premièrement. C'est au travers aussi, c'est une introduction.

pose-toi la question. Est-ce que ta vie est soumise à Jésus? Si ta vie n'est pas soumise à Jésus, et comment veux-tu que le diable n'ait pas droit sur toi? C'est clair. Il va avoir le droit. Il va avoir le feu vert. C'est normal, c'est normal. Je suis désolé. Mais c'est normal. Ne cherchez pas un miracle. Il a droit, complètement. Il a droit. Il a droit. Je répète encore, nous sommes dans l'introduction. Il a droit. Ne va pas chercher mon père était occultiste, mon père était sataniste, mon père était sorcier. Voilà, aujourd'hui, je vis telle conséquence. Non, la question que nous devons nous poser, tu dois te poser, je dois me poser. Toi qui m'écoutes, ai-je ma vie soumise à Jésus? Est-ce que ma vie est soumise complètement à Jésus? Ma vie est-elle soumise à Jésus? Oui ou non? Parce que Christ, Jésus-Christ lui-même dit, pour les gens qui nous suivent, pour notre temps de prière, nous l'avons dit déjà, là, nous allons le répéter dans Luc chapitre 9, verset 62. Le Seigneur nous dit ceci. C'est lui. Ah, voilà. Le Christ, on va remonter, on va dire tout simplement le verset à partir du. Donc, on va lire Luc chapitre 9, à partir du verset 57 jusqu'à la fin. C'est titré d'ailleurs l'engagement total des disciples. Verset 57. Pendant qu'ils étaient en chemin, un homme vint dire à Jésus : Je te suivrai partout où tu iras. Jésus lui répondit : Les renards ont des tanières et les oiseaux du ciel ont des nids. Mais le Fils de l'homme n'a pas d'endroit où reposer sa tête. Jésus dit à un autre, suis-moi. Et cet homme lui dit, Seigneur, permets que j'aille d'abord enterrer mon père. 60. Jésus lui répondit, laisse à ceux qui sont morts les soins d'enterrer leurs morts. Quant à toi, va proclamer le royaume de Dieu. Un autre encore, au verset 61, un autre encore lui dit, je te suivrai. Seigneur, mais permets-moi d'abord de faire mes adieux à ma famille. 62, Jésus lui répondit, celui qui regarde derrière lui au moment où il se met à labourer avec sa charrue n'est pas prêt pour le royaume de Dieu, n'est pas prompt au royaume de Dieu. Et vous comprenez, il nous dit quelque chose qui est vraiment extraordinaire. Ici, il ne nous parle même pas du péché, mais il nous dit où nos cœurs, nos vies sont tellement attachés. Quand vous lisez ces versets donc du chapitre 9, de 57 à 62, ça semble dur. Comment? C'est mon père qui est décédé. Et toi, tu dis que je laisse les autres à les enterrer. Et non, Jésus n'est pas méchant parce que nous avons vu, il est allé participer même à des deuils et tout. Il était là, invité. Il a ressuscité même des morts, beaucoup de choses. Mais il veut nous faire comprendre une chose, qu'en lui, nous devons comprendre le sens même de la vie. Nous sommes appelés à communiquer la vie aux gens. Nous ne sommes pas, nous autres, du ténèbre pour communiquer les ténèbres. Nous sommes lumière. Parce qu'il dit ceci, c'est très important que vous puissiez comprendre. C'est tellement douloureux. C'est tellement douloureux. Je prends le verset 59, toujours, du chapitre 9 de Luc. Il dit ceci. Jésus dit à un autre, suis-moi. Vous allez voir. Il dit à cet homme-là, suis-moi. Et l'homme lui répond, il commence par, mais cet homme lui dit, Seigneur, permets que j'aille d'abord, il dit, permets que j'aille d'abord entrer mon père. Il lui dit, pour l'instant, ce qui m'est plus valeureux, c'est d'entrer mon père. Et Christ lui répondit, laisse à ceux qui sont morts les soins d'enterrer leur mort. Il ne dit pas de négliger, mais il dit là où ces gens sont réunis et tous spirituellement sont morts, ils ont besoin de vivre, ils ont besoin d'une éternité garantie.
Mais qu'est-ce qu'il dit? Laisse à ceux qui sont morts le soin d'atterrir la mort. Quant à toi, va proclamer le royaume de Dieu. Donc, il dit que cette mort physique, ouais, ça peut être émotionnel, mais c'est une mort. Mais ce qui est plus dangereux, c'est la mort spirituelle. Ce qui arrive après la mort. C'est pour cela qu'il dit, va proclamer le royaume de Dieu. Suis-moi, parce que le royaume de Dieu, c'est le royaume qui vient pour ceux qui seront spirituellement en vie, pour ceux qui meurent en Jésus-Christ. Donc, nous devons comprendre ici, qu'est-ce que je veux vous dire? On va descendre aussi au verset 62, il y a l'autre là, celui qui regarde derrière lui au moment où il se met à labourer avec sa charrue n'est pas prêt pour le royaume de Dieu. C'est terrible, parce qu'à l'un, il dit de sortir d'une vie émotionnelle pour aller proclamer la vie du royaume des cieux. À l'autre, il dit, oui, tu ne peux pas aujourd'hui avoir ton regard en arrière quand moi je t'ai appelé et tu veux annoncer le royaume, ça ne marche pas. Alors nous autres devons comprendre ceci. Nous sommes appelés réellement à déposer nos vies sur le bas de la croix de Jésus-Christ. Il n'aura rien, frère. On ne peut pas résister face à l'ennemi, selon Jacques, et il a bien compris, si nous ne comprenons pas l'importance de nous soumettre à Jésus, de lui donner la première place, de comprendre que nous devons dire non au péché. Parce qu'il y a une réalité qui est là, c'est le péché. Le péché est une réalité, le péché est une évidence. Le péché continuera toujours à nous agresser, à vouloir prendre possession, contrôle de nos vies. Mais Jacques nous donne la solution. Il dit que dans ton cœur, tu as d'abord le désir de le servir lui, Jésus, lui Dieu. Et ensuite, il te donnera ce pouvoir de chasser l'ennemi. Il dit même que l'ennemi lui-même fuira. Il dit quoi? Soumettez-vous donc. La conclusion de tout ce qu'il a comme requête des chrétiens, parce que quand vous lisez le chapitre, au chapitre 4, quand vous lisez le verset 1er, les chrétiens viennent pleurer. Nous allons, j'ai dit, c'est une introduction, nous allons développer ça plus tard. Nous allons vraiment développer ça. Les chrétiens veulent pleurer au sujet de leur vie parce que rien ne marche. Rien ne marche. Ils sont toujours dans des blocages. Ils sont toujours dans des problèmes. Ils sont toujours dans les difficultés. C'est comme s'ils mènent une vie sans issue, sans solution, sans réponse, de difficulté en difficulté, de montagne en montagne. Il n'y a rien qui marche. Mais quand vous lisez c'est le verset avant, le verset 7, il vous dit clairement le problème. Il dit, parce que vous avez des cœurs doubles. Nous allons lire ce verset. Dans chaque chapitre 4, je pense, c'est quel verset où il dit que vous avez des cœurs doubles. Il est clair. Attends, nous allons lire ça. Et ça, c'est vraiment l'image réelle. Moi, je peux dire, j'étais dans ça. Aujourd'hui, au moins, il essaie de transformer. Aujourd'hui, j'abandonne ça pour servir Dieu. Quand je dis cœur double, ça veut dire quoi? À un certain moment, l'œuvre de Dieu, le ministère, mon appel n'était plus ma préoccupation première. C'était plus mon travail par rapport à un salaire hyper bien rémunéré, avoir toutes ces choses. J'avais plus ce temps, j'avais plus ce cœur à l'œuvre. Lisons ces versets, c'est dans chapitre 4, toujours de Jacques, verset 8. Il dit, approchez-vous de Dieu, il s'approchera de vous, nettoyez vos mains, pécheurs, purifiez vos cœurs, vous qui êtes double de cœur, double de cœur. Et c'est ça notre malheur à nous autres chrétiens. C'est mener une vie. Les gens sont pasteurs, pasteur escroc, tantôt là, il va vous dire, prophétie. Si tu donnes l'argent, je te donne une prophétie. Une abomination. Comment tu peux échanger la gloire de Dieu avec une faveur monétaire? Une abomination. Si vous avez des versets comme ça, là, des prophéties comme ça, des chances d'argent, prophétie, vous devez vous repentir, lui demander pardon, demander au Seigneur pardon et quitter ce genre d'église. Ça, je vous le dis clairement, je ne vais pas porter des gants.
on a l'affaire aux âmes, on a l'affaire à l'éternité. Demain, j'aurai à répondre de tout devant le Seigneur. Donc, je ne peux pas venir ici et faire semblant, permettre que des gens demeurent dans des assemblées, dans des lieux où on pratique des choses qui sont contraires à l'évangile, pour qu'à la fin, Christ puisse vous dire, je ne vous ai jamais connu. Là, moi, je ne suis pas là. Ça peut attiser l'inimitié, la haine, la colère. Je n'ai rien à cirer de tout ça. J'ai un seul souci. Le jour que je quitterai cette terre des hommes, que le Seigneur me dise, tu as été fidèle par rapport à ton appel. Tu as été un serviteur fidèle. Entre maintenant dans ce qui t'attend. C'est ça mon souci. Et je le répète encore, si dans votre vie, vous avez changé de prophétie en fonction de l'argent, demandez à Dieu pardon. Si vous étiez dans les églises où on vous a dit qu'il faut bâtir des hôtels, donnant l'argent, vous êtes en train de bâtir des hôtels pour que Dieu vous écoute, demandez au Seigneur pardon. Si vous étiez dans les églises où on vous parlait vos péchés, première, jusqu'à quatrième, cinquième génération, écrivez-les et tout, demandez pardon. C'est une abomination, demandez pardon au Seigneur. Parce que ce que Christ veut, c'est que vous puissiez vous soumettre à lui. C'est tout. C'est que vous ne puissiez pas avoir une duplicité de cœur. C'est que vous puissiez avoir un cœur réellement tourné à lui. C'est ce qu'il veut, frère. C'est ce qu'il veut. Nous avons détruit cet évangile. Aujourd'hui, regardez l'état du christianisme dans la francophonie. C'est un christianisme qui n'a même pas le nom comme tel de Jésus. Regardez cette froideur, comment la confusion a pris place dans la francophonie. À cause de tous ces gens-là que nous avons vus là, je ne vais pas citer leurs noms. Aujourd'hui, ils ont des méga-church. Aujourd'hui, ils ont des grandes constructions. Ils sont élevés dans la gloire, tous ces gens-là. Aujourd'hui, d'autres, quand ils enseignent, ce sont des balivards. Des choses n'ont rien à la tête, comme de vulgaires bandits. Mais des gens adorent ces gens-là. Des gens adorent ces gens-là. D'autres vont enseigner à le péché mal. Mais quand vous regardez leur vie, c'est scandale. D'autres ont même détruit la valeur même du mariage. Qu'est-ce que nous n'entendons pas aujourd'hui dans l'église? Les pasteurs sont en train d'encourager que leurs femmes aillent changer leur corps. Qu'ils aient des corps ressemblant à tel artiste et tout. L'abomination a pris place à l'église. L'abomination sévit dans l'église. Et que faisons-nous? Nous nous taisons. Les gens n'ont pas le courage de se lever pour dire, là, ça c'est pas de Dieu. Et je le répète, le Seigneur a dit, vous allez le voir à l'œuvre de leurs fruits. Leur fruit va révéler tout simplement leur véritable nature. Oh Seigneur, nous ne sommes pas là pour condamner tout ce monde. Mais nous aimerons que ces gens reviennent à la repentance. Comme nous autres là, nous sommes revenus à la repentance parce que nous avons vu le chemin que je marche est loin du chemin de mon appel. Et le chemin de mon appel, c'est un chemin de sanctification. C'est un chemin de consécration. C'est un chemin de soumission au Seigneur. Pas autre chose. Nous allons prier. Seigneur, nous te remercions pour ce temps, cette introduction de notre émission, de notre thème, soumettez-vous à Dieu. Seigneur, comme je le fais tantôt, je viens à toi te demander pardon, car je n'ai pas marché, Seigneur, conforme à ta volonté. Je marchais comme un véritable rebelle. Ma soeur, mon frère, toi aussi, identifie-toi quand on prie comme ça. Je marchais comme un véritable rebelle. Là où je suis allé travailler, là où je travaille, je n'ai pas été la lumière. J'étais une lumière mi-teinte au Dieu. Seigneur, nous venons tous à toi. Parce que toi, tu nous dis, pour que nous puissions voir l'ascendance de l'ennemi, nous devons réellement t'appartenir. Nous devons réellement nous soumettre à toi. Je viens, Seigneur, cet instant, me soumettre à toi, à ta volonté, Père, au nom puissant de Jésus-Christ. Je te donne cette première place. Je te demande au Dieu de régner
demande au Dieu de prendre contrôle, oh Jésus, de mon âme, de mon esprit, de mon corps, de tout mon être, oh Seigneur, afin que je sois un disciple. T'as dit dans ta parole, ni par force, mais par ta volonté. Ni par force, ni par notre volonté, mais par ton esprit. Seigneur, tu vois mon frère, tu vois ma soeur qui vient avec son cœur. Il est là pris peut-être dans un piège par rapport au mensonge, par rapport au manque de pardon, par rapport au luxure, par rapport à la pudicité, à l'adultère, à la pornographie, par rapport au racisme, par rapport à beaucoup de choses. Et ça terrasse sa vie. Cette personne a besoin de toi, oh Seigneur. Saint-Esprit a besoin de toi. Sinon, il ne serait pas venu comme ça. Sinon, il ne serait pas en train de faire cette prière. Étends ta main maintenant de faveur, étends ta main de grâce, étends ta main de compassion, étends ta main de miséricorde maintenant. Que ta main puisse libérer complètement ton peuple. Libérer complètement. À la croix, t'as dit tout est accompli. C'est pour ce peuple. Dans Colossiens 2, chapitre 14 à 15, tu as triomphé pour ton peuple. Tu as triomphé de domination, de principauté, d'autorité pour ton peuple. Seigneur, nous venons maintenant confesser la délivrance de ton peuple au nom puissant de Jésus-Christ. Donne la victoire par rapport à leur bataille personnelle. Donne la victoire par rapport aux lois que le diable a voulu établir dans leur famille, oh Dieu. Donne la victoire au Père au nom puissant de Jésus-Christ. Saint-Esprit, nous soumettons tout le monde sous ton autorité. Que le sang versé à la croix par Jésus puisse nous laver, nous purifier et couvrir nos âmes, nos esprits, nos corps, nos familles, nos projets, nos biens et tout. Père, nous te remercions. Au nom puissant de Jésus-Christ, on s'est prié. Amen. Soyez bénis pour ce temps de retrouvailles, ce temps de méditation et prière. Je vous aime beaucoup. Que Dieu vous bénisse. On se retrouve prochainement avec toujours le même thème. Soumettez-vous à Dieu. Soyez bénis.

0: Quelques petites annonces avant d'aller au message. C'est la réunion d'affaires dans 2 semaines pour les membres de l'Église. C'est très important, si vous êtes un membre votant de l'Église, c'est pour vous cette annonce-là. On a une réunion d'affaires pour voter le budget, les finances, le bilan 2025, le budget 2026, pour voter 2 nouveaux diacres, etc. On a plein de choses à partager à nos membres. Et là, la grande question, c'est... Moi, mais pasteur, est-ce que je suis un membre votant? Moi, je suis plus sûr, là. Hey, on a tout ça pour vous. Juste avant de sortir du sanctuaire où ce que Richard est là à l'accueil, il y a un babillard et il y a tous les membres votants sur ce babillard-là là, d'afficher. Alors, si vous voyez votre nom, ça veut dire qu'il faut que vous soyez là le 12 avril à 15h ici à l'église en après-midi. Et si vous voyez votre nom là aussi, c'est qu'on a besoin que vous nous suggéreriez 4 candidats ou candidates pour combler 2 postes de diacre ou diaconesse. Et c'est les 2 dernières réunions à 9h et 11h, c'est les 2 dernières chances de donner vos noms parce qu'après la réunion de 11h, on va faire le décompte et on va trouver nos candidats qu'on va présenter la semaine prochaine et qu'on va élire le 12 avril. Donc, c'est important. Il y a un petit papier à la zone info, vous mettez 4 noms, puis vous mettez ces noms-là dans la boîte de dons, juste à l'entrée là, du sanctuaire. Et on vous remercie pour cela. C'est la saison de la cabane à sucre, alors il y a la traditionnelle cabane à sucre des 50 ans et plus, jeudi le 16 avril à 11h30. À la même cabane à sucre qu'on voit chaque année là, sur la route de 137 en direction de Granby, c'est les Rablières, Martin ou Saint-Martin, là, je ne sais plus trop. Là. En tout cas, vous l'avez dit, là, c'est ça. Fait que alors, il faut s'inscrire, ça coûte 27,50 $ pour le déjeuner, dîner, brunch là, qui est à 11h30. Ça se fait à la zone info. On a aussi un baptême d'eau la semaine prochaine, c'est Pâques. Vous savez, hein, c'est dimanche de Pâques la semaine prochaine, le gros week-end. La plus grande fête pour moi, il y a Noël qui est le fun, là, mais Pâques, là, c'est une coche supplémentaire. Là. Pâques, là, c'est wow là, pour les chrétiens, c'est la mort de Jésus, c'est la résurrection, c'est la vie en majuscule. Là, t'sais. Alors, on célèbre ça la semaine prochaine avec un baptême d'eau. 19 personnes vont se faire baptiser dans l'eau la semaine prochaine. Il va avoir, amen, merci Seigneur. C'est lui qui agit dans les cœurs. En tout cas, il y a 19 inscrits. Est-ce qu'on va être 19? Est-ce qu'on va en avoir une surprise, 20, 21, 22? On ne sait pas, là. Tu sais, des fois, c'est surprenant, des fois. Mais on va avoir une réunion à 9h, on a une réunion à 11h. C'est sûr qu'on ne fera pas les 19 dans la même réunion. Fait qu'on va départager ça aujourd'hui parce qu'aujourd'hui, c'est la formation et préparation pour les 19 qui se font baptiser. Alors, si vous êtes ici ou à la maison, puis vous êtes inscrit pour vous faire baptiser, vous avez contacté Pasteur Lynn ou Pasteur Lynn vous a contacté. C'est important d'être là après-midi à 14h30 au sous-sol dans la classe rose. Il y a une porte rose, vous allez voir, c'est bien indiqué. Là. Et Pasteur Lynn vous attend pour une formation et préparation. Donc, c'est super important d'être là après-midi. Puis pour les autres, invitez des amis la semaine prochaine parce que ça va être une célébration de vie de 9h jusqu'à les 2 réunions. Autre annonce, super le fun pour certaines personnes. C'est le tournoi de golf bénéfice au profit de l'Expo Bib et de l'héritage Gutenberg, organisé par notre ami Daniel Simoneau. Et on prend des inscriptions aujourd'hui. Si vous voulez vous inscrire, jouer au golf, puis encourager l'Expo Bib et l'héritage Gutenberg. On vous invite à aller voir Daniel après la réunion à la zone info. Il va tout vous donner, tous les détails. Ça se fait le samedi 6 juin à partir de midi à Acton Vale, un très beau terrain aussi. Et là, une petite annonce importante pour les gens qui sont pas à la maison, mais à l'église, c'est qu'on ne fournit plus de bouteilles d'eau. En plastique, là. Avant, on les fournissait, on mettait des sous. Alors, on veut suivre la tendance écologique. Alors, on n'en a plus. On n'en a plus à vendre ou à donner ou à prendre. Alors, mais, dites avec moi, mais, on n'a pas enlevé l'eau de l'église quand même. Il y a 2 possibilités pour s'abreuver si vous avez vraiment soif. Vous pouvez aller au sous-sol. Avant d'entrer dans la toilette, il y a un abreuvoir avec de l'eau filtrée qui est super bonne. Ou bien, vous amenez une gourde de chez vous, vide. Puis, juste avant d'entrer dans le sanctuaire où il y a la boîte des dons, on a un distributeur d'eau froide filtrée. Ah, c'est de la bonne eau, là. C'est filtré, vous allez voir. Puis elle est frette en plus de ça. Fait que, amenez votre gourde la semaine prochaine. Vous allez pouvoir la remplir gratuitement. Ou si vous avez vraiment soif aujourd'hui, allez en bas. On a un abreuvoir pour ça. Puis entre les deux réunions, il y a toujours la zone café. Et merci à tous ceux qui servent. On est bénis par les gens qui servent dans notre église. Il y a du monde qui sert partout dans l'église. C'est juste wow, du stationnement, au sous-sol, partout, accueil, tout. Ah, c'est merveilleux. Moi, je m'en venais un matin à l'église, puis je priais, puis j'ai Seigneur, bénis notre réunion, mais bénis tous ceux qui servent aujourd'hui. Puis là, je me disais, wow, il y en a partout. Wow, bénis-les tous. Amen. Merci d'être là, tout le monde. Et si vous avez le goût de servir, allez donner vos noms à la zone info, là, dire « je veux servir », ils vont vous donner un formulaire à remplir. On a des besoins partout, on a besoin de bénévoles partout, alors on va trouver, vous allez trouver votre place parmi nous à servir et faire la différence. Est-ce qu'on est prêt d'entendre la parole de Dieu ce matin? Amen. Praise the Lord. Je termine ma série de messages, notre série de messages qu'on avait au mois de mars qui était « ancré dans l'amour ». Et on a eu des messages avec les pasteurs qui ont prêché dans le mois de mars sur ce thème-là. C'était diversifié, c'était intéressant, c'était inspirant, édifiant. On peut toutes les réécouter sur notre chaîne YouTube. Mais aujourd'hui, je veux terminer cette série de messages-là. Et au mois d'avril, on va avoir une nouvelle série de messages. Mais on parle souvent de foi, de puissance, d'onction. Mais Dieu regarde à une chose en priorité quand on lit les Écritures, puis c'est l'amour. Et moi, j'ai vu une prière un moment donné dans la Bible que l'apôtre Paul a fait à l'église des Philippiens. Puis quand j'ai vu cette prière-là qu'il a faite, j'ai dit, je l'ai adoptée pour le CCDM, pour vous l'église à Saint-Hyacinthe. Ça fait des années que je prie cette prière-là pour vous et je vais la lire avec vous ensemble. C'est dans Philippiens 1, verset 9 qui dit, « Ma prière pour vous ». C'était Paul qui disait ça aux Philippiens. Mais là, matin, c'est Pasteur Guy au Mascoutin. Et ça rime en plus. Voici ma prière pour vous. Je demande que votre amour grandisse de plus en plus. C'est ça que ma prière quand je prie à Dieu. Je demande que votre amour grandisse de plus en plus, que votre amour vous aide, que l'amour vous aide à voir clair et à comprendre les choses parfaitement. Donc, j'aimerais qu'on se pose la question aujourd'hui, pas celle « est-ce que je prie, est-ce que je sers », mais plutôt la question pour ce matin, se poser la question « est-ce que j'aime comme Dieu veut que j'aime? » D'où le titre du dernier message de cette série-là, qui est « Grandir dans l'amour ». Si on n'arrive pas à grandir dans l'amour, c'est qu'il y a probablement... un blocage. Ça n'arrive pas par hasard. Là. Si on n'arrive pas à grandir, c'est qu'il y a probablement quelque chose qui bloque. Et aujourd'hui, pour grandir dans l'amour, j'ai choisi d'y aller par l'effet inverse. Qu'est-ce qui m'empêcherait de grandir dans l'amour? Puis si on est capable d'identifier les obstacles qui nous empêchent de grandir dans l'amour et les adresser, qu'est-ce que ça va faire? On va grandir. Et des fois, peut-être qu'il y a des obstacles qui viennent sur notre route qui nous empêche de grandir dans l'amour. J'aimerais qu'on regarde à ça aujourd'hui. Puis la première obstacle que je veux parler, c'est les blessures non guéries. On veut aimer. Si on est ici, là, c'est parce qu'on veut aimer. Là. On aime le Seigneur, on veut aimer nos frères et nos sœurs, on veut aimer la famille de Dieu, on veut même aimer les pas aimables, on veut aimer tout le monde. Là. On veut aimer, mais des fois, on est blessé. On veut aimer, mais on est encore blessé. Fait que quand les blessures sont non guéries, il y a un obstacle à notre croissance, à grandir dans l'amour. Et il y a une bonne nouvelle pour ceux qui vivent des blessures non guéries. Puis quand je parle de blessures non guéries, je ne parle pas de maladies physiques, je parle vraiment des blessures du cœur. Tu as été blessé par un événement, une situation, une décision, quelqu'un qui t'a dit de quoi, qui t'a promis quelque chose, il ne l'a pas fait, ça t'a blessé. Je parle de ces blessures du cœur, ces blessures intérieures-là. Je ne parle pas de maladies ce matin, mais je parle de blessures du cœur. Et souvent, c'est des obstacles qui nous empêche de grandir dans l'amour. Mais il y a une bonne nouvelle parce que la Bible dit dans Ésaïe 61:1 que l'Esprit du Seigneur était venu sur Jésus Il avait été oint, l'Esprit du Seigneur était sur lui et il disait, il m'a envoyé pour guérir ceux qui ont le cœur brisé et blessé. Dans un autre verset, dans le psaume 147, je crois, ça dit, le Seigneur guérit ceux qui ont le cœur brisé et il pense ou il soigne leurs blessures. On sert un Dieu qui veut guérir. Bien que le cœur blessé ait tendance à blesser, hein, on entend ça souvent, hein, quelqu'un qui est blessé blesse les autres, hein, c'est réel, c'est vrai, là. Bien que le cœur blessé ait tendance à blesser, la Bible propose la guérison intérieure par la grâce de Dieu, transformant la souffrance en une opportunité de réconciliation, de repentance et de croissance dans l'amour. Quelqu'un dit amen à ça. On ne dit pas amen à la blessure, évidemment, mais au travers de ça, Dieu peut nous emmener à guérir notre cœur blessé et brisé et nous faire grandir dans l'amour. Il y avait quelqu'un, c'est comme quelqu'un qui a une plaie ouverte, puis tu lui demandes d'aller serrer quelqu'un dans ses bras. Tu sais, quelqu'un qui a une plaie, s'est fait ouvrir quelque chose, le ventre. Je m'étais déjà fait opérer, moi, pour l'appendicite, il m'avait ouvert là, à peu près ça de long, là, ici, là, à droite, dans Bédène. Puis moi, je ne m'étais jamais fait opérer de ma vie. Là. Fait que quand j'avais vu la plaie, je me suis dit, oh boy, ça guérira jamais, ça, cette affaire-là. C'est avec deux babines là, tu sais, qui étaient brochetées ensemble avec de la broche en plus. Là, tu sais. Fait que j'étais vraiment presque scandalisé quand j'ai vu la plaie que j'avais. Mais non seulement je pouvais même pas serrer quelqu'un dans mes bras parce que ça me faisait super mal, mais juste rire me faisait mal. Et là, les gens venaient me voir à l'hôpital pour m'encourager, puis là, ils me faisaient rire, puis je leur disais, arrêtez de me faire rire, ça me fait mal. Ça tire de partout. C'est là que tu vois, hein, que toutes les muscles se rejoignent à quelque part. Ça tirerait de partout. Là. Mais là, tu demandes à quelqu'un qui a justement une plaie là, ouverte, puis de serrer, puis il veut bien, mais dès qu'on touche, il a mal. Fait qu'est-ce qu'il fait? Bien là, il évite, puis là, il se protège. Peut-être que tu as été rejeté un moment donné dans ta vie, fait que là, tu te refermes. Peut-être que tu as été trahi par quelqu'un, là, tu deviens méfiant d'un peu tout le monde. Moi, tu me fais trahir par tout le monde. Tu as été blessé, là, tu mets des murs, puis tu dis, bien, il n'y en a pas un baïen qui va me faire mal encore. Et c'est ça que Dieu veut guérir aujourd'hui. C'est ça que Dieu veut guérir en toi, pour te permettre de grandir dans l'amour. Il y avait une femme dans une église, puis c'est pas la nôtre. Elle était toujours présente, elle était fidèle. Mais elle était en même temps distante, froide, fermée. Un jour, dans un temps de prière, elle a éclaté en sanglots et elle a dit, « J'ai été rejetée toute mon enfance et j'ai décidé que plus jamais personne ne me ferait mal. » Et là, j'ai commencé à construire des murs pour me protéger. Mais je réalise que je me suis emprisonné dans une prison qui m'empêche d'aimer à nouveau et d'être aimée. Elle venait à l'église, elle chantait, elle servait, mais n'arrivait plus à aimer vraiment. Et souvent, ces blessures non guéries produisent quelque chose de plus profond et produisent encore plus d'obstacles, plus d'empêchements à grandir dans l'amour. Puis je veux qu'on en regarde quelques-uns ce matin. Une des choses que ça produit souvent, une blessure non guérie, ça éveille l'orgueil en nous. L'orgueil est comme un bloqueur silencieux de l'amour. Le verset connu, hein, qu'on connaît bien, qui nous dit ce que Dieu pense des orgueilleux ou qu'est-ce que Dieu fait aux orgueilleux, dans Jacques 4, 6, Dieu s'oppose aux orgueilleux, mais il fait grâce aux humbles. Je sais pas combien de fois je l'ai dit depuis que je suis pasteur puis je suis prédicateur, tu ne gagneras jamais à être orgueilleux avec le Seigneur. Mais à chaque fois que tu vas t'humilier devant Dieu, tu vas gagner. Tout le temps, tout le temps, tout le temps. La Bible dit dans Proverbe 18, verset 12, « Quand l'orgueil remplit le cœur d'un homme, d'une femme, d'une personne, sa ruine est proche. Avant d'être honoré, il faut savoir être humble. » Les blessures non guéries peuvent nous entraîner dans l'orgueil, peuvent nous emmener à chercher la vengeance de l'autre et à vouloir que lui aussi souffre. Il y avait un couple marié depuis 15 ans. Ils s'aimaient, mais un jour, une dispute a éclaté. Et là, tout d'un coup, silence, froideur, distance. Une semaine, deux semaines, un mois. personne faisait le premier pas. Pourquoi? Parce que, hey, c'est pas moi qui a commencé. Les deux disaient que c'était pas eux autres qui avaient commencé. Je sais pas c'est qui avait commencé, mais quelqu'un avait commencé, là. Mais tu parles à un, non, c'est pas moi qui a commencé, c'est elle. Non, non, non, c'est lui qui a commencé. C'est qui a commencé? Personne ne parlait, tout le monde s'est dit, mais un jour, le mari, il dit, j'ai réalisé que je préférais avoir raison plutôt que de retrouver ma relation avec ma femme. J'ai réalisé que je cherchais toujours à avoir raison. Je préférais avoir raison que je préférais retrouver la relation avec ma femme. L'orgueil qui préfère gagner une dispute plutôt que de sauver une relation, il faut y faire attention à l'orgueil. Tu peux gagner puis avoir raison, mais si tu perds l'amour, à la fin, as-tu vraiment gagné? Et quand l'orgueil s'installe, il ouvre la porte à quelque chose de dangereux, qui est un autre obstacle à grandir dans l'amour, c'est le non-pardon. Tout ça part des fois de blessures qu'on vit du cœur, des blessures intérieures, qui nous conduisent des fois dans l'orgueil, des fois dans le non-pardon. Ce qui est intéressant avec le non-pardon, moi, c'est Jésus, quand il a enseigné la prière du Notre Père, puis là, il enseigne la prière du Notre Père dans Matthieu 6, versets 9 jusqu'à 13. Et là, il fait la prière du Notre Père, il nous enseigne comme prière que tout le monde connaît ou presque. Puis là, à la fin de la prière, il dit comme « À Dieu soit le règne, la puissance, la gloire, amen. » Et au verset 14, il finit de la prière du Notre Père, puis au verset 14, il continue puis il dit « Là, amen, si vous pardonnez leur faute aux autres, votre Père qui est dans les cieux va vous pardonner aussi les vôtres. Mais si vous ne pardonnez pas aux autres leurs fautes, votre Père ne vous pardonnera pas vos fautes non plus. » Intéressant que tout de suite après la prière du Notre Père, Jésus y adresse le pardon ou le non-pardon. Un jour, il y avait un homme qui était trahi par un ami très proche. Et là, le mensonge était là-dedans. Il y a eu de la trahison, il y a eu du rejet, il y a eu de l'humiliation, il y a eu de la méchanceté. Pendant des années, il venait à l'église, cet homme-là, mais il était amer parce qu'il avait été trahi, il avait été blessé par quelqu'un. Puis un jour, il dit, avec le temps, je pensais que j'avais tourné la page. Mais il dit, j'ai réalisé que je relisais toujours le même chapitre. Je pensais que j'avais tourné la page, mais j'ai réalisé que je vivais toujours la même chose qui revenait tout le temps. Finalement, il n'a jamais tourné la page. Mais il pensait qu'il l'avait tourné. Mais là, à un moment donné, j'ai réalisé que je revivais toujours la même histoire. Puis il dit un soir, il dit, là, je ne penserai pas que j'ai tourné la page. Je vais la tourner pour de vrai. Puis il dit, j'ai décidé de pardonner. Pas parce que l'autre le méritait, mais parce que je voulais être libre. Le non-pardon m'emprisonnait dans une prison qui m'empêchait de grandir dans l'amour et d'être aimé moi-même. Nous sommes tellement encouragés dans la Bible, mes amis. On est tellement encouragés à pardonner et à ne pas nourrir l'amertume à plusieurs reprises. Je ne lirai pas tous les versets qui parlent d'amertume, là, mais je vais en lire juste un. Dans Hébreux 12, verset 15, c'est « Veillez à ce que personne ne se prive de la grâce de Dieu. » C'est bon, ça. C'est à nous que ça parle, là. On est demandé de veiller à ce que personne ne se prive de la grâce de Dieu. La grâce de Dieu est disponible pour tout le monde, mes amis. Même ceux qui font des choses, des offenses, des choses, veillons à ce que personne ne se prive de la grâce de Dieu. Et veillons à ce qu'aucune racine d'amertume produisant des rejetons, faisant des petits, faisant du mal, ne cause du trouble et que beaucoup en soient infectés. Tellement intéressant ici. D'éviter le non-pardon, de ne pas aller dans le non-pardon, de ne pas aller dans l'amertume, mais d'embrasser la grâce, d'embrasser le pardon de Dieu. Pareil comme on veut que Dieu nous pardonne, pardonnons à ceux qui nous ont offensés. Parce que le pardon ne dit pas « ce n'était pas grave ». Il dit « je refuse de rester prisonnier ». Là, il y en a qui vont dire, ouais, mais là, pasteur, là, moi, là, j'ai peur d'aimer. J'ai peur d'aimer parce que j'ai peur d'être blessé à nouveau. Mais c'est ça l'affaire. C'est ça, hein? Une blessure non guérie va entraîner toutes sortes d'autres obstacles comme l'orgueil, comme le non-pardon et comme la peur d'être blessé à nouveau. La peur qui vient comme un autre obstacle qui nous empêche de grandir dans l'amour. La peur d'être blessé à nouveau qui est très réelle, qui est une peur très réelle que tout le monde qui a été blessé peut-être connaît cette peur-là. Mais il y a quand même des choses quand tu es enfant de Dieu qui peut t'aider à surmonter tout ça. 1 Jean 4, 18, ça dit, « Il n'y a pas de peur dans l'amour. »
1: Wow!
0: Il n'y a pas de peur dans l'amour agapé, l'amour divin, l'amour du ciel, l'amour de Dieu, l'amour parfait. Tu sais, on chante des fois « l'amour parfait hein, ». Mais il n'y a pas de peur dans l'amour. Au contraire, l'amour parfait repousse la peur, chasse la peur. Qui veut un déversement encore, un download de cet amour-là dans son cœur? Dans cet amour-là, il n'y a pas de place pour la peur. Comme quelqu'un qui veut nager, mais qui reste toujours sur le bord de l'eau, sur le bord de la piscine. « Ah, je veux nager! » Mais il dit « Mais saute! » Non, j'ai peur de me noyer, j'ai peur dans l'eau. Mais je veux nager, mais saute. Non, j'ai peur de me noyer, j'ai peur de prendre des bouillons. Hein, t'sais. C'est sûr, quand tu pognes un bouillon une fois, tu ne veux pas en pogner deux fois, c'est pas le fun. Là, t'sais. Fait que là, c'est comme la peur de pogne. Mais la personne est encore sur le bord de la piscine, elle nage plus. La peur l'a empêché de nager. C'est comme l'enfant qui veut apprendre le vélo à deux roues. Tu sais, quand ils ont 4-5 ans, là, on les promène avec deux petites roues, tu sais, les deux roues puis les deux petites roues de chaque bord, là, tu sais, pour pas qu'ils tombent. Là, un moment donné, tu dis, regarde, on essaye ça. Dan, tu sais, quand Dan avait 5 ans, là, hey Dan, let's go, le papa est en arrière. Là. Puis là, tu tiens le siège en arrière où tu tiens ton enfant, puis là, tu cours avec lui, là, tu sais, puis c'est là, tu le tiens pas. C'est toi qui fais deux roues, là, finalement, là, tu sais. Puis, mais là, un moment donné, tu dis, je vais le lâcher, là, tu sais. Puis là, tu le lâches, puis là, il tombe. Puis là, moi, je chaufferai plus jamais du vélo. Pourquoi? À chaque fois, j'ai peur de tomber puis de me faire mal. Non, faut que tu risques, faut que tu y ailles, vas-y, là, apprends-les, là, tu sais. Puis là, tu le reprends, là, tu sais. Puis là, il tombe encore. Là, c'est toi qui es découragé. Hey, comment, là? Mais, tu sais, aujourd'hui, il est correct, là. Il a appris. Tous mes enfants l'ont appris. Aimer, parfois, c'est prendre des risques. Ouais, mais je vais être rejeté à nouveau, peut-être. Je vais être mal compris. Je vais être encore blessé. Ça se peut. Oui, ça se peut. Mais peut-être que plus tu vas aimer, plus tu vas pardonner. Plus tu vas aimer, plus tu vas pardonner. Plus tu vas apprendre à surmonter quand quelqu'un va te faire mal. Tu vas apprendre à pardonner. Tu vas grandir dans l'amour. Comme celui qui apprend à nager, comme celui qui apprend à chauffer le vélo à deux roues. Tu tombes, tu trébuches. Au début, tu tombes souvent, tu trébuches souvent. Au début, quand tu nages, tu en prends des bouillons souvent. Tu en fais des bulles avec des bulles avec ta boîte. C'est fou, là. Tu en avales de l'eau quand tu commences là, à nager. Là. Wow! Mais à un moment donné, tu deviens bon. Tu prends bien moins de bouillons qu'avant. Tu chauffes le bicycle à deux roues. Hey, tu tombes presque plus. Puis là, tu es tellement content quand tu es un enfant. Puis là, tu te dis. Puis là, l'enfant, il se promène à deux roues. Puis là, il regarde en arrière pour voir si tu le vois. Puis il dit, regarde, papa, comment je suis bon. Puis là, il rentre dans le trottoir. Puis là, je chaufferai plus jamais. Il y a toujours des trottoirs que tu vas affronter dans la vie à un moment donné pour te faire trébucher. Ça va arriver, ça, quelqu'un va dire de quoi qu'il n'aurait pas dû dire sur le coup de l'émotion. Et ça va te faire mal, ça va te blesser. Mais moi, je vous le dis, peuple de Dieu, il faut, par la grâce de Dieu, apprendre à grandir dans l'amour et ne pas laisser la peur d'être blessé à nouveau nous empêcher d'aimer. Alléluia. Oh, praise the Lord. Refuser d'aimer par peur, c'est comme refuser de vivre librement. Ah, j'ai aimé les chants matin. Là. Il y avait des chants, là, je suis libre, je suis libre, je suis libre. Regarde l'amour de Dieu, je suis libre. C'est le nom de Jésus me rend libre. Wow. Des fois, ce n'est pas la peur qui nous empêche de grandir. Des fois, c'est quelque chose de peut-être plus simple qui nous empêche de grandir, c'est l'égoïsme. Notre ego, c'est ce que Jésus a surmonté quand il est venu dans ce monde pour devenir comme un humain et donner sa vie pour toute l'humanité. Il a renoncé à l'égoïsme. Il a renoncé à lui. Checkez bien ça. Philippiens 2, versets 5 à 9. Que votre attitude soit identique à celle de Jésus. Moi, je dis que quelqu'un dit amen à ça. Et non, que votre attitude soit identique à celle de Jésus. Combien savent qu'on a un défi devant nous jusqu'à notre mort? Hey, que notre attitude soit identique, pas juste comme identique à Jésus. Et c'est pour ça qu'ici, dans cette église, notre église est fondée sur Jésus, est fondée sur l'amour. La vision en une phrase là, de notre église, c'est qu'on soit comme Jésus. C'est faire de chaque disciple s'arranger qu'il soit comme des disciples, comme, qui aiment comme Jésus, qui vivent comme Jésus, qui parlent comme Jésus. On veut être comme Jésus. C'est le désir du Père qu'on soit comme Jésus. Et que votre attitude soit identique à celle de Jésus, lui qui était de condition divine quand il était dans le ciel avant de venir sur la terre. Il s'est dépouillé lui-même en voulant dire, OK, je suis au ciel, je suis dans le divin, je suis dans le parfait. Le Père me demande de venir sur la terre pour pouvoir sauver l'humanité. J'accepte, j'obéis. Papa Zéla, j'y vais, je viens. Je me dépouille de ma divinité dans un sens. Je deviens semblable aux humains. Fait que là, Jésus, il est né à Noël. Ça, je disais d'ailleurs, là, dans la saison de Noël. Là. J'ai pas dit 25 novembre, décembre. J'ai dit dans cette saison-là. Là. Puis là, il est né dans ce monde. Il est venu, il a accepté de se dépouiller de sa divinité dans un sens de sa place au ciel. Il est devenu, il s'est humilié lui-même. Il était Dieu, il n'a pas perdu sa divinité. Il est quand même, il était Dieu fait homme, mais il a vécu les émotions que les humains ont vécues. Il a été maltraité injustement. On s'est moqué de lui, on a ri de lui, on a voulu le tuer quand il était enfant, on a voulu le tuer à un moment donné, là, parce que là, il faisait des miracles, puis là, les religieux n'étaient plus capables, on va s'en débarrasser. Mais Jésus, il devait mourir quand c'était le temps de la croix. Quand c'était le temps de mourir, c'était là qu'il fallait qu'il meure. Il ne pouvait pas mourir avant. Mais on voit que Jésus a délaissé le ciel, il s'est humilié lui-même, mais Dieu l'a élevé à la plus haute place après. Quand tu t'humilies, Dieu t'élève. Quand tu vis dans l'orgueil, ben la ruine s'en vient. Tu ne peux pas gagner. Quand tu es égoïste et que tu ne penses qu'à toi, c'est presque impossible de grandir dans l'amour. Il y avait un homme qui disait, c'est pas ici, là. Il disait, personne ne m'aime vraiment. Ah, moi, là, personne ne m'aime ici. Il n'arrêtait pas de dire ça. Mais quand on regardait un peu sa vie, cette personne-là, c'était pas quelqu'un qui servait, c'était pas quelqu'un qui s'impliquait, c'était pas quelqu'un qui s'investissait, participait à aucune activité, donnait pas, chialait sur tout, personne même site. Puis là, un moment donné, il y en a un, t'es allé voir, rempli d'amour. Puis il dit, frère. Juste ça, dire frère, ça dit quelque chose. Il a dit, frère, tu veux récolter dans un champ que tu n'as jamais semé. Ah, c'est quoi tu veux dire? Je ne comprends pas. Tu dis que personne ne t'aime. Tu veux être aimé, mais tu n'as pas semé l'amour pour le récolter. On ne te voit pas semer l'amour. L'amour que tu refuses de donner est souvent celui qui te manque le plus. Ils font ça. C'est profond. L'amour que tu refuses de donner est souvent celui qui te manque le plus. L'égoïsme peut vraiment t'empêcher de grandir dans l'amour, car dans le véritable amour, il n'y a aucune place pour l'ego. L'amour ne dit pas « qu'est-ce que je reçois? » L'amour dit « qu'est-ce que je donne? » L'égoïsme dit « c'est qu'est-ce que je reçois? » Mais l'amour dit « qu'est-ce que je donne? » Et parfois, on veut peut-être donner, mais il y a peut-être un autre empêchement qui nous empêche d'approfondir puis de grandir dans l'amour, et c'est le manque de relation avec Dieu. C'est vital d'être ancré avec Dieu, d'être ancré en Jésus pour grandir dans l'amour. C'est nécessaire. Dans Jean 15, 5, on connaît le texte. Si quelqu'un reste attaché, reste ancré à moi, dit Jésus, comme je suis attaché à lui, il donne beaucoup de fruits. En effet, sans moi, vous ne pouvez rien faire. Et là, vraiment, tu as tout l'aspect de connecter avec Jésus. Tu sais, on avait donné l'exemple du téléphone. Ton téléphone, ta tablette, si tu ne branches pas, la batterie va s'épuiser et ta tablette et ton téléphone vont devenir complètement inutiles. Mais c'est un peu la même chose avec l'amour. L'amour, tu peux aimer un moment, mais si tu ne te connectes pas avec le Dieu de l'amour, avec le Dieu qui est amour, au travers des moments de prière, te connecter à Dieu au travers des moments de louange, comme on a vécu ce matin, des lectures de la Bible, tu vas te fatiguer, tu vas te vider, tu vas avoir de la difficulté à aimer comme Dieu veut que tu aimes. Tu vas avoir de la misère à grandir. On a besoin de se connecter à notre Dieu. L'amour de Dieu ne se fabrique pas, il se reçoit. Mais il n'y a peut-être pas juste un manque de relation avec Dieu. Il y a peut-être une autre chose qui peut aussi nuire et nous empêcher de grandir dans l'amour, et c'est les influences autour de nous. Un texte que vous connaissez sûrement, 1 Corinthiens 15, 33, nous dit « Ne vous y trompez pas, les mauvaises compagnies sont la ruine d'une bonne conduite. » Tu connais sûrement l'expression, tu l'as déjà entendu, peut-être que je vais te le rappeler aujourd'hui, qui dit, l'expression qui dit, « Dis-moi avec qui tu te tiens et je te dirai qui tu es. » Quand même intéressant. Puis ici, là, le texte qu'on voit à l'écran, là, 1 Corinthiens 15, 33, c'est un peu ça. Là. Les mauvaises compagnies sont la ruine d'une bonne conduite. Si tu passes ton temps avec des gens qui critiquent, qui sont négatifs, qui sont durs, qui sont chialeux, tu vas devenir, sans t'en rendre compte, comme eux. Puis là, il y a quelqu'un qui va te dire, je ne sais pas ce qui se passe avec toi, mais tu n'es pas comme avant. Tu es différent. Tu n'es pas comme avant. C'est quoi tu veux dire? Bien, je ne sais pas comment je devrais te dire ça, là, mais tu chiales plus qu'avant. Tu critiques plus. On dirait que tu es négatif. Avant, tu étais positif. Tu avais la foi. Là, on dirait que tu es tout le temps négatif. Regarde avec qui tu te tiens. Si tu tiens avec des gens qui sont négatifs, qui sont durs, tu vas devenir comme eux. Il y avait un homme qui était transformé par Dieu, rempli d'amour, patient, doux. Tout le monde aimait. Puis à un moment donné, je ne sais pas pourquoi, il a commencé à s'attenir avec des gens qui critiquaient, qui étaient moqueurs, qui étaient chialeux, qui étaient durs. Puis là, quelques mois plus tard, il parlait comme eux, il pensait comme eux, il jugeait comme eux. Puis là, il a réalisé, « Wow, wow, wow! Je suis en train de devenir ce que j'écoute à tous les jours. Ce qui me nourrit est en train de me changer sur le mauvais bord. Ton environnement nourrit ou étouffe ton amour. Ton environnement qui façonne ton cœur ne veut pas de tout ce qui te nourrit, de tout ce qui rentre en toi, va te façonner dans ce que tu dis, dans ce que tu fais, dans ce que tu penses. » Puis là, comme je parle à des enfants de Dieu ce matin, j'ai le goût de vous encourager, puis m'encourager à ce qu'on se tienne avec des gens qui vont nous propulser plus près de Dieu et qui vont nous aider à grandir dans l'amour. Moi, c'est le genre de personnes qui m'inspirent, qui veulent que je veux me tenir avec. Proverbe 1, 10, un verset extraordinaire. Puis là, je vais le lire, puis après, je vais le relire. Mon enfant, si de mauvais camarades veulent t'entraîner au mal, refuse. Wow! Mais moi, là, quand j'ai lu ce verset-là, j'ai été saisi par les deux premiers mots, « mon enfant ». Oh, là, j'ai dit, « Dieu, tu veux parler à quelqu'un un matin. » Et Dieu veut parler à son enfant ce matin. Homme ou femme, que tu sois un homme ou une femme, que tu sois un fils ou une fille de Dieu. Dieu, il te dit, il y a quelqu'un qui a besoin d'entendre ça ici ou à la maison. Dieu dit, mon enfant. Peut-être que c'est une, peut-être que c'est plusieurs personnes, mais Dieu parle à toi, là. Il dit, mon enfant, si de mauvais camarades veulent t'entraîner au mal, refuse. Et le mal, il y en a partout, partout, partout autour de nous, là. Il y en a sur les réseaux sociaux, il y en a partout. Et c'est facile là, d'être entraîné vers le mal. Mais s'il y a du monde qui veut t'entraîner vers le mal, que ce soit à l'école, que ce soit dans le sport, que ce soit d'un club de social, de jeux de cartes, puis de toutes sortes d'affaires, de bingo, puis peu importe les affaires dans lesquelles vous êtes, les quilles, les sports, peu importe. Moi, je joue au hockey. Il y a du mal en masse là-dedans. Là, parce que là, les gars, ça veut gagner, puis là, ça sac de partout, puis tu sais, ils te font de quoi, puis ils s'attendent à ce que tu leur sacs après, là, tu sais, puis... Faut pas citer. Puis, hey, Guy, tu viens-tu, là, au bar après, tu sais? Ce genre de, là, tu sais, c'est... Après la game au bar, là, aller prendre une bière, là, ou deux bières, ou trois bières. Eux autres, je sais pas combien qu'ils en prennent, j'y vois pas. Fait que... Mais si quelqu'un veut t'entraîner vers le mal, refuse. Refuse. Il y a quelqu'un qui a besoin d'entendre ça, puis c'est Dieu qui lui dit, « Mon enfant, si quelqu'un veut t'entraîner vers le mal, dis non. » Refuse. Tiens-toi debout. Je vais être avec toi. Je te lâcherai pas. Je t'abandonnerai pas. Mais quand on y pense à tout ça aussi, il y a peut-être une racine encore plus profonde qui peut nous empêcher de grandir dans l'amour. Et c'est le dernier que je veux parler ce matin, puis je vais terminer après. C'est le manque d'identité. Pasteur André va sûrement aimer ce bout-là avec son ministère Identité 103. Quand tu crois en Jésus, quand tu le reçois, Jésus fait de toi un enfant de Dieu, Dieu te donne une vie nouvelle. C'est pour ça qu'on va baptiser des gens qui sont nés de nouveau, des gens dimanche prochain, là, il y a 19 personnes qui ont choisi de suivre Jésus, qui ont décidé qu'ils ne croyaient pas juste en Jésus, mais qu'ils le recevaient dans leur vie, que Dieu a fait d'eux des enfants de Dieu, puis eux veulent le déclarer haut et fort, « Moi, je veux aimer Dieu pour le restant de mes jours. » Alors, tu deviens un enfant de Dieu. Et la Bible dit que Dieu vient vivre en nous, là, ceux qui ont fait ces décisions-là, par son Esprit. L'Esprit Saint vient vivre en nous. Et dans Romains 8, 16, nous dit, « L'Esprit Saint lui-même nous donne ce témoignage. »

Mais quelqu'un qui ne se sent pas aimé devient dépendant des autres, devient insécure et aime d'une manière déséquilibrée. Intéressant, là. Il y avait un homme qui cherchait constamment l'approbation des autres. Il était super insécure. Il était toujours en train de plaire ou en train de prouver pour pouvoir être aimé. Puis un jour, il a compris, il dit, « Je n'essayais pas d'aimer, j'essayais d'être aimé. » Je ne sais pas s'il y a une nuance, vous le comprenez bien. Là. Puis il dit, « À un moment donné, j'ai découvert l'amour de Dieu. » Puis il dit, « J'ai arrêté de courir après l'amour, puis j'ai commencé à le donner aux autres. » Et là, c'était plus pareil. Il servait plus pour être aimé, il servait parce qu'il aimait. Et c'est pas là. C'est presque le même service, mais c'est pas pareil. Il a commencé à donner l'amour parce qu'il savait qu'il était aimé et qu'il pouvait aimer en retour. Quand tu sais que tu es aimé, tu n'as plus besoin de mendier l'amour. Quand tu sais que tu es aimé par Dieu, tu deviens libre et tu grandis dans l'amour. Est-ce que tu sais que tu es aimé de Dieu? Est-ce que tu sais? Est-ce que tu sais que tu es aimé de Dieu? Nos latinos ici, j'aimerais vous le dire en espagnol, mais c'est pas capable. Mais est-ce que tu sais que tu es aimé de Dieu? Je vais dire gracia pour ton amour. Amor, amor, c'est ça? Amor, amor. Pas la mort, amor, amour. Ça fait drôle à dire en français. Pas pareil, hein? Un Québécois qui dit amor pour amour. Alors, j'aime mieux dire amour. Le monde n'a pas besoin de plus de chrétiens actifs. Il a besoin de chrétiens remplis d'amour qui seront actifs dans l'amour. C'est ce qu'on a besoin. L'amour, si tu ne grandis pas dans l'amour, c'est pas un mystère. C'est pas un hasard. C'est parce qu'il y a de quoi qui bloque. C'est comme un signal qu'il y a des choses qui t'empêchent de grandir dans l'amour. Et l'empêchement, peut-être numéro un, puis c'est celui qui était fort sur mon cœur aujourd'hui, c'est l'empêchement, le blocage des blessures non guéries. Le Seigneur nous appelle à grandir, il nous appelle tous à grandir dans l'amour. Il y a tellement de versets qui nous encouragent à grandir dans l'amour. Même Pierre-Paul, il a fait une prière pour les Philippiens, je fais la même prière pour vous puis pour moi, je veux qu'on grandisse dans l'amour. Mais il y a tellement de choses qui arrivent dans la vie que l'amour est étouffé et il y a plein d'obstacles qui nous empêchent de grandir dans cet amour. Ce qui est fort dans mon cœur aujourd'hui, c'est de prier pour la guérison des cœurs blessés, des cœurs blessés, mais que vous n'avez pas encore été guéris. Ne laissez pas rien vous séparer de l'amour de Dieu et vous empêcher d'aimer Dieu et d'aimer les autres à nouveau. Je prie ce matin qu'on puisse renverser l'orgueil, qu'on puisse renverser le non-pardon, l'amertume, la rancune, qu'on puisse renverser les peurs, l'égoïsme, qu'on puisse se rapprocher de notre Dieu, qu'on puisse faire les bons choix de nos influences avec lesquelles on va se tenir. Que Dieu nous accorde la grâce de solidifier qui nous sommes en lui, notre identité d'enfant et de fils et de filles de Dieu. Est-ce qu'on peut se lever ensemble en terminant?

J'aimerais juste faire une prière, si on peut fermer nos yeux. Peut-être ça va être ta prière. Tu diras amen à cette prière-là, si c'est la tienne. Pendant qu'on a les yeux fermés. Papa Céleste, je te prie ce matin. Viens guérir mes blessures du cœur. Viens briser l'orgueil en moi. Accorde-moi la grâce.

0: grâce de pardonner à ceux qui m'ont fait mal. Enlève mes peurs d'être blessé à nouveau. Libère-moi de l'égoïsme. Aide-moi à me rapprocher de toi, alors que souvent j'en ai pas le goût, j'en ai même pas la force. Accorde-moi cette grâce de pouvoir juste me connecter à toi encore plus. Remplis mon cœur d'amour, Papa Céleste. Purifie mon environnement. Aide-moi, Seigneur, à choisir de me tenir avec les bonnes personnes qui vont me propulser dans l'amour, à grandir dans l'amour, qui vont me propulser vers toi, Seigneur. Aide-moi d'être celui qui va influencer les autres dans l'amour et non pas celui qui est influencé dans le mal. Viens solidifier en moi mon identité de fils et fille de Dieu. Au nom de Jésus. Je refuse, Seigneur, de vivre avec un amour bloqué. Je veux grandir dans l'amour. Papa Céleste, je demande à toi, pour nous, le CCDM, que notre amour augmente et grandisse de plus en plus entre nous, avec toi puis entre nous. Qu'il nous aide à voir clair cet amour-là, nous aide à voir clair puis à comprendre les choses d'un point de vue divin, céleste, spirituel et non pas humain et terrestre. Amen. Pendant qu'on va chanter un dernier chant, s'il y en a qui veulent venir à l'autel, on va prier avec vous. Je vais juste mettre la main sur l'épaule. Je vais vous prier pour deux choses. Que l'amour de Dieu grandisse en toi. Puis que si ton cœur est blessé, qu'il soit guéri au nom de Jésus. Pour que tu puisses après aller peut-être réconcilier avec quelqu'un ou grandir dans l'amour. Mais ça, c'était fort sur mon cœur. Je vois trop de chrétiens avec des blessures non guéries qui les empêchent de grandir dans l'amour. Puis ma prière, c'est qu'on puisse grandir dans l'amour. Alors, Papa Céleste, viens guérir les cœurs brisés maintenant au nom de Jésus. Pendant qu'on va chanter ce chant-là, avancez-vous en avant. Si vous voulez, ça va bien, votre cœur va bien, mais vous voulez juste aimer encore plus, vous pouvez venir en avant aussi, je vais prier que l'amour de Dieu grandisse. À la maison, vous allez pouvoir entendre ce chant-là au complet. Là où tu es, dans ta maison, là, je ne peux pas aller prier pour toi, ni mettre la main sur ton épaule, mais je prie au nom de Jésus que tu puisses recevoir la guérison de ton cœur blessé à toi aussi et que l'amour de Dieu grandisse en chacun de vous à la maison au nom de Jésus. Tout le monde dit amen. Pasteur André, Sandra, pendant qu'on chante, juste avancez-vous en avant. On va prier pour vous. Merci, mon Dieu. Merci, mon Dieu.
1: Tu étais là dès la création.
0: S'il y en a qui veulent venir, soyez pas gênés. On sert un Dieu d'amour, un Dieu de grâce, un Dieu de bonté.
1: Les mystères de ta gloire révélés. En toi,
0: si tu traînes de vieilles blessures, aujourd'hui, c'est le jour de ta guérison.

Bienvenue à notre émission La Pensée de la Semaine. La Pensée de la Semaine d'aujourd'hui, nous la tirons des écrits de notre bien-aimé Cory Dixbomb. Il est à préciser que cette pensée, nous la ferons, excusez-moi, la tautologie, je voulais dire, nous allons la faire passer toute la semaine. Pourquoi? Parce que ce matin, le Seigneur m'a parlé de la fidélité. Quand j'étais en train de choisir la pensée d'aujourd'hui, je suis tombé sur cette pensée. Donc, je répète, nous tirons la pensée du jour des écrits de notre bien-aimé Cory Dixbomb. Grande est sa fidélité. C'est le titre de notre pensée du jour. Car lui-même a dit, je ne te quitterai jamais et je t'abandonnerai jamais. Hébreux chapitre 13, 5e verset. Tout le monde l'a fait. C'est couché avec le poids du monde sur nos épaules à cause d'un péché commis pendant la journée. La nuit sera certainement longue si nous ne réglons pas rapidement nos comptes avec Dieu et les autres. Éphésiens chapitre 4, verset 26. Mais même si nous confessions nos péchés à Dieu, 1 Jean chapitre 1 verset 9, et réservions son pardon, il y a un facteur de découragement. Personne n'aime décevoir un bon ami. Surtout ce bon ami, comment aurions-nous pu être ainsi? Comment pouvons-nous affronter le Seigneur Jésus le matin après avoir échouer à lui être fidèle aujourd'hui? En nous sentant comme Pierre la nuit de ces trois trahisons, nous nous tournons et traversons une nuit agitée avec un sommeil minimal. Avec la lumière du matin, il nous apparaît, le Seigneur est juste au milieu d'elle. Il ne commettra pas d'injustice. Chaque matin, il met en lumière sa justice. Il ne faillit jamais. Sophonie, chapitre 3, 5e verset. Toute la nuit, Dieu a été fidèle à sa promesse de ne pas nous abandonner, ni de nous délaisser, et de nous accueillir avec miséricorde sans faille à chaque nouveau matin. N'oubliez jamais, même si nous pouvons lui faire défaut, il ne peut se renier. De Timothée chapitre 2 verset 13. Ses miséricordes ne manquent jamais. Grande est sa fidélité. Laissez les promesses de Dieu briller sur vos problèmes. Bien-aimés dans le Seigneur, vous devez savoir que la vie chrétienne est basée sur des principes. Et parmi ces principes, il y en a un qui détaille ce principe, c'est la fidélité de Dieu. Quand vous lisez les Écritures du Nouveau Testament jusqu'à la Nouvelle Alliance, ou de l'Ancien Testament jusqu'au Nouveau Testament, de l'Ancienne Alliance jusqu'à la Nouvelle Alliance, s'il y a un mot qui m'a toujours intrigué, dont je suis l'objet à expérimentation quotidienne depuis des dizaines d'années, c'est la fidélité de Dieu. Dieu, c'est un Dieu fidèle. En aucun moment, en aucun jour, il va vous délaisser. Et là, c'est l'élément préféré de Satan. Pourquoi? Parce que très souvent, il ne nous fait pas voir cette fidélité-là. Très souvent, l'ennemi de nos âmes lutte à tout prix, Mordecus, pour que les chrétiens ne comprennent pas que Dieu est fidèle. Si nous lisons les Écritures, nous prenons Timothée chapitre 2, versets 9 à 11, il nous dit clairement qu'en son nom, tout genou fléchit, dans les cieux, sur la terre, sous la terre, et toute langue confesse qu'il est Seigneur. Comprenez un peu la profondeur, l'excellence de la révélation cachée dans ce verset.
Paul veut nous dire tout simplement, il n'y a aucune situation qui pourra t'écraser. Aucune situation qui pourra te mettre à terre. Aucune situation qui pourra t'emporter. Pourquoi? Parce que celui qui vit en toi est celui qui a tout vaincu. Alors, chaque jour, matin, soir, nuit et jour, comme notre bien-aimé Corinne Dixboom nous l'a dit, nous devons comprendre qu'il renouvelle sa bonté. Chaque jour, il y aura le soleil, chaque nuit, il y aura la lune. Et quand vous voyez les deux astres, c'est pour nous dire tout simplement, il demeure fidèle. Peu importe la situation qui est l'objet à ta difficulté, j'aimerais te dire aujourd'hui, toute cette semaine, j'aimerais te dire qu'il est vraiment fidèle. Je l'ai expérimenté. Si aujourd'hui je peux parler de lui, c'est parce que je vis dans sa fidélité. Et j'aimerais que tu comprennes cela. Rien ne sert de courir à gauche, à droite. Rien ne te sert d'aller bâtir des hôtels par-ci, par-là, dilapider ton argent, donner ceci ou cela. Ce qu'il demande de toi, tout simplement, c'est de lui faire confiance, parce qu'il est réellement fidèle. Prions. Dieu Tout-Puissant, nous venons à toi ce matin, ce soir, nous remettre et croire à ta fidélité. Car toi, tu nous dis que tu ne nous abandonneras pas et tu ne nous délaisseras point. Et tu nous dis encore que, en ton nom, tout genou fléchit. Peu importe ce qui traverse mon frère, ma soeur, oh Dieu, adversité, problème de santé, problème financier ou quoi, problème de couple, problème de fertilité. Seigneur, ta parole est claire. Ta parole nous dit qu'en ton nom. Et nous venons soumettre ce problème-là sous ton autorité, afin que la victoire soit claire et nette dans la vie de ceux qui m'écoutent maintenant. Au nom de Jésus-Christ, nous avons ainsi prié. Amen. Bienvenue dans le Seigneur, que nous bénisse et nous souhaitons bonne journée ou bonne soirée, dépendamment de là où vous nous écoutez. On se retrouve la semaine prochaine.

je m'appelle Maël et aujourd'hui je viens donner mon témoignage. Donc du coup, comment est-ce que je suis venu à Christ, comment il m'a transformé, comment il a changé ma vie. Et donc en gros, j'ai grandi dans une famille chrétienne catholique et depuis que je suis tout petit, j'ai toujours eu peur de l'enfer et j'ai toujours cru en Dieu, mais je suis jamais pas, j'avais pas l'habitude de partir à l'église le dimanche avec ma famille. Quand ma mère voulait qu'on aille s'inscrire au catéchisme avec mes frères, on a fait un plan pour éviter tout ça. Donc du coup, j'étais pas vraiment très concentré sur Dieu. Et j'ai commencé à faire des bêtises vraiment très jeune, vraiment un péché, même si j'avais pas encore conscience que c'était péché, très jeune, peut-être à 5-6 ans. J'ai commis mes premiers vols à la maternelle. Et après, bon, j'ai grandi un petit peu comme ça, sans savoir ce que je faisais, mais je péchais beaucoup. Et à l'âge de 14 ans, ma mère a décidé de m'emmener au Bénin. Parce que pour elle, c'était trop, comme j'étais rentré dans la drogue, j'avais commencé à me droguer, à fumer du cannabis, à fumer. Elle a décidé de me ramener au Bénin, où j'ai fait 5 ans. Et après la mort de ma grande sœur, ma mère en fait a découvert, parce qu'elle était un petit peu dans le monde de la divination, à partir du moment où ma grande sœur elle est morte, enfin ma tante est morte, elle est rentrée dans ce monde de la divination parce qu'elle voulait savoir qu'est-ce qui lui est arrivé. Et donc du coup, bah, elle allait voir plusieurs marabouts qui lui disaient, en gros, qu'ils ne pouvaient pas lui dire la vérité, mais que si elle voyait sa mère, de lui amener un pain blanc et de lui allumer une bougie. Et elle allait chez 3 personnes différentes qui lui ont dit la même chose. Et ma mère, elle ne comprenait pas. Donc elle en parlait un petit peu dans son entourage. Et ils lui ont expliqué que c'est parce qu'en gros, ma grand-mère était une sorcière qui lui disait ça et qui ne pouvait pas lui dire. Donc à partir de ce moment-là, ma mère a commencé à prendre ses distances avec la famille. Et par des marabouts, elle a appris que soi-disant, elle était née par des vaudous, ce qui est banni de Dieu. Et donc à partir de ce moment-là, moi et ma mère, enfin un peu plus tard que ça, après ça, on est rentré dans vraiment ce monde de vaudou, où j'ai commencé à faire des sacrifices de sang avec ma mère, à faire des cultes, et je suis rentré dans ce monde et c'était devenu quelque chose de normal pour moi, parce que pour moi, il venait vraiment de Dieu. En plus, les marabouts me disaient que oui, même s'ils faisaient tout ça, il fallait savoir qu'au-dessus d'eux, il y avait un Dieu. Donc pour moi, ça me confortait toujours dans la même optique, oui, il y a un Dieu qui existe et je fais pas quelque chose qui lui déplaît. Donc du coup, bah, par contre, quand j'étais au Bénin, j'étais toujours dans le même état. Je vivais toujours dans la fornication, dans la masturbation, dans la pornographie. J'étais toujours accro au cannabis, c'était encore pire. J'ai commencé même à prendre des comprimés, des médicaments. Et bah, en fait, mon stade, je me droguais de plus en plus. Et j'avais encore moins de respect pour mes parents, mais j'aimais beaucoup ma mère. Et donc du coup, là, je faisais des sacrifices, ce qui a permis à beaucoup de démons de me posséder. Et je suis revenu en 2000, si je dis pas de bêtises, 2015. Enfin, il y a 2 ans, je suis revenu en France, en décembre. Et donc, du coup, quand je suis revenu, bah, j'étais censé avoir arrêté de fumer et de me droguer, mais ça n'a pas duré très longtemps parce que dès que j'ai revu mon meilleur ami, je suis retombé dans ça. Et pour moi, j'étais toujours dans le monde des vaudous et je me disais, ouais, je servirais les vaudous parce qu'il m'avait dit que je prendrais la relève de ma mère et tout ça. Mais en ce temps-là, Dieu avait déjà commencé à travailler en moi depuis que j'étais au Bénin. Parce que quand j'étais passé par des églises catholiques et tout ça, j'avais commencé à apprendre, j'avais appris à le prier, à faire le Notre Père et tout ça. Donc du coup, bah, je mettais un petit peu mon espoir en Dieu. Je me disais que oui, il peut tout faire. Donc du coup, que je réaliserais mon rêve grâce à lui. Donc j'ai commencé à le prier, à le prier, à le prier pendant un long moment. Je suis revenu en France. Quand tout allait mal, je le priais. Et d'ailleurs même, je sais pas pourquoi j'ai eu cette idée. Mon dernier tatouage que j'ai fait, c'était une croix avec Jésus. Je sais pas pourquoi, avant de revenir. Et quand je suis revenu en France, bah, le Seigneur, en fait, s'est révélé à moi, mais au bout de 2 ans. 2 ans après ça, j'ai recommencé à me droguer. Mon état, il était encore pire qu'avant, au point que je me suis endetté, mais de somme astronomique pour du cannabis jusqu'à... J'étais accroché et j'ai dû m'endetter de 400-500 euros, quelque chose comme ça. Et donc du coup, ça allait plus avec mes parents. Ils avaient envie de me mettre dehors, je me disputais avec tout le monde, je me battais avec mes frères. Je vivais toujours autant dans la débauche, autant dans la fornication. J'étais toujours accro aux mêmes choses et mon état s'était encore aggravé. Et il y a eu ce moment où j'ai rencontré, enfin pendant 2 ans, ça a duré pendant voilà, 1 an et demi en fait, 2 ans, cette situation où je prenais des médicaments. Enfin non, ça a commencé par le cannabis, après les médicaments sont revenus et j'ai pas arrêté de prendre des médicaments. Et après ça, j'ai rencontré, j'étais avec une femme. Enfin, avec une fille, c'était ma copine, et à une soirée,
quand j'étais dans un bon quand je vivais encore dans le monde et que je buvais et que je fumais, j'ai rencontré une autre fille. Et j'ai trompé ma copine avec elle et je suis tombé amoureux de cette fille. Et au bout d'un mois, c'était l'amour fou, mais je me suis rendu compte que je pouvais pas rester avec elle parce que si je restais avec elle, j'allais plus me détruire que me faire du bien. Donc du coup, j'ai décidé de m'en détacher. Mais avant ça, sur Internet, bizarrement, par hasard, j'étais tombé sur un verset qui disait... Enfin, non, c'était pas un verset. Un message qui passait qui disait que lorsqu'on est amoureux, on est rempli de l'amour de Dieu. Mais dès que notre cœur est brisé, l'amour de Dieu s'en va et le diable vient prendre la place si on ne prie pas à Dieu très rapidement pour qu'il vienne prendre cette place. Donc du coup, et sachant qu'à plusieurs reprises, Dieu avait mis de ses ouvriers sur mon chemin, que ce soit ma tante ou des gens que j'entendais crier « Repentez-vous, Jésus-Christ arrive bientôt !» et des personnes qui prêchaient l'évangile, même si je n'avais pas accepté ça tout de suite, c'était quand même resté dans mon cœur. Et donc du coup, quand j'ai eu le cœur brisé, et que j'étais dans mon lit exploré comme un bébé, parce que j'ai un petit peu un cœur d'artichaut, et bah j'ai repensé à cette phrase qui était sortie nulle part. C'est comme si le Saint-Esprit me l'avait mise, et dans la tête il m'avait dit: oui, souviens-toi, quand tu as le cœur brisé, l'amour de Dieu qui est en toi s'en va. Donc du coup, prie-le très très fort pour qu'il revienne. Alors je suis allé vers Dieu, je l'ai prié, je me souviens plus exactement des mots que j'avais dit, mais je lui avais demandé de restaurer mon cœur, je priais, et j'avais dit que je voulais pas du diable dans mon cœur, que je voulais lui dans mon cœur, et vraiment qu'il vienne me remplir, et je suis allé dormir. Et en fait, à partir de ce jour-là, j'étais cette nuit même, je pense que le Seigneur m'avait donné son Saint-Esprit et j'étais né de nouveau, et le lendemain, je ne voyais plus le monde de la même manière, je ne pouvais plus regarder la télé, et des choses que j'avais l'habitude de faire ont commencé à m'attrister, comme la masturbation. Je trouvais ça bizarre et en fait je me sentais différent. Et donc du coup, plus j'avançais, et j'avais surtout cette envie, cette nouvelle sensation où mon cœur pensait tout le temps à Dieu. Ma pensée était tout le temps vers Dieu, tout le temps. Je pensais à Dieu sans... tout le temps. J'avais envie de lui demander, de lui parler, de lui demander plein de choses. Et donc, au fur et à mesure, j'ai commencé à avancer à lui, près de lui. Et j'ai commencé à me poser des questions sur le cannabis, sur les cigarettes, sur les médicaments. Et en fait, le Seigneur m'a fait ouvrir la Bible sur mon téléphone.

c'était ce qui pouvait m'éloigner de lui. Et donc du coup, comme je ne voulais pas, il m'a encore détourné de ça. Il m'a libéré aussi de mon addiction à la cigarette. Et pendant 3 mois, il m'a préparé en fait. Pendant 3 mois, il m'a libéré de tout ça. Et quand je suis né de nouveau en fait, j'ai appris qu'il fallait passer par les eaux du baptême pour entrer dans les cieux. Donc du coup, moi je voulais courir derrière le baptême, mais Dieu m'en a empêché. Il m'a d'abord libéré de tout ça. Après, il m'a permis de me faire baptiser 3 mois après. Et pendant la cérémonie de mon baptême, enfin après que je sois passé pendant les eaux, dans les eaux et tout ça, des frères et des sœurs ont commencé à prier pour moi. Et lorsqu'ils ont commencé à prier pour moi, les vaudous en fait, tous les êtres à qui j'avais fait des sacrifices de sang, se sont manifestés. En fait, ils ont prié pour moi, rien ne s'est passé. Et il y avait une sœur qui m'a dit, oui, le Saint-Esprit me dit de te demander si tu as fait des choses avec le sang. Et j'ai confessé cela, que j'avais fait beaucoup de sacrifices avec le sang quand j'étais au Bénin. Et donc du coup, quand ils ont commencé à prier pour moi, des démons ont commencé à se manifester. Je suis devenu archi-violent, j'ai commencé à crier. Je me débattais dans tous les sens, je souffrais intérieurement. Et ils ont dû prier pour moi pendant plus d'une heure en faisant une pause parce que je ne pouvais pas supporter. Et donc du coup, plein de démons sont sortis de moi. Et à la fin de ça, j'ai été rempli de joie. Et après, le Seigneur m'a permis d'avoir une assemblée locale. Et du jour au lendemain, il a vraiment commencé à se servir de moi, déjà pour donner mon témoignage. Ensuite, il a commencé à se servir de moi pour prier pour les malades, pour évangéliser également. C'est important parce qu'il m'a amené à évangéliser dans la rue. Et je me souviendrai toujours de cette situation où il m'a fait comprendre qu'il voulait se servir de nous à travers un frère qui prêchait sur YouTube, qui nous a dit qu'en fait, il faisait passer ce message, qu'il n'a pas mis son Saint-Esprit en nous pour qu'on dorme, mais pour qu'on aille sauver des âmes. Et donc, un jour, je suis allé avec un frère prier pour quelqu'un qui boitait. Et j'ai prié 2 fois pour lui et j'ai vu un miracle. C'était le premier miracle que Dieu a fait à travers moi. Et en gros, j'étais juste archi joyeux. Je me disais, ouais, j'ai trouvé le bon chemin. Oui, Dieu veut se servir de moi. Oui, Dieu m'aime. Et donc, à partir de ce moment-là, je me suis dit, bon, il faut que je serve entièrement Dieu, alors que déjà, bien avant ça, je ne pensais quasiment que à lui. Là, je me suis dit qu'il fallait que je serve entièrement, que je vivrais pour lui. Et depuis ce moment, en fait, il se sert de moi. Et c'est exactement ce qu'il veut faire avec nous tous. Il veut se servir de nous tous. Il est mort sur la croix pour nous tous. Il nous a tous rachetés. Tout ce qu'il veut, tout ce qu'il attend de nous, c'est que d'un cœur ouvert, on lui demande vraiment s'il existe, s'il nous a aimés, s'il s'est sacrifié pour nous. Et si oui, si c'est vrai, de se manifester dans nos vies, de se révéler à nous. Et d'un cœur ouvert, il attend juste qu'on fasse ça. Comme il le dit, il se révèle à ceux qui le recherchent de tout leur cœur. Et moi, si je peux inviter quelqu'un à faire quoi que ce soit, ce serait vraiment d'un cœur ouvert, de ne pas se focaliser sur ce que l'homme dit. Même si l'homme fait la volonté de Dieu et prêche l'évangile comme Dieu veut qu'on le fasse, vraiment de demander à Dieu, même si vous ne croyez pas ou vous doutez, de lui demander qui est le chemin, la vie et la vérité. Pourquoi est-ce qu'il est venu sur la croix? Quel est le prix qu'il a payé? Est-ce qu'il nous a rachetés? Et est-ce que maintenant il veut vraiment se servir de nous pour manifester son règne? Parce que vraiment, le Seigneur souhaite agir dans nos vies, nous changer nos vies, nous transformer, parce que comme il a dit, on a été fait à son image. Mais là, à cette heure-ci, dans le monde dans lequel on vit, plus personne n'est à son image et veut nous donner son Saint-Esprit pour qu'on redevienne comme, je ne sais pas comment dire, mais comme le Seigneur Jésus-Christ qui était vraiment lui fait à son image et veut que nous soyons des imitateurs de Christ afin d'avoir la vie éternelle et la paix, le prix que nul n'a pu payer, et veut qu'on vive pour lui. Et le Seigneur nous aime et il veut que vous soyez tous bénis et que vous ayez la vie éternelle. Voilà. C'est mon témoignage. Seigneur, mon Père, je te remercie déjà de m'avoir permis de donner mon témoignage. Et je souhaite prier pour tous les frères et sœurs qui vont tomber sur cette vidéo, pour toutes les personnes qui ne te connaissent pas, afin vraiment que par ton Saint-Esprit, tu travailles leur cœur, que tu les touches, que tu les convainques de péché, de justice et de jugement, et que tu les convainques de te demander si tu existes vraiment, de te demander de se révéler à eux d'un cœur ouvert, parce que tu es dit dans ta parole que tu te révèles à ceux qui te cherchent de tout leur cœur. Alors permets-leur de te chercher de tout leur cœur, vraiment Seigneur, et révèle-toi à eux. Fais-leur comprendre que tu les as aimés, le premier que tu t'es donné sur la croix, afin qu'ils ne périssent pas, mais qu'ils soient sauvés, que tu veux les changer, que tu veux agir puissamment dans leur vie. Alors Seigneur, maintenant j'envoie la paix du Christ dans toutes les personnes qui verront cette vidéo, vraiment afin qu'elles puissent se poser des questions et qu'elles puissent venir à toi et que tu te révèles à
elles et que tu leur donnes ton Saint-Esprit et qu'elles puissent t'accepter comme Seigneur et Sauveur, parce qu'il est dit que tu es le chemin, la vie et la vérité, Seigneur Jésus-Christ, et que nul ne va au Père si ce n'est par toi, et que tu es le Seigneur des Seigneurs et que tu es le Sauveur, que c'est grâce à toi que nous aurons la vie éternelle. Et je te remercie, Seigneur Jésus-Christ, de t'être servi de moi pour partager ce témoignage, et je te remercie parce que je sais que tu vas te servir de ce témoignage pour toucher des âmes. Merci, au nom de Jésus-Christ, Amen.

Wow, bénis les tous. Amen. Merci d'être là, tout le monde. Et si vous avez le goût de servir, allez donner vos noms à la zone info. Là, dire, je veux servir. Ils vont vous donner un formulaire à remplir. On a des besoins partout. On a besoin de bénévoles partout. Alors, on va trouver, vous allez trouver votre place parmi nous à servir et faire la différence. Est-ce qu'on est prêt d'entendre la parole de Dieu ce matin? Amen. Praise the Lord. Je termine ma série de messages, notre série de messages qu'on avait au mois de mars qui était ancrée dans l'amour. Et on a eu des messages avec les pasteurs qui ont prêché dans le mois de mars sur ce thème-là. C'était diversifié, c'était intéressant, c'était inspirant, édifiant. On peut toutes les réécouter sur notre chaîne YouTube. Mais aujourd'hui, je veux terminer cette série de messages-là. Et au mois d'avril, on va avoir une nouvelle série de messages. Mais on parle souvent de foi, de puissance, d'onction. Mais Dieu regarde à une chose en priorité quand on lit les Écritures, puis c'est l'amour. Et moi, j'ai vu une prière un moment donné dans la Bible que l'apôtre Paul a fait à l'église des Philippiens. Puis quand j'ai vu cette prière-là qu'il a faite, j'ai dit, je l'ai adoptée pour le CCDM, pour vous l'église à Saint-Hyacinthe. Ça fait des années que je prie cette prière-là pour vous et je vais la lire avec vous ensemble. C'est dans Philippiens 1, verset 9 qui dit, « Ma prière pour vous. » C'était Paul qui disait ça aux Philippiens. Mais là, matin, c'est Pasteur Guy au Mascoutin. Et ça rime en plus. Voici ma prière pour vous. Je demande que votre amour grandisse de plus en plus. C'est ça que ma prière quand je prie à Dieu. Je demande que votre amour grandisse de plus en plus, que votre amour vous aide, que l'amour vous aide à voir clair et à comprendre les choses parfaitement. Donc, j'aimerais qu'on se pose la question aujourd'hui, pas celle « est-ce que je prie, est-ce que je sers », mais plutôt la question pour ce matin, se poser la question « est-ce que j'aime comme Dieu veut que j'aime? » D'où le titre du dernier message de cette série-là, qui est « Grandir dans l'amour ». Si on n'arrive pas à grandir dans l'amour, c'est qu'il y a probablement... un blocage. Ça n'arrive pas par hasard. Là. Si on n'arrive pas à grandir, c'est qu'il y a probablement quelque chose qui bloque. Et aujourd'hui, pour grandir dans l'amour, j'ai choisi d'y aller par l'effet inverse. Qu'est-ce qui m'empêcherait de grandir dans l'amour? Puis si on est capable d'identifier les obstacles qui nous empêchent de grandir dans l'amour et les adresser, qu'est-ce que ça va faire? On va grandir. Et des fois, peut-être qu'il y a des obstacles qui viennent sur notre route qui nous empêche de grandir dans l'amour. J'aimerais qu'on regarde à ça aujourd'hui. Puis la première obstacle que je veux parler, c'est les blessures non guéries. On veut aimer. Si on est ici, là, c'est parce qu'on veut aimer. Là. On aime le Seigneur, on veut aimer nos frères et nos sœurs, on veut aimer la famille de Dieu, on veut même aimer les pas aimables, on veut aimer tout le monde. Là. On veut aimer, mais des fois, on est blessé. On veut aimer, mais on est encore blessé. Fait que quand les blessures sont non guéries, il y a un obstacle à notre croissance, à grandir dans l'amour. Et il y a une bonne nouvelle pour ceux qui vivent des blessures non guéries. Puis quand je parle de blessures non guéries, je ne parle pas de maladies physiques, je parle vraiment des blessures du cœur. Tu as été blessé par un événement, une situation, une décision, quelqu'un qui t'a dit de quoi, qui t'a promis quelque chose, il ne l'a pas fait, ça t'a blessé. Je parle de ces blessures du cœur, ces blessures intérieures-là. Je ne parle pas de maladies ce matin, mais je parle de blessures du cœur. Et souvent, c'est des obstacles qui nous empêche de grandir dans l'amour. Mais il y a une bonne nouvelle parce que la Bible dit dans Ésaïe 61:1 que l'Esprit du Seigneur était venu sur Jésus. Il avait été oint. L'Esprit du Seigneur était sur lui et il disait, il m'a envoyé pour guérir ceux qui ont le cœur brisé et blessé. Dans un autre verset, dans le psaume 147, je crois, ça dit, le Seigneur guérit ceux qui ont le cœur brisé et il pense ou soigne leurs blessures. On sert un Dieu qui veut guérir. Bien que le cœur blessé ait tendance à blesser. Hein, on entend ça souvent. Hein? Quelqu'un qui est blessé blesse les autres. Hein? C'est réel, c'est vrai. Là. Bien que le cœur blessé ait tendance à blesser, la Bible propose la guérison intérieure par la grâce de Dieu.
transformant la souffrance en une opportunité de réconciliation, de repentance et de croissance dans l'amour. Quelqu'un dit amen à ça. On ne dit pas amen à la blessure, évidemment. Mais au travers de ça, Dieu peut nous emmener à guérir notre cœur blessé et brisé et nous faire grandir dans l'amour. Il y avait quelqu'un, c'est comme quelqu'un qui a une plaie ouverte, puis tu lui demandes d'aller serrer quelqu'un dans ses bras. Tu sais, quelqu'un qui a une plaie, s'est fait ouvrir quelque chose, le ventre. Je m'étais déjà fait opérer, moi, puis l'appendicite, il m'avait ouvert là, à peu près ça de long, là, ici, là, à droite, dans Bédène. Puis... Et moi, je ne m'étais jamais fait opérer de ma vie. Là. Fait que quand j'avais vu la plaie, je me suis dit, oh boy, ça guérira jamais, ça, cette affaire-là. C'est avec deux babines là, qui étaient brochetées ensemble avec de la broche en plus. Là, fait que j'étais vraiment presque scandalisé quand j'ai vu la plaie que j'avais. Mais non seulement je pouvais même pas serrer quelqu'un dans mes bras parce que ça me faisait super mal, mais juste rire me faisait mal. Et là, les gens venaient me voir à l'hôpital pour m'encourager. Puis là, ils me faisaient rire. Puis je leur disais, arrêtez de me faire rire, ça me fait mal. Ça tire de partout. C'est là que tu vois hein, que toutes les muscles se rejoignent à quelque part. Ça tirerait de partout. Là. Mais là, tu demandes à quelqu'un qui a justement une plaie là, ouverte, puis de se dire, hey, il veut bien, mais dès qu'on touche, il a mal. Fait que, qu'est-ce qu'il fait? Bien là, il évite, puis là, il se protège. Peut-être que tu as été rejeté un moment donné dans ta vie, fait que là, tu te refermes. Peut-être que tu as été trahi par quelqu'un, là, tu deviens méfiant d'un peu tout le monde. Moi, tu me fais trahir par tout le monde. Tu as été blessé, là, tu mets des murs, puis tu dis, bien, il n'y en a pas un baillant qui va me faire mal encore. Et c'est ça que Dieu veut guérir aujourd'hui. C'est ça que Dieu veut guérir en toi, pour te permettre de grandir dans l'amour. Il y avait une femme dans une église, puis c'est pas la nôtre. Elle était toujours présente, elle était fidèle. Mais elle était en même temps distante, froide, fermée. Un jour, dans un temps de prière, elle a éclaté en sanglots et elle a dit, « J'ai été rejetée toute mon enfance et j'ai décidé que plus jamais personne ne me ferait mal. » Et là, j'ai commencé à construire des murs pour me protéger. Mais je réalise que je me suis emprisonné dans une prison qui m'empêche d'aimer à nouveau et d'être aimée. Elle venait à l'église, elle chantait, elle servait, mais n'arrivait plus à aimer vraiment. Et souvent, ces blessures non guéries produisent quelque chose de plus profond et produisent encore plus d'obstacles, plus d'empêchements à grandir dans l'amour. Puis je veux qu'on en regarde quelques-uns ce matin. Une des choses que ça produit souvent, une blessure non guérie, ça éveille l'orgueil en nous. L'orgueil est comme un bloqueur silencieux de l'amour. Le verset connu hein, qu'on connaît bien, qui nous dit ce que Dieu pense des orgueilleux ou qu'est-ce que Dieu fait aux orgueilleux, dans Jacques 4, 6, Dieu s'oppose aux orgueilleux, mais il fait grâce aux humbles. Je sais pas combien de fois je l'ai dit depuis que je suis pasteur et je suis prédicateur, tu ne gagneras jamais à être orgueilleux avec le Seigneur. Mais à chaque fois que tu vas t'humilier devant Dieu, tu vas gagner. Tout le temps, tout le temps, tout le temps. La Bible dit dans Proverbe 18, verset 12, « Quand l'orgueil remplit le cœur d'un homme, d'une femme, d'une personne, sa ruine est proche. Avant d'être honoré, il faut savoir être humble. » Les blessures non guéries peuvent nous entraîner dans l'orgueil, peuvent nous emmener à chercher la vengeance de l'autre et à vouloir que lui aussi souffre. Il y avait un couple marié depuis 15 ans. Ils s'aimaient, mais un jour, une dispute a éclaté. Et là, tout d'un coup, silence, froideur, distance. Une semaine, deux semaines, un mois, personne ne faisait le premier pas. Pourquoi? Parce que « Hey, c'est pas moi qui a commencé. » Les deux disaient que c'était pas eux autres qui avaient commencé. Je sais pas c'est qui avait commencé, mais quelqu'un avait commencé. Là. Mais tu parles à un, « Non, c'est pas moi qui a commencé, c'est elle. »« Non, non, non, c'est lui qui a commencé. » »« C'est qui a commencé? » Personne ne parlait. Tout le monde s'est dit, « Mais un jour, le mari, il dit, j'ai réalisé que je préférais avoir raison plutôt que de retrouver ma relation avec ma femme. J'ai réalisé que je cherchais toujours à avoir raison. » Je préférais avoir raison que je préférais retrouver la relation avec ma femme. L'orgueil qui préfère gagner une dispute
Plutôt que de sauver une relation, il faut y faire attention à l'orgueil. Tu peux gagner puis avoir raison, mais si tu perds l'amour, à la fin, as-tu vraiment gagné? Et quand l'orgueil s'installe, il ouvre la porte à quelque chose de dangereux, qui est un autre obstacle à grandir dans l'amour. C'est le non-pardon. Tout ça part des fois de blessures qu'on vit du cœur, des blessures intérieures, qui nous conduisent des fois dans l'orgueil, des fois dans le non-pardon. Ce qui est intéressant avec le non-pardon, moi, c'est Jésus, quand il a enseigné la prière du Notre Père, puis là, il enseigne la prière du Notre Père dans Matthieu 6, verset 9 jusqu'à 13. Et là, il fait la prière du Notre Père, il nous enseigne comme prière que tout le monde connaît ou presque. Puis là, à la fin de la prière, il dit comme « À Dieu soit le règne, la puissance, la gloire, amen ». Et au verset 14, il finit de la prière du Notre Père, puis au verset 14, il continue puis il dit « Là, amen, si vous pardonnez leurs fautes aux autres, votre Père qui est dans les cieux va vous pardonner aussi les vôtres. Mais si vous ne pardonnez pas aux autres leurs fautes, votre Père ne vous pardonnera pas vos fautes non plus. » Intéressant que tout de suite après la prière du Notre Père, Jésus y adresse le pardon ou le non-pardon. Un jour, il y avait un homme qui était trahi par un ami très proche. Et là, le mensonge était là-dedans. Il y a eu de la trahison, il y a eu du rejet, il y a eu de l'humiliation, il y a eu de la méchanceté. Pendant des années, il venait à l'église, cet homme-là, mais il était amer parce qu'il avait été trahi, il avait été blessé par quelqu'un. Puis, un jour, il dit, avec le temps, je pensais que j'avais tourné la page. Mais il dit, j'ai réalisé que je relisais toujours le même chapitre. Je pensais que j'avais tourné la page, mais j'ai réalisé que je vivais toujours la même chose qui revenait tout le temps. Finalement, il n'a jamais tourné la page. Mais il pensait qu'il l'avait tourné. Mais là, à un moment donné, j'ai réalisé que je revivais toujours la même histoire. Puis il dit un soir, il dit là, je ne penserai pas que j'ai tourné la page. Je vais en tourner pour de vrai. Puis il dit, j'ai décidé de pardonner. Pas parce que l'autre le méritait, mais parce que je voulais être libre. Le non-pardon m'emprisonnait dans une prison qui m'empêchait de grandir dans l'amour et d'être aimé moi-même. Nous sommes tellement encouragés dans la Bible, mes amis. On est tellement encouragés à pardonner et à ne pas nourrir l'amertume à plusieurs reprises. Je ne lirai pas tous les versets qui parlent d'amertume, là, mais je vais en lire juste un. Dans Hébreux 12, verset 15, c'est « Veillez à ce que personne ne se prive de la grâce de Dieu. » C'est bon, ça. C'est à nous que ça parle, là. On est demandé de veiller à ce que personne ne se prive de la grâce de Dieu. La grâce de Dieu est disponible pour tout le monde, mes amis. Même ceux qui font des choses, des offenses, des choses, veillons à ce que personne ne se prive de la grâce de Dieu. Et veillons à ce qu'aucune racine d'amertume produisant des rejetons, faisant des petits, faisant du mal, ne cause du trouble et que beaucoup en soient infectés. Tellement intéressant ici. D'éviter le non-pardon, de ne pas aller dans le non-pardon, de ne pas aller dans l'amertume, mais d'embrasser la grâce, d'embrasser le pardon de Dieu. Pareil comme on veut que Dieu nous pardonne, mais pardonnons à ceux qui nous ont offensés. Parce que le pardon ne dit pas « ce n'était pas grave ». Il dit « je refuse de rester prisonnier ». Là, il y en a qui m'ont dit, ouais, mais là, pasteur, là, moi, là, j'ai peur d'aimer. J'ai peur d'aimer parce que j'ai peur d'être blessé à nouveau. Mais c'est ça, l'affaire. C'est ça, hein? Une blessure non guérie va entraîner toutes sortes d'autres obstacles comme l'orgueil, comme le non-pardon et comme la peur d'être blessé à nouveau. La peur qui vient comme un autre obstacle qui nous empêche de grandir dans l'amour. La peur d'être blessé à nouveau qui est très réelle, qui est une peur très réelle que tout le monde qui a été blessé peut-être connaît cette peur-là. Mais il y a quand même des choses quand tu es enfant de Dieu qui peut t'aider à surmonter tout ça. 1 Jean 4, 18, ça dit, « Il n'y a pas de peur dans l'amour. » Wow! Il n'y a pas de peur dans l'amour
agapé, l'amour divin, l'amour du ciel, l'amour de Dieu, l'amour parfait. Tu sais, on chante des fois l'amour parfait. Hein, c'est... Mais il n'y a pas de peur dans l'amour. Au contraire, l'amour parfait repousse la peur, chasse la peur. Qui veut un déversement encore, un download de cet amour-là dans son cœur? Dans cet amour-là, il n'y a pas de place pour la peur. Comme quelqu'un qui veut nager, mais qui reste toujours sur le bord de l'eau, sur le bord de la piscine. « Ah, je veux nager! » Mais il dit, « Mais saute! » « Non, j'ai peur de me noyer, j'ai peur dans l'eau. »« Je veux nager! » »« Mais saute! »« Non, j'ai peur de me noyer, j'ai peur de prendre des bouillons. Hein, » C'est sûr, quand tu pognes un bouillon une fois, tu ne veux pas en pogner deux fois. C'est pas le fun. Là, fait que là, c'est comme la peur de pogner. La personne est encore sur le bord de la piscine. Elle ne nage plus. La peur l'a empêché de nager. C'est comme l'enfant qui veut apprendre le vélo à deux roues. Tu sais, quand ils ont 4-5 ans, là, on les promène avec deux petites roues. Tu sais, les deux roues puis les deux petites roues de chaque bord là, tu sais, pour pas qu'ils tombent. Là, un moment donné, tu dis, regarde, on essaye ça. Dan, tu sais, quand Dan avait 5 ans. Là, hey Dan, let's go, le papa est en arrière. Là. Puis là, tu tiens le siège en arrière où tu tiens ton enfant, puis là, tu cours avec lui, là, tu sais, puis c'est là, tu le tiens pas. C'est toi qui fais deux roues, là, finalement, là, tu sais. Puis, mais là, un moment donné, tu dis, je vais le lâcher, là, tu sais. Puis là, tu le lâches, puis là, il tombe. Puis là, moi, je chaufferai plus jamais du vélo. Pourquoi? À chaque fois, j'ai peur de tomber puis de me faire mal. Non, faut que tu risques, faut que tu y ailles, vas-y, là, apprends-les, là, tu sais, puis là, tu leur prends, là, tu sais. Puis là, il tombe encore. Là, c'est toi qui es découragé. Hey, comment, là, t'sais. Mais, tu sais, aujourd'hui, il est correct, là, tu sais, il a appris. Tous mes enfants l'ont appris. Aimer, parfois, c'est prendre des risques. Ouais, mais je vais être rejeté à nouveau, peut-être. Je vais être mal compris, je vais être encore blessé. Ça se peut. Mais peut-être que plus tu vas aimer, plus tu vas pardonner. Plus tu vas apprendre à surmonter quand quelqu'un va te faire mal. Tu vas apprendre à pardonner, tu vas grandir dans l'amour. Comme celui qui apprend à nager, comme celui qui apprend à chauffer le vélo à deux roues. Tu tombes, tu trébuches. Au début, tu tombes souvent, tu trébuches souvent. Au début, quand tu nages, tu en prends des bouillons souvent. Tu en fais des bulles avec ta bouille. C'est fou, là. Tu en avales de l'eau quand tu commences là, à nager. Waouh! Mais à un moment donné, tu deviens bon. Tu prends bien moins de bouillons qu'avant. Tu chauffes le bicycle à deux roues. Hey, tu tombes presque plus. Puis là, tu es tellement content quand tu es un enfant. Puis là, l'enfant, il se promène à deux roues. Puis là, il regarde en arrière pour voir si tu le vois. Il dit, regarde, papa, comment je suis bon. Puis là, il rentre dans le trottoir. Puis là, je chaufferai plus jamais. Il y a toujours des trottoirs que tu vas affronter dans la vie à un moment donné pour te faire trébucher. Ça va arriver, ça, quelqu'un va dire de quoi qu'il n'aurait pas dû dire sur le coup de l'émotion. Et ça va te faire mal, ça va te blesser. Mais moi, je vous le dis, peuple de Dieu, il faut, par la grâce de Dieu, apprendre à grandir dans l'amour et ne pas laisser la peur d'être blessé à nouveau nous empêcher d'aimer. Alléluia. Oh, praise the Lord. Refuser d'aimer par peur, c'est comme refuser de vivre librement. Ah, j'ai aimé les chants matin. Là. Il y avait des chants, là, « Je suis libre, je suis libre, je suis libre. » Regarde l'amour de Dieu, je suis libre. Le nom de Jésus me rend libre. Wow. Des fois, ce n'est pas la peur qui nous empêche de grandir. Des fois, c'est quelque chose de peut-être plus simple qui nous empêche de grandir. C'est l'égoïsme. Notre ego. C'est ce que Jésus a surmonté quand il est venu dans ce monde pour devenir comme un humain et donner sa vie pour toute l'humanité. Il a renoncé à l'égoïsme. Il a renoncé à lui. Checkez bien ça. Philippiens 2, versets 5 à 9. Que votre attitude soit identique à celle de Jésus. Moi, je dis que quelqu'un dit amen à ça. Et non, que votre attitude soit identique à celle de Jésus. Combien savent qu'on a un défi devant nous jusqu'à notre mort?
Hey, que notre attitude soit identique. Pas juste comme identique à Jésus. Et c'est pour ça qu'ici, dans cette église, notre église est fondée sur Jésus, est fondée sur l'amour. La vision, en une phrase là, de notre église, c'est qu'on soit comme Jésus. C'est faire de chaque disciple s'arranger qu'il soit comme des disciples, comme, qui aiment comme Jésus, qui vivent comme Jésus, qui parlent comme Jésus. On veut être comme Jésus. C'est le désir du Père qu'on soit comme Jésus. Et que votre attitude soit identique à celle de Jésus, lui qui était de condition divine quand il était dans le ciel avant de venir sur la terre. Il s'est dépouillé lui-même en voulant dire, OK, je suis au ciel, je suis dans le divin, je suis dans le parfait. Le Père me demande de venir sur la terre pour pouvoir sauver l'humanité. J'accepte, j'accepte, j'obéis. Papa, c'est là, j'y vais, je viens. Je me dépouille de ma divinité dans un sens. Je deviens semblable aux humains. Fait que là, Jésus, il est né à Noël. Ça, je disais d'ailleurs, là, dans la saison de Noël. Là. J'ai pas dit 25 novembre, décembre. Là. J'ai dit dans cette saison-là. Là. Puis là, il est né dans ce monde. Il est venu, il a accepté de se dépouiller de sa divinité dans un sens de sa place au ciel. Il est devenu, il s'est humilié lui-même. Il était Dieu, il n'a pas perdu sa divinité. Il était Dieu fait homme, mais il a vécu les émotions que les humains ont vécues. Il a été maltraité injustement. On s'est moqué de lui, on a ri de lui, on a voulu le tuer quand il était enfant, on a voulu le tuer à un moment donné, là, parce que là, il faisait des miracles, puis là, les religieux étaient plus capables, on va s'en débarrasser. Mais Jésus, il devait mourir quand c'était le temps de la croix. Quand c'était le temps de mourir, c'était là qu'il fallait qu'il meure. Il ne pouvait pas mourir avant. Mais on voit que Jésus a délaissé le ciel. Il s'est humilié lui-même, mais Dieu l'a élevé à la plus haute place après. Quand tu t'humilies, Dieu t'élève. Quand tu vis dans l'orgueil, ben, la ruine s'en vient. Tu ne peux pas gagner. Quand tu es égoïste et que tu ne penses qu'à toi, c'est presque impossible de grandir dans l'amour. Il y avait un homme qui disait, c'est pas ici, là. Il disait, personne ne m'aime vraiment. Ah, moi, là, personne ne m'aime ici. Il n'arrêtait pas de dire ça. Mais quand on regardait un peu sa vie, cette personne-là, c'était pas quelqu'un qui servait, c'était pas quelqu'un qui s'impliquait, c'était pas quelqu'un qui s'investissait, participait à aucune activité, donnait pas, chialait sur tout, personne même site. Puis là, un moment donné, il est allé voir, rempli d'amour. Puis il dit, frère. Juste là, dire frère, ça dit quelque chose. Il a dit, frère, tu veux récolter dans un champ que tu n'as jamais semé. Ah, c'est quoi tu veux dire? Je ne comprends pas. Tu dis que personne ne t'aime. Tu veux être aimé, mais tu n'as pas semé l'amour pour le récolter. On ne te voit pas semer l'amour. L'amour que tu refuses de donner est souvent celui qui te manque le plus. Ils font ça. C'est profond. L'amour que tu refuses de donner est souvent celui qui te manque le plus. L'égoïsme peut vraiment t'empêcher de grandir dans l'amour, car dans le véritable amour, il n'y a aucune place pour l'ego. L'amour ne dit pas « qu'est-ce que je reçois? » L'amour dit « qu'est-ce que je donne? » L'égoïsme dit « c'est qu'est-ce que je reçois? » Mais l'amour dit « qu'est-ce que je donne? » Et parfois, on veut peut-être donner, mais il y a peut-être un autre empêchement qui nous empêche d'approfondir puis de grandir dans l'amour, et c'est le manque de relation avec Dieu. C'est vital d'être ancré avec Dieu, d'être ancré en Jésus pour grandir dans l'amour. C'est nécessaire. Dans Jean 15, 5, on connaît le texte. Si quelqu'un reste attaché, reste ancré à moi, dit Jésus, comme je suis attaché à lui, il donne beaucoup de fruits. En effet, sans moi, vous ne pouvez rien faire. Et là, vraiment, tu as tout l'aspect de connecter avec Jésus. Tu sais, on avait donné l'exemple du téléphone. Ton téléphone, ta tablette, si tu ne les branches pas, la batterie va s'épuiser et ta tablette et ton téléphone vont devenir complètement inutiles. Mais c'est un peu la même chose avec l'amour. L'amour, tu peux aimer un moment, mais si tu ne te connectes pas avec le Dieu de l'amour,
avec le Dieu qui est amour, au travers des moments de prière, te connecter à Dieu au travers des moments de louange, comme on a vécu ce matin, des lectures de la Bible, tu vas te fatiguer, tu vas te vider, tu vas avoir de la difficulté à aimer comme Dieu veut que tu aimes. Tu vas avoir de la misère à grandir. On a besoin de se connecter à notre Dieu. L'amour de Dieu ne se fabrique pas, il se reçoit. Mais il n'y a peut-être pas juste un manque de relation avec Dieu. Il y a peut-être une autre chose qui peut aussi nuire et nous empêcher de grandir dans l'amour, et c'est les influences autour de nous. Un texte que vous connaissez sûrement, 1 Corinthiens 15, 33, nous dit « Ne vous y trompez pas, les mauvaises compagnies sont la ruine d'une bonne conduite. » Tu connais sûrement l'expression, tu l'as déjà entendue, peut-être que je vais te le rappeler aujourd'hui, qui dit, l'expression qui dit, « Dis-moi avec qui tu te tiens et je te dirai qui tu es. » Quand même intéressant. Puis ici, là, le texte qu'on voit à l'écran, là, 1 Corinthiens 15, 33, c'est un peu ça. Là. Les mauvaises compagnies sont la ruine d'une bonne conduite. Si tu passes ton temps avec des gens qui critiquent, qui sont négatifs, qui sont durs, qui sont chialeux, tu vas devenir, sans t'en rendre compte, comme eux. Puis là, il y a quelqu'un qui va te dire, « Je ne sais pas ce qui se passe avec toi, mais tu n'es pas comme avant. Tu es différent. Tu n'es pas comme avant. » C'est quoi tu veux dire? Ben, je ne sais pas comment je devrais te dire ça, là, mais tu chiales plus qu'avant. Tu critiques plus. On dirait que tu es négatif. Avant, tu étais positif. Tu avais la foi. Là, on dirait que tu es tout le temps négatif. Regarde avec qui tu te tiens. Si tu tiens avec des gens qui sont négatifs, qui sont durs, tu vas devenir comme eux. Il y avait un homme qui était transformé par Dieu, rempli d'amour, patient, doux. Tout le monde aimait. Puis à un moment donné, je ne sais pas pourquoi, il a commencé à se tenir avec des gens qui critiquaient, qui étaient moqueurs, qui étaient chialeux, qui étaient durs. Puis là, quelques mois plus tard, il parlait comme eux, il pensait comme eux, il jugeait comme eux. Puis là, il a réalisé, « Wow, wow, wow! Je suis en train de devenir ce que j'écoute à tous les jours. Ce qui me nourrit est en train de me changer sur le mauvais bord. Ton environnement nourrit ou étouffe ton amour. Ton environnement qui façonne ton cœur ne veut pas de tout ce qui te nourrit, de tout ce qui rentre en toi, mais va te façonner dans ce que tu dis, dans ce que tu fais, dans ce que tu penses. » Puis là, comme je parle à des enfants de Dieu ce matin, j'ai le goût de vous encourager, puis m'encourager à ce qu'on se tienne avec des gens qui vont nous propulser plus près de Dieu et qui vont nous aider à grandir dans l'amour. Moi, c'est le genre de personnes qui m'inspirent, qui veulent que je veux me tenir avec. Proverbe 1:10, un verset extraordinaire. Puis là, je vais le lire, puis après, je vais le relire. Mon enfant, si de mauvais camarades veulent t'entraîner au mal, refuse. Wow! Mais moi, là, quand j'ai lu ce verset-là, j'ai été saisi par les deux premiers mots, « mon enfant ». Oh, là, j'ai dit, « Dieu, tu veux parler à quelqu'un un matin. » Et Dieu veut parler à son enfant ce matin. Homme ou femme, que tu sois un homme, une femme, que tu sois un fils ou une fille de Dieu. Dieu, il te dit, il y a quelqu'un qui a besoin d'entendre ça ici ou à la maison. Dieu dit, mon enfant. Peut-être que c'est une, peut-être que c'est plusieurs personnes, mais Dieu parle à toi, là. Il dit, mon enfant, si de mauvais camarades veulent t'entraîner au mal, refuse. Et le mal, il y en a partout, partout, partout autour de nous, là. Il y en a sur les réseaux sociaux, il y en a partout. Et c'est facile là, d'être entraîné vers le mal. Mais s'il y a du monde qui veut t'entraîner vers le mal, que ce soit à l'école, que ce soit dans le sport, que ce soit dans un club de social, de jeux de cartes, puis de toutes sortes d'affaires, de bingo, puis peu importe les affaires dans lesquelles vous êtes, les quilles, les sports, peu importe. Moi, je joue au hockey, il y a du monde, il y a du mal en masse là-dedans. Là, parce que là, les gars, ça veut gagner, puis là, ça sac de partout. Puis là, ils te font de quoi, puis ils s'attendent à ce que tu leur sacs après. Là,
Faut pas citer. Puis, hey, Guy, tu viens-tu, là, au bar après? T'sais? Ce genre de, là, tu sais. Après la game au bar, là, ils prennent une bière, là, ou deux bières, ou trois bières. Eux autres, je sais pas combien qu'ils en prennent, j'y vois pas. Fait que... Mais si quelqu'un veut t'entraîner vers le mal, refuse. Refuse. Il y a quelqu'un qui a besoin d'entendre ça, puis c'est Dieu qui lui dit, « Mon enfant, si quelqu'un veut t'entraîner vers le mal, dis non. Refuse. Tiens-toi debout. Je vais être avec toi. Je te lâcherai pas. Je t'abandonnerai pas. » Mais quand on y pense à tout ça aussi, il y a peut-être une racine encore plus profonde qui peut nous empêcher de grandir dans l'amour. Et c'est le dernier que je veux parler ce matin, puis je vais terminer après. C'est le manque d'identité. Pasteur André va sûrement aimer ce bout-là avec son ministère Identité 103. Quand tu crois en Jésus, quand tu le reçois, Dieu, Jésus fait de toi un enfant de Dieu, Dieu te donne une vie nouvelle. C'est pour ça qu'on va baptiser des gens qui sont nés de nouveau, des gens, dimanche prochain, là, il y a 19 personnes qui ont choisi de suivre Jésus, qui ont décidé qu'ils ne croyaient pas juste en Jésus, mais qu'ils le recevaient dans leur vie, que Dieu a fait d'eux des enfants de Dieu, puis eux veulent le déclarer haut et fort, « Moi, je veux aimer Dieu pour le restant de mes jours. » Alors, tu deviens un enfant de Dieu. Et la Bible dit que Dieu vient vivre en nous, là, ceux qui ont fait ces décisions-là, par son Esprit. L'Esprit Saint vient vivre en nous. Et dans Romains 8, 16, nous dit, « L'Esprit Saint lui-même nous donne ce témoignage. Nous sommes enfants de Dieu. » Confirme que nous sommes enfants de Dieu. J'ai goût de te poser la question à toi qui es un enfant de Dieu ce matin. Sais-tu vraiment dans ton cœur que tu es un fils ou une fille de Dieu? Un enfant aimé, checkez bien ça là, un enfant aimé n'a pas besoin de mendier l'amour. Un enfant aimé n'a pas besoin de quêter l'amour. C'est fort ça là. Un enfant aimé n'a pas besoin de prouver sa valeur parce qu'il sait qu'il est aimé. Mais quelqu'un qui ne se sent pas aimé devient dépendant des autres, devient insécure et aime d'une manière déséquilibrée. Intéressant, là. Il y avait un homme qui cherchait constamment l'approbation des autres. Il était super insécure. Il était toujours en train de plaire ou en train de prouver pour pouvoir être aimé. Puis un jour, il a compris, il dit, « Je n'essayais pas d'aimer, j'essayais d'être aimé. » Je ne sais pas s'il y a une nuance, vous le comprenez bien. Là. Puis il dit, à un moment donné, j'ai découvert l'amour de Dieu. Puis il dit, j'ai arrêté de courir après l'amour. Puis j'ai commencé à le donner aux autres. Et là, c'était plus pareil. Il ne servait plus pour être aimé. Il servait parce qu'il aimait. Et c'est pas là. C'est presque le même service, mais c'est pas pareil. Il a commencé à donner l'amour parce qu'il savait qu'il était aimé et qu'il pouvait aimer en retour. Quand tu sais que tu es aimé, tu n'as plus besoin de mendier l'amour. Quand tu sais que tu es aimé par Dieu, tu deviens libre et tu grandis dans l'amour. Est-ce que tu sais que tu es aimé de Dieu? Est-ce que tu sais? Est-ce que tu sais que tu es aimé de Dieu? Nos latinos ici. J'aimerais vous le dire en espagnol, mais c'est pas capable. Mais est-ce que tu sais que tu es aimé de Dieu? Je vais dire gracia pour ton amour. Amor, amor, c'est ça? Amor, amor. Pas la mort, amor, amour. Ça fait drôle à dire en français. Pas pareil, hein? Un Québécois qui dit amor pour amour. Alors, j'aime mieux dire amour. Le monde n'a pas besoin de plus de chrétiens actifs. Il a besoin de chrétiens remplis d'amour qui seront actifs dans l'amour. C'est ce qu'on a besoin. L'amour, si tu ne grandis pas dans l'amour, c'est pas un mystère, c'est pas un hasard, c'est parce qu'il y a de quoi qui bloque. C'est comme un signal qu'il y a des choses qui t'empêchent de grandir dans l'amour.
Et l'empêchement, peut-être numéro un, puis c'est celui qui était fort sur mon cœur aujourd'hui, c'est l'empêchement, le blocage des blessures non guéries. Le Seigneur nous appelle à grandir. Il nous appelle tous à grandir dans l'amour. Il y a tellement de versets qui nous encouragent à grandir dans l'amour. Même Pierre-Paul, il a fait une prière pour les Philippiens. Je fais la même prière pour vous puis pour moi. Je veux qu'on grandisse dans l'amour. Mais il y a tellement de choses qui arrivent dans la vie que l'amour est étouffé. Et il y a plein d'obstacles qui nous

rocher de notre Dieu, qu'on puisse faire les bons choix de nos influences avec lesquelles on va se tenir. Puis que Dieu nous accorde la grâce de solidifier qui nous sommes en lui, notre identité d'enfant et de fils et de filles de Dieu. Est-ce qu'on peut se lever ensemble en terminant?

J'aimerais juste faire une prière, si on peut fermer nos yeux. Peut-être ça va être ta prière. Tu diras amen à cette prière-là, si c'est la tienne. Pendant qu'on a les yeux fermés. Papa Céleste, je te prie ce matin. Viens guérir mes blessures du cœur. Viens briser l'orgueil en moi. Accorde-moi la grâce de pardonner à ceux qui m'ont fait mal. Enlève mes peurs d'être blessé à nouveau. Libère-moi de l'égoïsme. Aide-moi à me rapprocher de toi, alors que souvent j'en ai pas le goût, j'en ai même pas la force. Accorde-moi cette grâce de pouvoir juste me connecter à toi encore plus. Remplis mon cœur d'amour, Papa Céleste. Purifie mon environnement. Aide-moi, Seigneur, à choisir de me tenir avec les bonnes personnes qui vont me propulser dans l'amour, à grandir dans l'amour, qui vont me propulser vers toi, Seigneur. Aide-moi d'être celui qui va influencer les autres dans l'amour et non pas celui qui est influencé dans le mal. Viens solidifier en moi mon identité de fils et fille de Dieu. Au nom de Jésus. Je refuse, Seigneur, de vivre avec un amour bloqué. Je veux grandir dans l'amour. Papa Céleste, je demande à toi, pour nous, le CCDM, que notre amour augmente et grandisse de plus en plus entre nous, avec toi puis entre nous. Qu'il nous aide à voir clair cet amour-là, nous aide à voir clair puis à comprendre les choses d'un point de vue divin, céleste, spirituel et non pas humain et terrestre. Amen. Pendant qu'on va chanter un dernier chant, s'il y en a qui veulent venir à l'autel, on va prier avec vous. Je vais juste mettre la main sur l'épaule. Je vais vous prier pour deux choses. Que l'amour de Dieu grandisse en toi. Puis que si ton cœur est blessé, qu'il soit guéri au nom de Jésus. Pour que tu puisses après aller peut-être réconcilier avec quelqu'un ou grandir dans l'amour. Mais ça, c'était fort sur mon cœur. Je vois trop de chrétiens avec des blessures non guéries qui les empêchent de grandir dans l'amour. Puis ma prière, c'est qu'on puisse grandir dans l'amour. Alors, Papa Céleste, viens guérir les cœurs brisés maintenant au nom de Jésus. Pendant qu'on va chanter ce chant-là, avancez-vous en avant. Si vous voulez, ça va bien, votre cœur va bien, mais vous voulez juste aimer encore plus, vous pouvez venir en avant aussi. Je vais prier que l'amour de Dieu grandisse. À la maison, vous allez pouvoir entendre ce chant-là au complet. Là où tu es, dans ta maison, là, je ne peux pas aller prier pour toi, ni mettre la main sur ton épaule, mais je prie au nom de Jésus que tu puisses recevoir la guérison de ton cœur blessé à toi aussi et que l'amour de Dieu grandisse en chacun de vous à la maison au nom de Jésus. Tout le monde dit amen. Pasteur André, Sandra, pendant qu'on chante, juste avancez-vous en avant. Puis on va prier pour vous. Merci, mon Dieu. Merci, mon Dieu.

0: création.
1: S'il y en a qui veulent venir, soyez pas gênés. On sent un Dieu d'amour, un Dieu de grâce, un Dieu de bonté.
0: Le mystère de ta gloire révélée. En toi,
1: Christ, si tu traînes de vieilles blessures, aujourd'hui, c'est le jour de ta guérison.

0: Bienvenue à toutes et merci de nous retrouver pour notre émission Malaïka, un programme destiné à la femme africaine et chrétienne. Aujourd'hui, nous allons parler ensemble de célibat. Je suis sûre que ce sujet va vous passionner parce qu'on essayera de répondre à la question « Est-ce que c'est possible d'être chrétienne, célibataire et épanouie ?» Alors installez-vous confortablement, appelez vos copines, vos amis et rejoignez-nous dans un moment. Avec moi aujourd'hui pour cette conversation entre femmes, dans le thème du célibat, j'ai le privilège et l'honneur d'avoir avec moi Maman Audrey. Maman Audrey, bienvenue.
1: Le privilège est pour moi, Nadège, d'être avec vous aujourd'hui.
0: Merci Maman Audrey. Et j'ai également France May. Bienvenue France May.
2: Merci, bonjour. Je suis très contente d'être là parmi vous.
0: Exactement, le plaisir est de même. Et j'ai bien sûr avec nous sur le plateau, en duplex et en direct de Kinshasa, Maman Janine, beauté.
3: Bonne Nadège, bonjour à toutes et ravie d'être avec vous pour ce programme.
0: Merci Maman Janine. Et bien sûr, notre chroniqueuse qu'on ne présente plus, Magali. Bienvenue Magali.
4: Merci beaucoup Nadège, bienvenue à toutes. Contente d'être avec vous.
0: Excellent. Et bien sûr, nous vous remercions toutes celles qui nous suivent depuis Côte d'Ivoire, le Gabon, le Cameroun, Kinshasa. Merci bien sûr de rester connectées avec nous pour ce programme. Et nous allons parler, donc on disait au départ, de célibat. Et on constate dans le monde chrétien aujourd'hui qu'il y a plusieurs compréhensions au niveau du célibat, plusieurs réactions face au célibat de nos sœurs. Avant de rentrer vraiment dans le vif du sujet, on voulait donner la parole à Magali dans la chronique de Magali.
4: Alors Nadège, j'ai fait énormément de recherches sur ce sujet qui va sûrement intéresser beaucoup de celles qui nous regardent. Alors d'abord, on va commencer par contextualiser, comme tu sais que j'aime bien faire ce genre
0: oui.
4: de choses pour qu'on puisse comprendre de quoi nous parlons. Eh bien, on va parler de la définition d'abord du célibat. Veut dire le célibat? Eh bien, j'ai cherché, comme tout le monde pourrait le faire, dans un dictionnaire tout simple, ça veut dire l'état de vie d'une personne qui n'est pas encore mariée ou qui ne se marie pas.
0: D'accord.
4: Donc c'est quand même un état, quelqu'un qui ne se marie pas, voilà, ça veut dire ça.
0: C'est en opposition
4: implique,
0: ou en tout cas ce qui est hors
4: voilà,
0: mariage.
4: Voilà, tout à fait. Surtout une personne qui ne trouve pas.
0: D'accord.
4: Quelqu'un pour se marier.
0: D'accord.
4: Alors vivre, rester dans le célibat, garder le célibat, vœu de célibat. Donc c'est tout autant d'expressions qui vont avec le terme. Et en général, eh bien on considère que le célibat ne s'applique pas aux personnes veuves. Alors c'est important
0: d'accord.
4: de le savoir parce que souvent on voit dans les églises des gens qui sont veufs ou veuves et qui disent je suis célibataire alors
0: bien
4: que
0: sûr.
4: Ça ne s'applique pas à ces personnes et ça ne s'applique pas non plus aux personnes qui sont séparées, qui ont été mariées mais qui ne sont plus mariées ou qui sont divorcées. Donc le terme de célibat aussi, on ne peut pas parler de célibataire pour quelqu'un qui est divorcé.
0: D'accord. Donc une fois qu'on a été marié, on n'est plus célibataire.
4: Voilà, on n'est plus célibataire. Alors maintenant, le constat dans l'Église, parce qu'il faut voir que ça pilule dans les forums chrétiens sur ce sujet, Nadège, donc j'ai trouvé beaucoup d'informations.
0: Éclaire-nous,
4: Magali. Voilà, encourageante, je ne dirais pas ce mot à Audrey, mais vous allez voir par vous-même, et ce sera sujet de matière pour que vous puissiez justement nous éclairer sur le sujet. Alors, qui sont ces célibataires? C'est la question que je pose à tout le monde et que je vous pose aussi, Maman Audrey. Eh bien, ils sont dépassés la trentaine, ils sont trop vieux pour les activités, pour aller dans les réunions de jeunes, ils sont trop jeunes pour aller dans les activités avec le troisième âge, avec les anciens, et aussi ils sont trop seuls pour être avec les couples, avec les familles, donc forcément les pasteurs ne savent plus trop comment s'y prendre avec eux. D'ailleurs, il y a très peu de prédications sur le célibat en général, faut aussi le notifier.
0: Oui, ça c'est vrai.
4: Voilà. Alors maintenant, je vous ai trouvé des petits florilèges de clichés, vous allez voir, c'est vrai que les chrétiens sont assez virulents avec les célibataires en général, et je suis sûre que peut-être France May, qui est là tout à l'heure, elle nous donnera son témoignage, mais peut-être peut témoigner sur les clichés qu'on peut dire aux femmes célibataires. Alors le premier florilège concerne les versets bibliques, les clichés bibliques, qu'on peut dire, les petites phrases qu'on dit comme ça pour encourager une personne,
0: bien
4: toujours
0: sûr, bien
4: très bien
0: sûr.
4: Intentionnée, mais très très mal interprétée en général par la célibataire.
1: Mal reçue.
4: Par exemple, avec le Seigneur, on n'est jamais seul. Bien sûr.
0: Ah oui.
4: Fais de l'Éternel tes délices et il te donnera ce que ton cœur désire. N'est-ce pas merveilleux? Le Seigneur revient bientôt, reste seul, tu feras mieux. De toute façon, ne te casse pas la tête, il est à la porte. Il n'y a pas de mari ni d'enfant dans le ciel. Alors sachez, monsieur et madame, qui êtes gentiment mariés, que nous connaissons tous ces versets par cœur, hein, et que nous les avons gardés dans nos cœurs. Et c'est souvent des conseils qui sont prodigués par des gens qui sont déjà mariés, qui sont très bien intentionnés, oui, mais bien souvent sûr. Mariés, et aussi qui ignorent beaucoup de ce qui est de la solitude.
0: Bien sûr.
4: Alors vous avez un deuxième florilège de clichés. Ces clichés, c'est plutôt sur la personnalité du chrétien célibataire. Maman Audrey, par exemple, eh bien, tu es trop exigeante.
0: Oui.
4: Baisse un petit peu tes critères, c'est trop difficile. Mais c'est pour ça que tu ne te maries pas, de toute façon. Tu es trop difficile. Tu es encore jeune. Tu as 39 ans.
0: 39 ans,
4: bien sûr. C'est l'âge d'un adolescent. 39 ans, évidemment. Et regarde X ou Y. Elle s'est mariée à 50 ans.
0: Ah là
4: bien
0: là.
4: Sûr, l'espoir fait vivre. Aïe. Et pourquoi pas comme Sarah, qui s'est mariée à 80 ans aussi.
0: Aïe, aïe, aïe.
4: Voilà. Et vous avez également, tu es trop difficile. Tu es trop grande, tu es trop grosse. Si tu faisais un régime, peut-être que tu te marierais. Ou maquille-toi un peu mieux, habille-toi mieux. Bon, voilà, ce sont des genres de clichés que l'on entend. Et enfin, vous avez également les réflexions défaitistes sur le mariage. Ah, surtout, ne te marie pas.
0: Si tu te maries, tu vas souffrir.
4: Moi, dans mon couple, c'est vraiment très difficile. Je regrette vraiment de m'être mariée. J'aurais dû rester
0: célibataire. Profite seule.
4: Voilà, comme si que le mariage était soudainement diabolique ou à décrier, etc. Et voilà, et lors aussi de la célébration d'un mariage, par exemple, si j'assiste à un mariage,
0: j'entends toujours cette phrase.
4: Ne t'inquiète pas, c'est bientôt ton tour.
0: Tu es la prochaine.
4: Alors, est-ce que ces mêmes personnes vont dire cette même question lors d'un enterrement ?
0: Non !
4: Allons leur demander, un petit peu ce que j'ai trouvé sur le net, Nadège.
0: Merci Magali pour cet éclairage, vraiment, on applaudit parce que... Je crois que mes sœurs, vous allez pouvoir dédramatiser le débat parce que...
4: Ou elles se reconnaîtront
0: parce que c'est vraiment ça, c'est ce qu'on entend à longueur de mariage, de journée, etc. Pourquoi tu n'es toujours pas mariée ? Mais j'aimerais avoir l'avis de Maman Janine qui est bien sûr notre correspondante à Kinshasa. Maman Janine, qu'est-ce qu'on dit aux femmes célibataires et surtout, le point le plus important, comment est considéré le célibat ?
3: Nadège, il faut savoir qu'ici, le célibat est considéré comme une souffrance.
0: Oui.
3: Les femmes célibataires chrétiennes en Afrique et notamment à Kinshasa souffrent beaucoup de cette entre guillemets étiquette parce qu'elles sont un peu stigmatisées.
0: Oui, ça c'est vrai.
3: Il faut savoir aussi que dans certaines églises, on trouve, on peut avoir des réunions où on va chasser les démons et le démon de célibat fait partie des démons qui sont.
0: Ah mon Dieu.
3: Qui sont chassés dans.
0: C'est un nouveau démon. Le démon du célibat est un nouveau démon à chasser.
3: Je ne sais pas si c'est un nouveau démon ici à Kinshasa, c'est connu. Hein, c'est, les femmes viennent à l'église pour venir pour vaincre ce démon du célibat.
0: Wow.
3: Donc c'est vraiment considéré comme quelque chose de pas bien. Et d'accord. Ça génère de la souffrance chez les femmes chrétiennes.
0: C'est intéressant parce qu'on voit que même l'entourage, en fait, Maman Audrey, n'aide pas la femme célibataire à quelque part apprécier ce moment de sa vie, si c'est un moment ou si c'est pour toujours comme ça. Et c'est difficile de, quelque part, de se sortir de cet enfermement, de cette solitude qu'elles peuvent ressentir, et surtout l'incompréhension de l'entourage pour pouvoir les encourager à persévérer, à continuer. Après tout, on est chrétienne, on connaît le Seigneur. Moi, j'aimerais demander, Maman Audrey, comment est-ce qu'on peut aider nos sœurs qui nous regardent, qui nous suivent d'un petit peu partout en Afrique, Afrique de l'Ouest, Afrique centrale. Comment est-ce qu'on peut aider nos sœurs célibataires ?
1: Alors moi, j'ai une bonne nouvelle pour mes sœurs célibataires.
0: Maman Audrey, dis-nous.
1: Ce n'est pas la fin du monde.
0: Alléluia !
1: Ce n'est pas une malédiction.
0: Voilà.
1: On peut vivre bien et être heureuse, même que nous soyons célibataires. Je veux bien, je conçois que dans le monde,
0: oui,
1: on puisse avoir toutes sortes de préjugés.
0: Bien sûr.
1: On puisse avoir toutes sortes de tabous. Mais dans le Seigneur, on n'est pas les gens du monde.
0: Exactement.
1: Nous sommes dans le Seigneur, nous avons été rachetés, nous avons été sauvés. Le Seigneur a un plan pour notre vie. Jésus est là chaque jour avec nous.
0: Amen.
1: On ne doit pas nous rentrer sous cette pression du mariage.
0: Exactement.
1: Puisque le mariage n'est pas une fin en soi.
0: Tout à fait.
1: C'est pas quelque chose, le but à atteindre dans notre vie.
0: Voilà.
1: Au fait, c'est comme on disait dans le premier programme, c'est une des décisions la plus importante de notre vie.
0: Exactement.
1: Et c'est une décision qui ne peut pas être prise à la légère. Et ce n'est pas le début et la fin de toute chose. On peut être heureux. Je connais plein de sœurs célibataires qui ne veulent même pas entendre parler de se marier. Elles adorent leur liberté, leur indépendance. Et aussi, je connais des sœurs qui sont mariées.
0: Oui.
1: et qui ont souffert énormément. Du reste, Paul le dit dans le livre de Corinthiens, il dit, ben, en ce qui concerne les femmes qui vont se marier, ben, je veux qu'elles sachent qu'il y aura beaucoup de souffrance dans la vie. Je rencontrais dernièrement une sœur qui me disait que depuis qu'elle a eu son second enfant, ça fait 2 ans qu'elle ne dort pas.
2: Wow.
1: L'enfant n'arrive pas à dormir. Ils ont essayé les médicaments, ils ont essayé de corriger l'enfant, ils ont essayé de voir les médecins. L'enfant ne dort pas. Elle me dit, ça fait 2 ans qu'elle ne dort pas. Donc, il n'y a pas que le côté positif.
0: Oui, bien sûr. Le côté romantique.
1: Le côté romantique. Oui. Il y a une vie après le mariage qu'il faut vivre. Et ce n'est pas tout le monde qui est équipé pour cette vie et qui le vit comme il le faut.
0: Aussi,
1: du reste,
0: voilà.
1: Le nombre de divorces.
0: Exactement, exactement.
1: Donc, pour moi, je veux vraiment encourager mes sœurs de leur dire, écoutez, ne rentrez surtout pas sous la pression du monde. Même pas de l'Église.
0: Voilà, c'est ce que j'allais dire, parce que des fois, c'est même pas le monde. Voilà. C'est dans l'Église,
4: dans la sphère,
0: en fait. C'est dans l'entourage chrétien.
1: Je veux vous rassurer, il n'y a pas de démon de célibat.
0: Voilà, amen, maman Audrey.
1: Il n'y a pas de démon de célibat.
0: Voilà, c'est dit comme ça.
1: Il n'y aura pas, c'est des inventions de l'homme.
0: Exactement.
1: Jésus est le Seigneur, et il a votre vie entre ses mains. Il est là pour vous conduire, pour vous guider, mais entre-temps, acceptez votre situation telle qu'elle est, et si le Seigneur emmène quelqu'un sur votre route, gloire à Dieu. Oui. Mais s'il n'emmène pas quelqu'un sur votre route, c'est qu'il a un meilleur plan. Qui sait?
0: Oui,
1: il se peut qu'il vous a préservé de quelqu'un qui serait venu vous demander en mariage et avec qui vous auriez été très malheureuse.
0: Malheureuse, oui. Donc, ça aussi, c'est une possibilité.
1: Il faut se détendre. Il faut accepter notre situation telle qu'elle est. Il ne faut pas se dire que c'est une malédiction. Il faut pas
0: croire. Magali, il n'y a pas de malédiction.
4: C'est pas diabolique.
0: Ça n'est pas diabolique.
1: Dieu ne nous a pas abandonnés.
0: Voilà.
1: Le Seigneur nous aime.
0: Exactement.
1: Son amour est le même pour nous que pour les femmes mariées. Et je pense à vous dire la vérité que les femmes mariées ont plus besoin du Seigneur.
0: Ben justement, en parlant de femmes mariées, moi j'aimerais donner l'opportunité à France May de justement nous donner son témoignage, et je trouve ça vraiment passionnant. Donne-nous, et surtout à nos téléspectatrices, quelques informations. Justement, tu as rencontré le Seigneur, ça a pris combien de temps ton temps de célibat?
2: Je me suis convertie, j'avais à peine 18 ans.
0: D'accord.
2: Et je me suis mariée, j'avais 41 ans.
0: Donc, si je calcule rapidement, ça fait 23 ans de célibat.
2: Exactement, 23 ans de célibat.
1: De martyr.
0: Tu as entendu, Magali?
1: De martyr.
0: Est-ce que, voilà, c'est une bonne question. Est-ce que ça a été 23 ans de martyr?
2: Pas du tout. Au contraire.
4: Il faut que tu sois vraiment...
0: Dis-nous vraiment.
2: C'est exactement, c'était pas du tout le martyr. Pendant ces 23 ans, j'ai profité au maximum de mon célibat.
0: C'est-à-dire, concrètement, qu'est-ce que tu faisais?
2: Ben, je servais le Seigneur.
1: Elle a vécu.
2: J'ai servi le Seigneur. Je faisais ce que l'Église proposait
0: comme activité
2: dans l'Église. J'étais à fond dans le fundraising. Je profitais des jeunes, des enfants. J'ai vécu pas mal de temps chez des anciens, chez des grands frères, des grandes sœurs.
0: Des pasteurs dans l'Église.
2: Justement, ça m'a permis de voir c'était quoi de vivre en famille, dans une famille chrétienne.
0: Bien
2: sûr. Ben pour moi c'était vraiment bénéfique. Et moi, comme Magali disait tout à l'heure, il y a un verset qui était souvent dans mon cœur. C'était fais de l'Éternel tes délices, il te donnera
0: Magali,
2: ton cœur désir.
0: Tu as eu la réponse.
2: Et, pour moi vraiment, je me suis appuyée là-dessus dans les moments où quelquefois j'étais un petit peu.
0: Donc alors.
4: Il y a eu quand même des moments
0: difficiles. Donc voilà, c'est
2: je
0: ça.
2: Je dis pas que c'était
0: pour pouvoir aider nos sœurs, qu'elles sachent qu'on comprend cette situation, qu'on comprend la difficulté du célibat et que c'est une réalité, que ça peut être difficile. Il y a eu des moments difficiles.
2: Bien sûr, bien sûr.
1: Il y a eu des moments difficiles. Le célibat n'est pas vraiment plus difficile que le mariage.
0: Voilà.
1: Il y a des moments difficiles dans le mariage, des moments difficiles dans notre vie professionnelle, il y a des moments difficiles quand on éduque un enfant.
0: Bien
1: la
0: sûr.
1: Vie chrétienne
0: est faite de moments
1: bénis. Et de moments difficiles, peu importe la situation dans laquelle nous sommes. Et c'est pour ça que le Seigneur nous donne la foi, nous donne sa parole, nous donne son esprit, nous donne toutes les promesses, s'appliquent à nous autant qu'à celles qui sont mariées.
0: Donc le célibat, c'est un challenge comme un autre. Qu'est-ce que maman Janine, qu'est-ce que vous en pensez à Kinshasa?
3: Ben, ce que moi je peux dire par rapport aux personnes, aux sœurs africaines que j'ai rencontrées par rapport à cette émission, c'est que le célibat est d'autant mal vécu que souvent, ce sont des églises, vous savez, ce sont des gens qui sont pauvres. Et la pauvreté, c'est encore une fois, c'est quelque chose qui n'est pas bien, c'est considéré comme venant de l'ennemi et c'est relayé vraiment par les prédicateurs. Et aujourd'hui, les femmes célibataires dans les églises, ce qu'elles veulent, c'est se marier pour ne pas être, pour économiquement pouvoir avoir quelqu'un qui va prendre soin d'elles, quoi. Et le célibat, quelque part, c'est vraiment une double peine. Parce qu'on est, on souffre parce qu'on est seul et on souffre parce que comme on n'a pas de mari donc, et qu'on n'a pas de ressources, souvent les femmes ne travaillent pas.
0: Oui, ça c'est
3: donc,
0: une autre réalité.
3: Donc quelque part, elles peuvent se marier. C'est aussi une des raisons pour lesquelles elles veulent se marier parce qu'elles vont avoir un mari qui va pouvoir à leurs besoins, et etc.
5: Qui va probablement aussi les battre, qui va probablement aussi les insulter, qui va probablement beaucoup de choses. Je crois qu'il faut retourner à l'évangile. Il faut retourner à la parole de Dieu. On ne se marie pas pour régler sa situation économique.
0: Tout à fait.
5: On se marie pour servir le Seigneur. On se marie parce que Dieu a un plan pour notre vie. On se marie parce que nous avons rencontré la personne avec qui nous voulons vivre toujours notre vie, pas pour trouver une solution à notre problème économique.
0: Tout à fait.
5: Donc, il faut renouveler notre pensée sur l'Évangile. Il faut retourner à l'Évangile. Mmh. Il faut retourner au Seigneur. Il faut retourner à la base. Il faut lire en Corinthiens 7 et voir qu'est-ce que Paul a à dire là-dessus. Il faut renouveler notre pensée. Si on ne renouvelle pas notre pensée, on va penser comme les gens du monde.
0: C'est sûr.
5: Et on va rentrer dans le moule du monde.
0: C'est sûr.
5: Oh, le Seigneur nous appelle, le Seigneur a un plan extraordinaire pour nous. Aujourd'hui, c'est le jour que l'Éternel a fait, qui sort pour nous un sujet de joie. On a toutes les occasions devant nous de parler du Seigneur, de témoigner du Seigneur, de vivre des moments excitants.
0: Exactement.
5: Je ne vois vraiment pas pourquoi ça devrait être un problème aussi énorme.
0: Alors,
5: on en fait un problème.
0: Justement, énorme. Dans un autre défi de la femme célibataire, on parlait de tous ces défis tout à l'heure, mais il y a aussi un défi dont on ne parle pas souvent, c'est le défi de la tentation sexuelle. Parce que premièrement, ces femmes célibataires sont approchées, sont abordées, sont courtisées par beaucoup d'hommes dans l'église comme à l'extérieur de l'église, et elles sont donc sous une certaine pression aussi. Elles ont elles-mêmes leurs propres tentations par rapport au fait que, bon, bien sûr, on sait que la différence entre un célibataire et une personne en couple, c'est qu'il peut avoir cette intimité. Et donc, en tant que célibataire, elles ne l'ont pas. Donc, ça peut être assez difficile de se retrouver un peu sous cette pression. Comment est-ce qu'elle peut gérer cela ?
5: Bah écoute, je pense que c'est une tentation, n'est-ce pas, France, mais comme une autre.
0: Ben oui.
5: Je veux dire, encore une fois, si on rentre dans l'esprit du monde, l'esprit de flirter, l'esprit de...
0: Voilà.
5: De s'amuser
4: faire des rencontres,
5: avec des petits SMS, trois petits points.
0: Et les virgules.
5: Oui, deux petits points, un petit smiley.
0: Voilà.
5: Si on joue ce jeu,
0: bien sûr,
5: c'est dangereux. Mais je pense que la tentation, ben, c'est une tentation comme n'importe qui. Comme la femme mariée, du reste.
0: Voilà.
5: Mais la femme du marié a des tentations envers d'autres hommes.
0: Donc les
5: collègues de son mari,
0: le
5: son
0: mariage,
5: directeur, la femme secrétaire qui est mariée, elle vit des
0: tentations. Ça ne règle pas la tentation.
5: Tous les jours.
0: Voilà.
5: Et si jamais on tombe, parce que ça arrive à nous tous de tomber,
0: bien sûr.
5: Ben, comme c'est le cas pour n'importe quel autre péché, on se repent, on demande pardon sincèrement au Seigneur, et on continue notre marche avec le Seigneur.
0: Bien sûr.
5: Ce n'est pas le péché mortel.
0: Bien sûr. Donc le verset sur lequel certains s'appuient, donc c'est 1 Corinthiens 7, versets 9 à 10, qui dit « Si c'est difficile pour une personne de résister, il vaut mieux qu'il se marie que
5: dans
0: de brûler. »
5: Dans le cas qu'il y a bien quelqu'un qui veut l'épouser.
0: D'accord, ok. Donc c'est pas...
5: Il marche à capoteux, voilà. Je brûle. Il fait quoi ? C'est surtout, encore une fois, je crois que ça parle souvent de l'homme.
0: Oui, mais le défi aussi chez la femme. Hein.
5: Oui, mais l'homme, au lieu de brûler, ben, c'est lui qui cherche l'épouse.
0: Oui, bien sûr.
5: C'est pas
0: dans
5: la femme qui
0: va aller chercher.
5: Va chercher un homme.
0: Bien sûr, c'est dans ce sens-là.
5: C'est un peu dans ce sens-là, puisque lui... C'est lui qui fait la demande,
0: exactement.
5: C'est lui qui cherche, c'est lui qui choisit.
0: Bien sûr.
5: Enfin, il y a des cas où les femmes ont choisi.
0: C'est ce que j'allais dire, il y a eu des cas aussi.
5: Ouais. En général. Donc, je crois que c'est un faux problème qui est probablement utilisé par les églises qui ne sont pas sur une bonne fondation, puisque ça les arrange d'attirer de cette façon des femmes et de créer un problème là où il n'y en a pas, pour venir davantage, eh bien, peut-être faire des dons, faire des offrandes. Je ne sais pas si Maman Janine...
4: Est-ce que Maman Janine,
5: que ça existe, qu'on fasse des offrandes?
3: Oui, oui, Maman Audrey, ça va même plus loin. Il y a certaines églises, certains pasteurs qui font des appels pour les femmes célibataires. Donc, les femmes doivent venir à l'église, embrasser leur bague de leur alliance de mariage au pasteur et à sa femme.
0: Non, mais c'est n'importe quoi.
3: Ah non, mais ce sont des pratiques qui existent aujourd'hui dans les églises. Donc, elles vont embrasser l'alliance du pasteur et de maman pasteur, la femme du pasteur. Et en plus de ça, elles doivent faire une petite offrande, en plus d'embrasser, une offrande assez conséquente pour pouvoir avoir un mariage. Donc, tout est...
5: Ça me rappelle, excuse-moi Janine, mais ça me rappelle étrangement la sorcellerie.
0: Bah oui.
5: Et je veux vraiment encourager ces sœurs de rentrer pas dans ce jeu.
0: Exactement.
5: Surtout pas dans ce jeu, parce que le Seigneur n'est pas dedans. Et ce n'est pas d'embrasser des bagues, ce n'est pas de faire des offrandes. Il faut surtout être bien dans son cœur.
0: Voilà.
5: Faire confiance au Seigneur pour notre vie. Il n'y a pas de démon de célibat. Rassurez-vous.
0: Exactement, Maman Audrey. Il n'y a aucun
5: démon chassé de vous.
0: Exactement.
5: Tout ça, c'est des inventions de l'homme. Et on ne faut surtout pas, Magali, ranger dans ce genre de jeu.
4: Et mais Maman Audrey, quand même, ça témoigne d'un désespoir.
0: Ils nourrissent le désespoir.
4: Qui agissent comme ça, c'est quelque part, elles sont désespérées.
5: Parce qu'elles rentrent sous la pression du monde. Il y a des gens qui sont désespérés d'avoir une voiture.
0: Oui, bien sûr.
5: Il y a d'autres qui sont désespérés d'avoir une maison. Elles n'ont pas de toit sur la tête, elles n'ont pas de quoi vivre, elles sont désespérées pour avoir la nourriture.
0: Bien sûr.
5: Donc, ce sont des vrais problèmes.
0: Oui,
5: mais là, c'est...
2: Oui, il ne faut pas qu'aussi elles oublient que le Seigneur est au contrôle de toutes choses. Et qu'il y a un temps, et le temps du Seigneur, et il y a un plan de Dieu
5: mais
2: aussi.
5: Mais il se peut aussi qu'elle ne se marie jamais.
0: Oui, c'est ce que j'allais dire.
4: Parce que c'est ce qu'on ne dit jamais.
5: Il faut le dire.
0: Parce qu'il ne faut pas nourrir un espoir si c'est...
5: qu'elle ne se marie jamais. Parce que pour X raisons, elles n'ont pas pris les chaussures à leurs pieds, elles ont peut-être eu un train qui est passé par là, elles ont refusé, le train n'est pas revenu.
0: Tout à fait.
5: Elles étaient trop exigeantes. Peu importe tes raisons.
0: Oui.
5: La barre était trop haute. Je connais des gens, moi, qui ne cherchent que des gens de l'autre race, d'une certaine race. Mais c'est compliqué.
0: Bien sûr.
5: Puisque les gens de cette race-là ne veulent pas nécessairement épouser des gens d'une autre race.
0: Ou de différentes ethnies, donc, ou de différentes cultures.
5: On se complique la vie, et si on ne se marie pas, et alors c'est pas la fin du monde. On peut être heureux.
0: Voilà.
5: Moi, je veux encourager ces sœurs. Écrivez-nous.
0: Voilà.
5: Si vous avez des problèmes, vous n'êtes pas seul, on est avec vous. L'Église du Seigneur, ça devrait être votre famille.
0: Tout à fait.
5: Ça devrait être là pour vous encourager. Et si c'est pas le cas, écrivez-nous.
0: Justement, dans
5: Magali même va pouvoir vous encourager.
0: dans les quelques minutes qui nous restent, Maman Audrey, si on peut donner quelques clés, quelques conseils, comment vraiment, véritablement vivre ce célibat étant épanoui, heureuse et bien dans son cœur.
5: Il faut oublier le nom célibat, il faut simplement se dire je suis une chrétienne, je ne vis pas, ma vie ne se complique pas par rapport à mon âge. Jésus a un plan pour moi, il m'a sauvée.
0: C'est important de ramener le salut.
5: Si Jésus ne faisait jamais plus rien pour nous, est-ce que ce n'est pas suffisant d'être sauvé?
0: Tout à fait.
5: D'avoir la vie éternelle?
0: Tout à fait.
5: De n'être plus sous le régime de l'ennemi, de connaître Jésus, d'avoir sa paix, sa joie, d'être libre, profiter de votre liberté.
0: Exactement.
5: Il y a beaucoup de femmes mariées qui auraient souhaité être libres comme vous.
0: Ça aussi, c'est un commentaire qui revient.
5: Qui ont 6 enfants, qui passent leur vie à nettoyer, à faire la vaisselle, à faire les lits, à faire le ménage. Elles ont oublié ce que c'est que de servir le Seigneur. Elles ne peuvent pas assister aux réunions. Profitez, soyez reconnaissantes.
0: Exactement. De ce qu'on a.
5: De ce qu'on a.
0: Maintenant.
5: Et faites le meilleur de votre vie pour le temps que vous avez.
0: Voilà.
5: Il se peut que vous soyez mariés dans un an.
0: C'est ça.
5: Et que vous perdiez toutes ces choses.
0: Tout à fait, tout à fait.
5: Bon, je pense, n'est-ce pas, François?
2: Exactement. Et vive le jour le jour.
0: Voilà.
2: Et ce que le Seigneur nous donne en tant que célibataire, à le servir, à le chercher, à être épanoui, à être un modèle pour les autres jeunes filles célibataires.
5: Mais il y a la vie tous les jours,
0: je
5: sors pour manger ma glace. Il n'y a pas que servir le Seigneur.
0: C'est ça.
5: Il y a la vie
0: tous les
5: jours.
0: Voilà, c'est ce que j'allais dire, des voyages, des découvertes, apprendre de nouvelles choses. On peut faire autre chose que simplement se focaliser.
5: Je visite mes amis, je rentre tard, j'ai pas d'heure pour rentrer, j'ai pas de compte à rendre à personne.
2: Pas de pression,
5: il y a beaucoup de choses.
0: Tout à fait.
5: Je vais à un match de foot, j'aurai la télévision, je dors quand je veux, je me réveille quand je veux, je mange quand je veux. C'est extraordinaire.
4: Donc, est-ce que Maman Audrey, vous pensez que souvent le mariage est trop idéalisé par les célibataires, par les sœurs en général?
5: Tu as parfaitement raison. Le mariage, c'est pas une fin en soi, et comme Paul dit, je veux vous éviter des souffrances. À ceux qui ne sont pas mariés, je vous encourage à ne pas vous marier parce que je veux vous éviter des souffrances. Je ne veux pas que vous soyez ignorants des choses qui existent, des réalités du mariage. Donc, il ne faut pas faire un sujet tabou, il ne faut pas faire toute une histoire. C'est quoi ce mot ? C'est la veuve. C'est pareil, la veuve.
0: Oui.
5: Il y a des femmes qui sont mariées, elles avaient 25 ans. À 28 ans, leur mari est mort d'un accident. Alors, qu'est-ce qui se passe ? Elles arrêtent de vivre ?
0: Ben non. Oui, c'est...
5: La vie est là, on continue. Jésus est là. Paul dit, le Seigneur revient bientôt. Préparons-nous dans notre cœur.
0: C'est ça.
5: À vivre. Vivons le présent.
0: Exactement.
5: Et gardons la foi. Si c'est le plan de Dieu.
0: Voilà, c'est ce que j'allais dire.
5: Bien sûr.
0: On garde la porte ouverte.
5: Si c'est le plan de Dieu.
0: Tout à fait.
5: Gloire à Dieu.
0: Exactement.
5: Qu'il emmène la bonne personne.
0: Tout à fait.
5: Au bon moment. Et puis c'est tout. Et
0: excellent.
5: Je dirais même, il y a des sœurs qui, la grâce du Seigneur, hein, qui ont épousé des gens dans le monde, étaient désespérées. Elles ont été trouvées quelqu'un dans le monde. Et par la suite, ces gens sont arrivés à servir le Seigneur.
0: Alléluia.
5: C'est un grand risque.
0: Oui, c'est ce que j'allais dire.
5: C'est un grand risque.
0: C'est 50-50 là. Hein?
5: C'est un grand risque.
0: Oui.
5: Je ne conseille surtout pas aux sœurs de le faire. Mais Jésus, dans sa bonté, dans sa grâce, et je connais d'autres aussi qui ont épousé les gens du monde et qui sont morts
0: oui,
5: du
0: bien sûr. Tout est possible, voilà.
5: Donc, je crois qu'il faut faire confiance au Seigneur. Chacun de nous, c'est un jour à la fois.
0: Ce sera...
5: On avait dit « one day at a time ».
0: C'est ça. Malheureusement, le temps est court pour pouvoir développer sur ce sujet qui est vraiment riche. Mes sœurs, je suis sûre que de là où vous êtes, vous avez été encouragées. Que ce soit au Gabon, au Cameroun, au Congo, dans toute l'Afrique de l'Ouest.
5: Burundi.
0: Au Burundi, exactement. Partout où vous nous suivez, je suis sûre que vous avez été encouragées, que ces paroles ont touché vos cœurs. Et on vous encourage à aller sur le site internet, sur la page Facebook qui s'affiche sur l'écran. N'hésitez pas à nous envoyer vos questions. Si vous avez des questions à poser à Maman Audrey, elle se fera un plaisir, n'est-ce pas, Maman Audrey ?
5: Bien sûr, avec plaisir, ce sera confidentiel, ce sera entre nous, c'est
0: exactement.
5: Sûr.
0: Exactement. On est vraiment, c'est des conversations entre femmes pour s'encourager à surtout ne pas perdre la vision. Quel que soit notre état, que nous soyons célibataires ou mariés, le but final, c'est de ressembler à Christ. Alors ne perdons pas la vision, surtout pas, et soyez encouragés pour la prochaine émission. Merci et à bientôt. Bon,

Bienvenue à notre temps de prière matinale. Nous rendons grâce à Dieu pour ce temps de prière, ce temps de rencontre, ce temps de bénédiction, ce temps qui nous permet de nous approcher devant la face de notre Seigneur. Prions. Tendre Père, nous te remercions pour ce temps que tu nous accordes, ô Dieu, pour que nous puissions nous présenter devant toi. Nous venons à toi tel que nous sommes, ô Dieu. Nous déposons nos vies devant toi. Saint-Esprit, nous t'invitons à ce matin de prendre contrôle, direction de ce temps de prière. Que le sang versé à la croix par Jésus-Christ puisse nous laver, nous purifier, nous sanctifier, afin que nous puissions nous approcher de toi, ô Dieu, de façon digne, comme des sacrifices de bonne odeur. Père, nous te remercions au nom puissant de Jésus-Christ. Amen. Oui, nous bénissons Dieu pour ce temps de méditation. On est lundi et nous allons profiter de ce moment de la présence du Seigneur à parler à notre Dieu au travers de la prière. C'est ce qu'on appelle la prière, c'est tout simplement s'adresser à son Dieu. Mais avant d'entamer notre temps de prière comme tel, nous allons profiter pour prendre une ou deux minutes d'exhortation afin d'enrichir ces moments de prière. Nous avons retenu un verset et ce verset fait office de verset d'étude dans nos différentes émissions, notamment dans paroles d'encouragement, dans nos enseignements durant tout ce mois, le mois d'août. Et nous allons profiter de cela pour apprendre, parce que nous sommes tous des apprenants. Nous n'avons rien qui est propre à nous, si ce n'est que le Saint-Esprit, au travers de la parole, qui nous aide à comprendre. N'oublions pas, dans Josué, le Seigneur nous répète à trois reprises de méditer sa parole, afin que nous puissions avoir du succès sur cette terre des hommes. Il est important de comprendre que on ne peut pas prétendre servir ce Dieu-là si on ne le connaît pas. Et la façon la plus simple d'interagir avec notre Créateur, c'est au travers de sa parole et au travers de la prière. Nous allons aussi apprendre quel type, quelle sorte de prière que nous aurons à faire au courant de nos temps de prière. Alors, le verset que nous avons retenu comme verset de base pour notre temps de prière et pour cette semaine se trouve dans Jacques chapitre 4, versets 7 à 10. Lisons ce verset ensemble. Soumettez-vous donc à Dieu, résistez au diable et il fuira loin de vous. Approchez-vous de Dieu et il s'approchera de vous. Nettoyez vos mains pécheurs et purifiez votre cœur, vous qui avez le cœur partagé. Prenez conscience de votre misère et soyez dans le deuil. Pleurez, que votre rire s'échange en pleurs et votre gaieté en tristesse. Abaissez-vous devant le Seigneur et il vous relèvera. Ici d'emblée, Jacques nous dit quelque chose, l'apôtre Jacques nous dit quelque chose de fort, quelque chose qui nous interpelle tous. Il nous dit, soumettez-vous donc à Dieu. Ici, il ne parle pas de peut-être ou quoi, il commence avant tout comme condition d'être vainqueur par rapport au diable, comme condition de faire face à l'ennemi, l'unique condition qu'il nous donne, c'est de nous soumettre à Dieu. C'est la question que nous devons nous poser. Sommes-nous, suis-je soumis à la parole de Dieu ou je suis quelqu'un d'orgueilleux? Parce que quand vous lisez le verset 10, il dit ceci, abaissez-vous devant le Seigneur. Si nous lisons d'autres versions, dans d'autres versions, on nous dit au verset 10, prenons par exemple la Bible expliquée parle d'abaissez-vous. Mettons par exemple Darby.
Qu'est-ce que Darby nous dit? Darby nous dit, par exemple, au verset 10, il nous dit, « Humiliez-vous devant le Seigneur et il vous élèvera. » Donc, c'est question de comprendre que nous ne pouvons pas faire face à notre ennemi, qui est le diable, si nous n'apprenons pas à nous humilier devant Dieu. Et ici, le sens donné au mot « humiliation » est synonyme tout simplement de reconnaître que nous ne pouvons rien sans lui et de se soumettre. C'est très important. Il utilise un verbe dont nous aurons à décortiquer tout le long de notre temps de prière cette semaine. Le sens, il nous dit de nous soumettre. Alors, nous allons profiter de cela. Cela va rester pour vous un temps de méditation, ce verset. Et le Saint-Esprit va vous aider à comprendre, en fait, le bien fondé de ces versets, le bien fondé de cette soumission à Dieu. Nous allons prier. Comme c'est le matin, nous allons remettre cette journée entre les mains du Seigneur et lui demander de prendre contrôle conformément à sa parole qui dit « Je bénirai ton aller et je bénirai ton retour », que cela soit quelque chose de réel dans nos vies. Parce que nous ne vivons pas pour que demain, nous puissions apprendre que voilà, frère tel a fait un accident, telle sœur a eu un problème grave et tout durant la journée. Non. Sa parole est vraie, sa parole est juste, sa parole est véridique. Car il dit dans Psaume 121, verset 8, l'Éternel gardera ton départ et ton arrivée de maintenant à jamais. Dans Deutéronome 28, verset 6, il dit, je bénirai ton arrivée et tu seras béni à ton départ. Dans Psaume 113, verset 2, il dit, que le nom de l'Éternel soit béni de maintenant et à jamais. Ça veut dire, dans ta vie, le nom de l'Éternel sera béni. Peu importe le moment, peu importe les circonstances, peu importe tout ce qui va se passer. Alors, nous allons prier. Seigneur Dieu, nous te bénissons, nous te rendons grâce en ce début de journée. Nous laissons cette journée entre tes mains. Donne-tu bénir, Seigneur, tout ce que nous allons faire, conformément à ta parole qui dit dans le Deutéronome 28, tu béniras le travail de nous-mêmes, tu béniras partout où nous irons. Conformément à ta parole qui dit dans Psaume 121, verset 8, que tu garderas notre départ et tu garderas notre arrivée. Conformément à ta parole qui dit dans Deutéronome chapitre 28, verset 6, ce qui dit, tu seras béni à ton arrivée et tu seras béni à ton départ. Seigneur, nous voulons nous remettre entre tes mains. Seigneur, tu connais chacun de nous, tu connais les enjeux spirituels qui nous accompagnent, tu connais nos faiblesses, tu connais nos qualités, nos forces, ô Dieu. Nous invitons le Saint-Esprit à réellement prendre contrôle de nos vies, à prendre contrôle de nos pas. Nous voulons être réellement des témoins de la bonne nouvelle, des témoins de l'évangile. Partout où nous voulons être, nous voulons que ta lumière puisse éclairer nos vies, puisse pas seulement nous-mêmes, éclairer aussi notre entourage. C'est pour cela que nous remettons sur nos familles, nos enfants, nos épouses, nos époux, nos cousins, cousins,

radio Médiachrist, aussi l'équipe du réseau Médiachrist, le ministère Médiachrist, entre tes mains, Seigneur. Tu connais nos besoins, tu connais nos requêtes, tu connais tout ce qui a trait aux défis, spirituels comme physiques, oh Dieu, d'un tu nous d'un tu pourvois en toi et pour toi. Nous venons nous remettre entre tes mains, conformément à ta parole, qui dit tu béniras l'aller-retour. Que ton sang nous couvre, que ton sang nous protège, que ton sang nous garde. Seigneur, nous rendons, nous laissons effet tout ce qui est planification de la part de l'ennemi. Car dans ta parole, il est écrit, dans ta parole, il est écrit dans Isaïe, dans Jérémie, verset 1, chapitre 1, verset 8, qui nous dit que toute arme forgée contre nous sera nous laissons effet. Et toute langue qui s'élèvera contre nous, nous condamnons, sera en justice, tel est l'héritage de serviteurs de Dieu. Seigneur, nous rendons nul le sens de fait. Toute arme forgée contre nous, toute planification des ténèbres contre nous, tout désir de l'ennemi allant dans le sens de nous nuire, oh Dieu, nous, nos familles, Seigneur. Nous détruisons tout pouvoir de maladie, tout pouvoir de mort, tout pouvoir d'accident, car il est écrit dans Jean 10:10, je vous donne le pouvoir de marcher sur les scorpions, les serpents, c'est toute la puissance de l'ennemi. Seigneur, nous te faisons confiance, car il est écrit dans Philippiens, chapitre 2, verset 14 à 15, car ton nom touche nos fléchis dans les cieux, sur la terre et sur la terre. Que cela soit ainsi dans nos vies. Père, nous te bénissons dans le nom puissant de Jésus-Christ que nous venons de commander cette journée. Nous avons ainsi prié. Amen. Soyez tous bénis, bien-aimés. On se retrouve à midi pour un autre temps de prière. À 6h, 18h pour un temps de prière. À 21h30 ainsi que à 0h. Que le Seigneur vous accompagne. À tantôt. Soyez tous bénis au nom merveilleux de Jésus.

Joyeuse Pâques à tous. Il est ressuscité. Nous servons un sauveur ressuscité et non pas un bon professeur qui est mort symboliquement pour ses semblables. Mais nous servons le Fils de Dieu qui est ressuscité des morts et a frayé une voie pour que nous fassions partie de la maison de Dieu. Et nous parlerons de cela en raison de la résurrection de Jésus. Nous devenons membres légitimes de la maison. C'est ce qui est à notre disposition. Tenez-vous prêts. Bonjour, je suis Bill S. Conley. Dieu vous voit, il vous aime, et peu importe ce à quoi vous faites face, il a les réponses. Bonjour. Bonjour sur la place, j'espère que vous allez bien, et peu importe d'où vous regardez ceci, nous sommes heureux que vous soyez présents. Si vous avez une Bible, ouvrez-la à l'Évangile de Jean. Nous allons nous focaliser en grande partie sur Jean chapitre 13 et Jean chapitre 17. Cette semaine, nous voyons les événements de la vie de Jésus, de sa marche vers la croix et de sa résurrection ultérieure. Et aujourd'hui, nous allons, comme je l'ai dit, nous focaliser sur l'Évangile de Jean. Et je veux commencer par le chapitre 13, verset 1. Jean 13, 1. Il est dit, « Avant la fête de Pâques, Jésus, sachant que son heure était venue de passer de ce monde au Père, et ayant aimé les siens qui étaient dans le monde, mit le comble à son amour pour eux. Jésus savait que tout était sur le point de se produire, que le but de sa venue dans ce monde était sur le point de se produire. Passons immédiatement au repas de la Pâque. Puis, Jésus adressa ses dernières paroles aux disciples dans les chapitres 14, 15 et 16 de Jean. Puis il pria le Père au chapitre 17. Il avait réalisé que son heure était venue. Il était sur le point de quitter ce monde. Il allait quitter les disciples. Et il parle des choses qu'il devait savoir en avance pour être préparé. Il aborde ces points dans son dernier discours en leur endroit. Ce sera leur dernier moment avec lui, avant qu'il soit arrêté à Gethsémané, son lieu de prière, et soit soumis à un simulacre de procès avant d'être crucifié. C'était imminent, et il le savait. Il savait que tout cela allait arriver. Il leur a donc dit les choses cruciales qui étaient nécessaires pour eux et nécessaires pour nous aussi. Des choses qu'ils devaient savoir en avance et que nous devions savoir en avance. Eh bien, qu'il aborde divers sujets, ils ont tous pour dénominateur commun deux piliers principaux. Et ces deux piliers présents dans son discours sont les relations. Les voici. Par son sacrifice, Jésus nous a amenés vers le Père. Il nous a amenés le Saint-Esprit. Il nous a amenés vers le Père et il nous a amenés le Saint-Esprit. Aujourd'hui, nous allons examiner une autre chose que Jésus a soulignée à plusieurs reprises pendant son bref discours. Il s'agit de ceci. Quand nous croyons en lui, nous entrons dans une famille où nous avons un accès direct à Dieu. Pas simplement comme Dieu, mais comme notre Père aimant. En fait, du chapitre 13 au chapitre 17, il parle du Père pas moins de 44 fois, dans une courte conversation. Allons à Jean, chapitre 14, verset 1. Il dit ceci, « Que votre cœur ne se trouble pas. Croyez en Dieu, croyez aussi en moi. Il y a beaucoup de demeures dans la maison de mon Père. Si ce n'était pas le cas, je vous l'aurais dit. Je vais vous préparer une place. » Et puisque je vais vous préparer une place, je reviendrai et je vous prendrai avec moi, afin que là où je suis, vous y soyez aussi. Je sais que l'image que beaucoup de gens se font de cela vient peut-être d'un livre d'enfance ou de quelque chose qu'ils ont vu.
C'est du genre que Jésus serait maintenant au ciel avec un marteau, sa ceinture à outils, et sa scie pour scier des planches, et pour construire nos demeures, et mettre des fenêtres en saphir et en diamant dans la salle de bain. Mais ce n'est pas du tout ce que Jésus voulait dire. Il a dit, « Dans la maison de mon Père, il y a beaucoup de demeures. » Le mot « maison » signifie littéralement « foyer ». En fait, il est traduit de cette façon dans tout le Nouveau Testament. C'est le foyer ou la famille. Dans la maison de mon Père, il y a beaucoup de demeures. Et le mot grec « demeure » signifie simplement « résidence ». En fait, 99% des traductions de la Bible le présentent ainsi. Dans la maison de mon Père, il y a plusieurs demeures, et je m'en vais préparer une place pour vous. Jésus dit en d'autres mots, « Je vais vous préparer une place dans la famille, une famille où Dieu est le chef de famille formidable, notre Père. » Il ne parle pas du tout d'aller préparer un lieu physique pour nous. Il parle de relations. En d'autres termes, il dit, il y a beaucoup de place dans cette famille, et je vais vous y préparer une place afin que là où je suis, vous puissiez y être aussi, afin que là où je suis dans ma relation avec le Père, vous le soyez aussi, que vous puissiez jouir de la même relation que j'ai avec le Père. Je vais à la croix, à la tombe, et lorsque je serai ressuscité, je vais préparer une place pour vous dans la famille, dans cette maison. Et vous pouvez être avec le Père comme je suis avec le Père. Au verset 4 du chapitre 14, il dit, « Vous savez où je vais, et vous en savez le chemin. » Thomas lui dit, « Seigneur, nous ne savons pas où tu vas. Comment pouvons-nous en savoir le chemin ?» Il a essentiellement posé deux questions. « Où vas-tu ? Nous ne savons pas où tu vas. » Et nous ne savons pas comment y aller. Mais Jésus répond à ces deux questions. Il le fait dans l'ordre inverse. Au verset 6, il dit, « Je suis le chemin, la vérité et la vie. Nul ne vient au Père que par moi. » Nul ne vient au Père que par moi. Le mot grec traduit par « o » signifie littéralement « près d'eux ». Il signifie « être tout près ». Cela fait référence à une relation proche. Personne ne vient près du Père, personne ne vient à proximité, dans une relation proche, personnelle avec le Père, à moins qu'il ne passe par moi. C'est ce que Jésus essaie de leur faire comprendre, et c'est ce qu'il essaie de nous faire comprendre. C'était le but de la rédemption, pour nous faire entrer dans la famille du Père, pour nous amener à proximité, en relation avec son Père céleste. Pensez à la relation que Jésus avait avec le Père, afin que là où je suis, vous puissiez y être aussi. Il a dit, « Je veux que vous ayez la même relation dont je jouis. » Pensez-y. Après ces paroles, Jésus s'est rendu au jardin de Gethsémané. On l'y trouve priant avec ses disciples. Et je vous lis un passage de Marc 14. Ce sera sur les écrans. Il est dit, Marc chapitre 14, versets 34 à 36. Il leur dit, « Mon âme est triste jusqu'à la mort. Restez ici éveillés. » Puis, ayant fait quelques pas en avant, il se jeta contre terre et pria que, s'il était possible, cette heure s'éloigna de lui. Et il disait, « Abba Père, toutes ces choses te sont possibles. « Éloigne de moi cette coupe, toutefois, non pas ce que je veux, mais ce que tu veux. » Alors qu'il priait dans le jardin, plein d'agonie, il s'est écrié « Abba Père ». Le mot « Abba » signifie « Papa ». C'est le mot qu'une petite fille ou un petit garçon utiliserait tout en se glissant dans les bras robustes de son père, pour chercher la protection, le réconfort, le confort. Papa. Jésus a pu se soumettre à la volonté de Dieu.

à ce que nous avons et à ce qu'il a donné. L'apôtre Paul dit ces mots dans Romains chapitre 8, verset 15. Il dit, « Et vous n'avez point reçu un esprit de servitude pour être encore dans la crainte, mais vous avez reçu un esprit d'adoption par lequel nous crions « Abba, Père, Papa, afin que là où je suis, vous puissiez y être aussi, dit Jésus. » Dans les versets suivants de Jean, où nous nous sommes arrêtés, Jésus dit, « Si vous me connaissiez, vous connaîtriez aussi mon Père. Et si vous m'avez vu, vous avez vu le Père. » La miséricorde et la compassion que nous voyons se manifester dans la vie et le ministère de Jésus sont l'expression et la représentation exacte du cœur du Père. Nous en voyons une image au fur et à mesure que nous avançons. Jean chapitre 15, verset 1. Il a dit, « Je suis le vrai cep, et mon Père est le vigneron. Tout sarment qui est en moi et qui ne porte pas de fruits, il le retranche, et tout sarment qui porte du fruit, il l'émonde, afin qu'il porte encore plus de fruits. » Lorsque je lisais ce passage avant, je me disais, « Il faut que je porte du fruit, sinon il va me retrancher. » Quoi qu'il en soit, cela ne semble pas juste. Toute branche qui ne porte pas de fruit, il la retranche. Mais en fait, le mot grec est un verbe grec traduit par « retrancher ». Et le sens de ce mot est « soulever » ou « enlever ». Élever, relever. À la fin du chapitre 13 de Jean, Pierre se vante et dit, et je paraphrase, « Seigneur, même si je dois mourir avec toi, je ne t'abandonnerai jamais. Je suis entièrement dévoué à Jésus. » Jésus répond, je paraphrase, « Pierre, écoute, avant que le coq ne chante, tu me renieras trois fois. » Et nous savons que c'est exactement ce que Pierre a fait. Il a fini par se vautrer dans la poussière du péché et du remords. Bien, Dieu l'a-t-il abandonné et retranché? Non, il l'a relevé et l'a rendu fructueux. Et si vous vous vautrez dans la poussière du regret, de la honte et du péché, Dieu veut vous relever, mon ami. Il veut vous restaurer et vous rendre fructueux. Il n'en a pas fini avec vous. Le Père n'en a pas fini avec vous. Il vous aime. Il y a un homme que Dieu a utilisé de manière marquante dans ma vie à un moment très important de ma vie. Je ne l'ai jamais rencontré personnellement. Je l'ai entendu parler. J'étais dans le public et j'ai lu avec avidité la plupart de ses ouvrages écrits. C'était un écrivain prolifique. Et j'irai même jusqu'à dire que cette période de ma vie a été très cruciale et Dieu l'a utilisée pour m'aider à trouver ma voie et ne pas être une copie. Absolument. J'ai communiqué avec lui par courrier postal. À l'époque, le courrier électronique et les ordinateurs personnels n'existaient pas. Certains d'entre vous sont trop jeunes pour le croire, mais oui. Et j'ai été très surpris un jour en lisant un article qu'il avait écrit. Il était très honnête et disait des choses que je n'avais jamais su à son sujet. Avant qu'il n'entre dans ma vie et que Dieu l'utilise pour me transmettre certaines choses dont j'avais besoin, il avait été le pasteur d'une très grande église dans une dénomination évangélique. Et il s'était laissé entraîner dans une liaison adultère avec une femme de l'église. Il l'a quittée, mais a recommencé avec une autre femme. Et après cela, une troisième femme. Et il était si accablé par la culpabilité. Il a tout avoué à sa femme, s'est repenti, mais a pratiquement tout perdu. Il a perdu son ministère, perdu son église, perdu sa réputation, presque perdu sa famille. Et presque perdu sa femme, mais parce que sa repentance était si sincère, elle a décidé de rester avec lui et d'essayer d'arranger les choses. Et ça a marché. Et pendant des années, il a suivi un chemin très droit de restauration et a été responsable. Et il raconte comment plus tard, au

0: Milieu des années 60, il a été rempli du Saint-Esprit. Et cela a changé toute sa vie. Il a fini par redevenir pasteur d'une autre église très importante. Et ses meilleurs textes ont été écrits après cela. Et tout ce que je peux dire, c'est que je suis content que Dieu ne l'ait pas laissé dans la boue. J'ai fait partie du fruit de sa vie. Le Seigneur l'a relevé et soutenu et l'a aidé à redevenir fructueux. Jésus a poursuivi dans ce même verset, Jean chapitre 15, verset 2, il a dit « Et tout sarment qui porte du fruit, il l'émonde. » C'est-à-dire qu'il prend les ciseaux et il coupe les choses inutiles et nuisibles. Les choses qui empêcheront qu'on porte du fruit. Des choses comme les mauvaises attitudes, les mauvaises habitudes et les péchés. Écoutez-moi, il ne nous taille pas à travers des accidents de voiture, une maladie ou une tragédie. Il le fait à travers sa parole. Les branches qui sont infructueuses, il les relève et les soutient. Il les aide à devenir fructueuses. Et les branches qui produisent des fruits, il les émonde. Et il le fait à travers sa parole. Le verset suivant, le verset 3 de Jean chapitre 15, il a dit « Déjà vous êtes purs à cause de la parole que je vous ai annoncée ». Le mot traduit par « pur » ici est le même que celui traduit par « émondé » dans le verset précédent. Tout sarment qui porte du fruit, il l'émonde, afin qu'il porte encore plus de fruits. Jésus dit en d'autres termes, « Maintenant vous êtes émondés par la parole ». La Bible le dit de cette façon. Elle dit « Vous êtes déjà purifiés et émondés par la parole que je vous ai donnée ». Il est regrettable que nous devrions parfois traverser une épreuve avant d'écouter et d'obéir à sa parole. Mais c'est toujours la parole qu'il utilise comme ses ciseaux pour nous tailler, pas l'épreuve. En fait, dans Jean chapitre 17, verset 17, dans sa prière au Père, il dit « Sanctifie-les par ta vérité ». Ta parole est vérité. Sanctifie-les, mets-les à part, prépare-les pour le service et rends-les saints pour ta vérité. Ta parole est vérité. Il nous prépare et nous sanctifie et nous rend prêts par la parole et non par les épreuves. L'épreuve ne sanctifie pas et ne prépare pas. C'est la parole qui le fait. Et je connais beaucoup de gens, et vous en connaissez probablement aussi, qui sont pleins d'amertume, plein de ressentiments contre Dieu et contre la vie à cause d'une tragédie. Ils ne se sont pas améliorés. Ils sont devenus amers. Mes amis, c'est la parole qui agit. Si dans une tragédie, vous vous tournez vers la parole, Dieu utilisera la parole pour vous aider, pour vous rendre meilleur et pour vous former. Si vous ne faites pas face à une épreuve ou une tragédie, Dieu utilisera la parole. Ce sont les sécateurs. Ce n'est pas le problème, ce n'est pas l'épreuve. Jésus a précisé que le Père émonde chaque branche qui porte des fruits pour qu'elle produise davantage de fruits. Et il dit en d'autres termes, c'est par la parole que vous êtes taillé. Je sais que je viens de bouleverser la vie de certaines personnes, mais c'est dommage, c'est triste. Vous aviez besoin d'entendre cela, mes amis. Si ce que j'ai dit vous contrarie, permettez que cela fasse son effet. Bon, continuons. C'est aussi la parole qui habite dans nos cœurs, qui rend la prière fructueuse. Jean chapitre 15, verset 7, Jésus a dit, « Si vous demeurez en moi et que mes paroles demeurent en vous, vous demanderez ce que vous voudrez, et cela vous sera accordé. Si vous portez beaucoup de fruits, c'est ainsi que mon Père sera glorifié, et que vous serez mes disciples. » Il parle du fruit de la prière. Jean chapitre 15, verset 16. « Ce n'est pas vous qui m'avez choisi, mais moi, je vous ai choisi, et je vous ai établi afin que vous alliez, et que vous portiez du fruit, et que votre fruit demeure, afin que ce que vous demanderez au Père, en mon nom, il vous le donne. » Et Jésus poursuit. Regardez ce verset, Jean chapitre 16, verset 23. « En ce jour-là, tout le monde dit ce jour-là. En ce jour-là, vous ne m'interrogerez plus sur rien. En vérité, je vous le dis, ce que vous demanderez au Père, en mon nom, il vous le donnera. En ce jour, Le jour du salut, le jour où vous serez membre de la famille, le jour où vous deviendrez membre de la famille avec une place à la table, vous pourrez aller directement au Père vous-même. En fait, écoutez à quel point cela devient puissant. Le verset suivant, Jean chapitre 16, verset 24. « Jusqu'à présent, vous n'avez rien demandé en mon nom. Demandez et vous recevrez, afin que votre joie soit parfaite. Je vous ai dit ces choses en parabole. L'heure vient où je ne vous parlerai plus en parabole, mais où je vous parlerai ouvertement du Père. En ce jour, vous demanderez en mon nom, et je ne vous dis pas que je prierai le Père pour vous, car le Père lui-même vous aime, parce que vous m'avez aimé et que vous avez cru que je suis sorti de Dieu. » Jésus nous dit, écoutez, vous pouvez aller directement à Dieu parce que votre Père vous aime. Pendant qu'il priait, Jésus chapitre 17, verset 23, Jésus a dit ceci. Il a dit, je paraphrase, « Père, tu les aimes comme tu m'aimes. » Il est difficile au cœur d'accepter cela. Jésus a souffert à cause de nos péchés et est mort pour nous, amené au Père, afin que nous puissions connaître le Père et faire partie de la famille. Pas comme un beau-fils ou une belle-fille à peine tolérée. Pas comme un invité indésirable qui est resté trop longtemps. Pas comme un étranger, mais comme un membre de la famille. Paul l'a exprimé de cette façon. Éphésiens, chapitre 2, verset 19. « Ainsi donc, vous n'êtes plus des étrangers, ni des résidents temporaires. Vous êtes au contraire concitoyens des saints, membres de la famille de Dieu. » Le même mot grec utilisé dans Jean, où Jésus dit, je paraphrase, « Dans la maison de mon Père, la maison de mon Père, il y a plusieurs demeures. » Vous réalisez ce que Jésus a dit aux disciples. En d'autres termes, il a dit, « Écoutez, c'est la raison pour laquelle je suis venu dans ce monde. C'est la raison pour laquelle je vais souffrir. C'est la raison pour laquelle je vais aller à la croix et être ressuscité. C'est pour faire de vous un membre de la famille. Pour vous préparer une place à la table. Pour que là où je suis dans ma relation avec le Père, vous puissiez l'être aussi. Parce que le Père vous aime tout autant qu'il m'aime. Et ce jour-là, le jour où j'aurai accompli l'œuvre, je n'aurai pas besoin d'aller vers le Père en votre nom. Vous pourrez venir vous-même, parce que vous serez un membre de la famille. Vous aurez votre place, vous aurez une chaise à la table. Et tout ce que vous demanderez au Père, en mon nom, il vous le donnera. C'est incroyable, mais c'est crédible. Écoutez. Le Père ne vous aime pas moins qu'il n'aime Jésus. Le Père n'aime pas plus Jésus qu'il ne vous aime. Cela semble presque insensé de dire cela, mais c'est ce que Jésus nous a dit, c'est la vérité. Ma place est à la table. Je ne suis pas un mendiant. J'ai beaucoup de respect et de révérence pour mon Père. Absolument. Nous parlons du Créateur de l'univers qui forme les étoiles et les projette. Mais pour moi, il est aussi Père. Papa. Et je peux m'abandonner à lui en toute confiance, car il est mon papa. C'est mon Père. Il est votre Père. C'est pourquoi Jésus est venu. Je réalise qu'il y a des gens qui m'écoutent en ce moment, qui me regardent et n'ont jamais eu un bon Père sur Terre. Vous n'avez peut-être jamais connu votre Père sur Terre, ou bien votre Père terrestre était tyrannique. Peut-être qu'il était égoïste, peut-être qu'il était colérique. J'ai des amis pour qui c'était le cas. Et certains d'entre eux ont eu des difficultés avec leur père. Ils n'ont pas reçu d'encouragement de leur père, ou alors leur père était brutal d'une manière ou d'une autre. Donc, même quand on parle de Père, c'est difficile pour certaines personnes de s'identifier. Mais écoutez, notre Père céleste est parfait. Il est parfait dans son amour. Il est parfait quand il apporte son aide. Il est parfait dans tous les domaines et vous pouvez lui faire confiance. Et si vous avez eu un bon Père sur Terre, écoutez, notre Père céleste est tellement supérieur en amour, majesté et bonté que vous ne pouvez vraiment pas comparer les deux. Il vous aime et vous avez une place à la table.
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Bienvenue à notre émission La pensée de la semaine. La pensée de la semaine d'aujourd'hui, nous la tirons des écrits de notre bien-aimé Cory Dixboom. Il est à préciser que cette pensée, nous la ferons, excusez-moi, la tautologie, je voulais dire, nous allons la faire passer toute la semaine. Pourquoi? Parce que ce matin, le Seigneur m'a parlé de la fidélité. Quand j'étais en train de choisir la pensée d'aujourd'hui, je suis tombé sur cette pensée. Donc, je répète, nous tirons la pensée du jour des écrits de notre bien-aimé Cory Dixboom. Grande est sa fidélité. C'est le titre de notre pensée du jour. Car lui-même a dit, je ne te quitterai jamais et je t'abandonnerai jamais. Hébreux chapitre 13, 5e verset. Tout le monde l'a fait. C'est couché avec le poids du monde sur nos épaules à cause d'un péché commis pendant la journée. La nuit sera certainement longue si nous ne réglons pas rapidement nos comptes avec Dieu et les autres. Éphésiens chapitre 4, verset 26. Mais même si nous confessions nos péchés à Dieu, 1 Jean chapitre 1 verset 9, et réservions son pardon, il y a un facteur de découragement. Personne n'aime décevoir un bon ami. Surtout ce bon ami, comment aurions-nous pu être ainsi? Comment pouvons-nous affronter le Seigneur Jésus le matin après avoir échouer à lui être fidèle aujourd'hui? En nous sentant comme Pierre la nuit de ces trois trahisons, nous nous tournons et traversons une nuit agitée avec un sommeil minimal. Avec la lumière du matin, il nous apparaît, le Seigneur est juste au milieu d'elle. Il ne commettra pas d'injustice. Chaque matin, il met en lumière sa justice. Il ne faillit jamais. Sophonie, chapitre 3, 5e verset. Toute la nuit, Dieu a été fidèle à sa promesse de ne pas nous abandonner, ni de nous délaisser, et de nous accueillir avec miséricorde sans faille à chaque nouveau matin. N'oubliez jamais, même si nous pouvons lui faire défaut, il ne peut se renier. De Timothée chapitre 2 verset 13. Ses miséricordes ne manquent jamais. Grande est sa fidélité. Laissez les promesses de Dieu briller sur vos problèmes. Bien-aimés dans le Seigneur, vous devez savoir que la vie chrétienne est basée sur des principes. Et parmi ces principes, il y en a un qui détaille. Ce principe, c'est la fidélité de Dieu. Quand vous lisez les Écritures du Nouveau Testament jusqu'à la Nouvelle Alliance, ou de l'Ancien Testament jusqu'au Nouveau Testament, de l'Ancienne Alliance jusqu'à la Nouvelle Alliance, s'il y a un mot qui m'a toujours intrigué, dont je suis l'objet à expérimentation quotidienne depuis des dizaines d'années, c'est la fidélité de Dieu. Dieu, c'est un Dieu fidèle. En aucun moment, en aucun jour, il va vous délaisser. Et là, c'est l'élément préféré de Satan. Pourquoi? Parce que très souvent, il ne nous fait pas voir cette fidélité-là. Très souvent, l'ennemi de nos âmes lutte à tout prix, Mordecus, pour que les chrétiens ne comprennent pas que Dieu est fidèle. Si nous lisons les Écritures, nous prenons Timothée chapitre 2, versets 9 à 11, il nous dit clairement qu'en son nom, tout genou fléchit, dans les cieux, sur la terre, sous la terre, et toute langue confesse qu'il est Seigneur. Comprenez un peu la profondeur, l'excellence de la révélation cachée dans ce verset.
Paul veut nous dire tout simplement, il n'y a aucune situation qui pourra t'écraser. Aucune situation qui pourra te mettre à terre. Aucune situation qui pourra t'emporter. Pourquoi? Parce que celui qui vit en toi et c'est celui qui a tout vaincu. Alors, chaque jour, matin, soir, nuit et jour, comme notre bien-aimé Corinne Dixboom nous l'a dit, nous devons comprendre qu'il renouvelle sa bonté. Chaque jour, il y aura le soleil. Chaque nuit, il y aura la lune. Et quand vous voyez les deux astres, c'est pour nous dire tout simplement, il demeure fidèle. Peu importe la situation qui est l'objet à ta difficulté, j'aimerais te dire aujourd'hui, toute cette semaine, j'aimerais te dire qu'il est vraiment fidèle. Je l'ai expérimenté. Si aujourd'hui je peux parler de lui, c'est parce que je vis dans sa fidélité. Et j'aimerais que tu comprennes cela. Rien ne sert de courir à gauche, à droite. Rien ne te sert d'aller bâtir des hôtels par-ci, par-là, dilapider ton argent, donner ces sous, cela. Ce qu'il demande de toi, tout simplement, c'est de lui faire confiance. Parce qu'il est réellement fidèle. Prions. Dieu Tout-Puissant, nous venons à toi ce matin, ce soir, nous remettre et croire à ta fidélité. Car toi, tu nous dis que tu ne nous abandonneras pas et tu ne nous délaisseras point. Et tu nous dis encore que, en ton nom, tout genou fléchit. Peu importe ce qui traverse mon frère, ma soeur, oh Dieu, adversité, problème de santé, problème financier ou quoi, problème de couple, problème de fertilité, Seigneur, ta parole est claire. Ta parole nous dit qu'en ton nom, et nous venons soumettre ce problème-là sous ton autorité, afin que la victoire soit claire et nette dans la vie de ceux qui m'écoutent maintenant. Au nom de Jésus Christ, nous avons ainsi prié. Amen. Bienvenue dans le Seigneur, que nous bénisse et nous vous souhaitons bonne journée ou bonne soirée, dépendamment de là où vous nous écoutez. On se retrouve la semaine prochaine.

notre temps d'exhortation pour l'émission Parole d'encouragement. Ça fera plus d'une année que nous avons... Pas plus d'une année, je pense quelques mois, là, tôt, peut-être 5 ou 6 mois, où nous ne nous sommes plus rencontrés au travers de ces médias pour nous exhorter. Et nous bénissons le Seigneur de nous accorder cette faveur, parce que là, nous venons avec une nouvelle disposition par rapport au Saint-Esprit et tout pour vous présenter cette émission. Et c'est vraiment une faveur, c'est vraiment une faveur imméritée, c'est vraiment une grâce, c'est vraiment la joie comme telle qui nous anime pour se rencontrer comme ça. Et j'ai béni vraiment le Seigneur pour cela, parce que nous avons eu le temps de vivre des situations qui nous ont mis dans une position un peu trop difficile pour pouvoir s'entretenir comme on le fait aujourd'hui, présentement. Mais il a tenu quand même que nous puissions nous rencontrer. Et là, nous disons vraiment grand merci, et je vous dis vrai, pour moi, c'est plus que même un plaisir, c'est vraiment... une faveur que Dieu m'accorde de renouer avec vous au travers de cette émission. Je suis vraiment ému pour cela. Nous disons merci au Seigneur. Alors, le thème que nous avons adopté depuis un certain temps pour les gens qui écoutent notre temps de prière, c'est « Soumettez-vous à Dieu ». Nous tirons ce thème du livre de Jacques, chapitre 4, versets 7 à 10. Prions avant de commencer comme tel notre émission. Seigneur, nous te disons merci. Merci pour ta faveur. Merci pour ce temps que nous avons passé ensemble. Merci pour cette grâce que tu m'accordes après beaucoup de temps de retrouver ton peuple. Beaucoup m'ont écrit. Beaucoup ont prié même pour que nous puissions retrouver toutes les facultés que tu nous as donné pour arriver à communiquer ce que nous avons dedans de nous pour eux. Et nous te sommes infiniment reconnaissants. Saint-Esprit, nous savons que tu es au contrôle de tout. Nous remettons toute personne qui va écouter cette émission entre tes mains. Que ce ne soit pas moi, Axel, qui m'a offert, qui puisse parler, mais qu'au travers de moi, que le Saint-Esprit puisse communiquer toutes les faveurs au peuple de Dieu. Seigneur, nous te remercions, Père. Saint-Esprit, entre tes mains, nous remettons le tout. Au nom de Jésus-Christ, amen. Bienvenue dans le Seigneur. Nous avons choisi le thème « Soumettez-vous à Dieu » comme thème du mois d'août. Quand je dis pour ce mois, peut-être nous allons changer le thème, je ne sais pas, mais pour ce mois, on se dit quand même que nous allons, par la grâce de Dieu, prendre ce thème comme sujet à exhortation, à méditation. Pourquoi? Parce que c'est très important de comprendre la misère que vivent aujourd'hui la quasi-totalité des enfants de Dieu. Les moyens qui sont utilisés par beaucoup qui ont des ministères pour vivre des moyens qui ne sont pas conformes comme tels à la parole de Dieu et à des enseignements qui sont là pour dépouiller tout simplement les chrétiens, comme bâtir les hôtels, comme ceci, comme cela. Beaucoup des artifices sont créés pour atteindre des objectifs qui sont en réalité des objectifs n'ayant pas trait à Dieu. Et le Saint-Esprit nous a interpellés. Cette interpellation n'a pas commencé au travers des autres, mais cette interpellation a commencé au travers de ma propre vie. Il m'a beaucoup interpellé jusqu'au point de m'amener à une situation telle que, pour me dire là, soit tu t'appliques à ce que je t'ai dit, ou soit je te lâche. Frère, comprenez une chose. Si Dieu venait à te lâcher, qu'est-ce que tu deviendras? C'est là où les gens atteignent le point où ils te vomissent complètement. Le Seigneur ne va pas te vomir du coup, non. Ça prend du temps. Il va te donner des avertissements. Et arrivé à un moment, il dit, ok, quand il ne veut pas écouter, je les laisse. Et c'est là où beaucoup de chrétiens sont arrivés. Et après, ils ont essayé de se racheter, de ramener des fois d'autres.
la grâce de Dieu. D'autres, ils se relèvent, d'autres, c'est fini pour eux, c'est moi la fin, il n'y a plus rien et tout, c'est la perdition, ou c'est la fin comme exemple de Samson, l'exemple partant de Samson, qui a jonglé avec la grâce de Dieu et à la fin, il a subi pendant une période d'oppression totale. Et à la fin de ce jour, le Seigneur lui a fait grâce, mais n'a pas pu bénéficier comme tel de cette faveur, de cette grâce qui accompagne chacun des peuples de Dieu. C'est pour cela que j'aimerais vous dire aujourd'hui, vous le répétez, de l'importance de connaître Jésus-Christ. De l'importance de connaître Jésus-Christ. Nous allons lire le verset en question qui se trouve dans Jacques chapitre 4, versets 7 à 10. Mais moi, je vous conseillerais, et durant tout ce temps, nous allons remonter sûrement au verset 1er. Mais le verset 4, le verset chapitre 4, verset 7 à 10, c'est vraiment à titre tout simplement d'exemple pour nous. Lisons Jacques chapitre 4, verset 7 à 10. Soumettez-vous donc à Dieu, résistez au diable et il s'enfuira de vous. Approchez-vous de Dieu, il s'approchera de vous. Nettoyez vos mains, pécheurs, et purifiez vos cœurs, vous qui êtes double de cœur. Sentez vos misères, menez deuil et pleurez. Que vos rires se changent en deuil et votre joie en tristesse. Humiliez-vous devant le Seigneur et il vous élèvera. Ici, nous avons le disciple de Jacques qui identifie les problèmes du chrétien. Vous êtes sans, bien sûr, sans le savoir, que le plus grand, l'un des enseignements qui souvent a pris place dans le cœur de beaucoup de chrétiens, c'est le combat spirituel. Ou même, on nous amène même au péché de nos parents. Comme je l'ai dit, ça va en contradiction avec l'œuvre de la croix. On ne peut pas t'amener parce que ton père est occultiste, parce que ton père avait fait ceci, parce que le père avait fait cela. Et toi qui as reçu Jésus-Christ comme Seigneur et Sauveur, on te dit, tu vis comme conséquence ce que tes parents ont fait. Il y a des gens qui enseignent même un enseignement démoniaque, là, quitter ces gens-là, ils enseignent la bataille héritée. Mais quand vous lisez dans Jérémie chapitre 30, Dieu parle à Jérémie de cette promesse, de cette assurance que nous avons aujourd'hui de la nouvelle alliance. Il dit que viendra un moment que celui qui a péché mourra, mais ce n'est pas la conséquence d'un péché que l'enfant va payer. C'est clair, disait Jérémie, chapitre 30, on démonte ces mensonges venus de l'enfer. Parce que ces mensonges détruisent l'œuvre de la croix. Quiconque se met à enseigner ces mensonges-là, cette personne devient automatiquement ennemi de l'œuvre de la croix. Parce qu'il dit en réalité, Jésus, tu n'as rien accompli. Mais quand vous lisez Jérémie 30, on vous dit clairement que viendra un moment que personne va subir la conséquence du péché de ses parents. Nous dirons cette semaine, la semaine qui s'en vient, nous aurons à lire même Jérémie 30 dans son entièreté. Cette émission, c'est tout simplement une introduction pour que vous puissiez avoir des idées claires et comprendre au fait cette réalité découlant de cette réalité spirituelle découlant de notre marche avec Dieu. Parce que vous ne pouvez pas avancer avec Dieu si vous ne comprenez pas qui il est. Et aujourd'hui, beaucoup de gens ne comprennent pas qui est réellement le Seigneur. Ce qui fait qu'à la fin, ils se verront fermer la porte du royaume. Pourquoi? Parce qu'ils ont appris à s'agenouiller devant des hommes. Regardez ce qui se passe, surtout les Africains et les Latinos. Voyez ce qu'ils font. Quand ils voient un homme de Dieu, peu importe, ils se mettent à genoux. Mais Paul a refusé cela. Paul a refusé. Paul ne voulait rien savoir que des êtres humains viennent se mettre à genoux devant lui. Mais ces gens-là acceptent
Voyez-vous, ils sont en contradiction même avec le vécu des disciples. C'est important que vous qui écoutez ces genre des émissions, vous puissiez comprendre, saisir c'est quoi votre identité en Jésus, pour que vous soyez

été fait après qu'on a été balayé par l'émergence de faux serviteurs de Dieu, de faux. On a vu être propulsé par des plateformes là. Ils ont vu et ils ont créé une confusion terrible dans la tête des chrétiens. Il y a des plateformes que le diable a élevé tout simplement. Désolé, j'ai l'admiration pour beaucoup de gens qui travaillent là-bas, mais dont le diable a élevé seulement avec but de chambouler tout simplement la croyance des chrétiens. Et aujourd'hui, nous vivons ces conséquences-là. Cette parole aujourd'hui est complètement remise en question. Et des enseignements qui ont été apportés au peuple de Dieu n'ayant rien du tout à voir avec la parole de Dieu. Frère, vous savez, cette parole ne se contredit pas. Quand tu vois quelqu'un apporter quelque chose qui contredit la parole de Dieu, dites que cette personne n'appartient pas à Dieu, mais appartient à l'autre camp de Lucifer. Comprenez-les. Quand quelqu'un veut te dire que tu vis aujourd'hui la conséquence du péché de tes parents, pose-toi la question toi-même, premièrement. C'est au travers aussi, c'est une introduction. Pose-toi la question, est-ce que ta vie est soumise à Jésus? Si ta vie n'est pas soumise à Jésus, et comment veux-tu que le diable n'ait pas droit sur toi? C'est clair, il va avoir le droit. Il va avoir le feu vert. C'est normal, je suis désolé. Mais c'est normal, ne cherchez pas un miracle. Il a droit, complètement, il a droit. Il a droit. Je répète encore, nous sommes dans l'introduction. Il a droit. Il ne va pas chercher mon père était occultiste, mon père était sataniste, mon père était sorcier. Voilà, aujourd'hui, je vis telle conséquence. Non, la question que nous devons nous poser, tu dois te poser, je dois me poser. Toi qui m'écoutes, ai-je ma vie soumise à Jésus? Est-ce que ma vie est soumise complètement à Jésus? Ma vie est-elle soumise à Jésus? Oui ou non? Parce que Christ, Jésus-Christ lui-même dit, pour les gens qui nous suivent pour notre temps de prière, nous l'avons dit déjà, là, nous allons le répéter dans Luc chapitre 9, verset 62. Le Seigneur nous dit ceci. C'est lui. Ah, voilà. Le Christ, on va remonter. On va dire tout simplement le verset à partir du Luc chapitre 9 à partir du verset 57 jusqu'à la fin. C'est titré d'ailleurs l'engagement total des disciples. Verset 57. Pendant qu'ils étaient en chemin, un homme vint dire à Jésus, je te suivrai partout où tu iras. Jésus lui répondit, les renards ont des tanières et les oiseaux du ciel ont des nids, mais le fils de l'homme n'a pas d'endroit où reposer sa tête. Jésus dit à un autre, suis-moi. Et cet homme lui dit, Seigneur, permets que j'aille d'abord enterrer mon père. 60. Jésus lui répondit, laisse à ceux qui sont morts le soin d'enterrer leurs morts. Quant à toi, va proclamer le royaume de Dieu. Un autre encore, au verset 61, un autre encore lui dit, je te suivrai, Seigneur, mais permets-moi d'abord de faire mes adieux à ma famille. 62, Jésus lui répondit, celui qui regarde derrière lui au moment où il se met à labourer avec sa charrue n'est pas prêt pour le royaume de Dieu, n'est pas prompt au royaume de Dieu. Et vous comprenez, il nous dit quelque chose qui est vraiment extraordinaire. Ici, il ne nous parle même pas du péché, mais il nous dit où nos cœurs, nos vies sont tellement attachés. Quand vous lisez ce verset donc, du chapitre 9, de 57 à 62, ça semble dur. Comment? C'est mon père qui est décédé. Et toi, tu dis que je laisse les autres à les intérêts. Et non, Jésus n'est pas méchant parce que nous avons vu, il est allé participer même à des deuils et tout, il était là, invité, il a ressuscité même des morts, beaucoup de choses. Mais il veut nous faire comprendre une chose, qu'en lui, nous devons comprendre le sens même de la vie. Nous sommes appelés à communiquer la vie aux gens.

sommes pas nous autres de ténèbres pour communiquer les ténèbres. Nous sommes lumière. Parce qu'il dit ceci, c'est très important que vous puissiez comprendre. C'est tellement douloureux. C'est tellement douloureux. Je prends le verset 59, toujours du chapitre 9 de Luc, il dit ceci. Jésus dit à un autre, suis-moi. Vous allez voir, il dit à cet homme-là, suis-moi. Et l'homme lui répond, il commence par, mais cet homme lui dit, Seigneur, permets que j'aille d'abord. Il dit, permets que j'aille d'abord enterrer mon père. Il lui dit, pour l'instant, ce qui m'est plus valeureux, c'est d'enterrer mon père. Et Christ lui répondit, laisse à ceux qui sont morts les soins d'enterrer leur mort. Il ne dit pas de négliger, mais il dit, là où ces gens sont réunis et tous spirituellement sont morts, ils ont besoin de vivre, ils ont besoin d'une éternité garantie. Mais qu'est-ce qu'il dit? Laisse à ceux qui sont morts les soins d'enterrer leur mort. Quant à toi, va proclamer le royaume de Dieu. Donc, il dit que cette mort physique, oui, ça peut être émotionnel, mais c'est une mort. Mais ce qui est plus dangereux, c'est la mort spirituelle. Ce qui arrive après la mort. C'est pour cela qu'il dit, va proclamer le royaume de Dieu. Suis-moi, parce que le royaume de Dieu, c'est le royaume qui vient pour ceux qui seront spirituellement en vie. Pour ceux qui meurent en Jésus-Christ. Donc, nous devons comprendre ici, qu'est-ce que je veux vous dire. On va descendre aussi au verset 62. Il y a l'autre là, celui qui regarde derrière lui au moment où il se met à labourer avec sa charrue n'est pas prêt pour le royaume de Dieu. C'est terrible. C'est terrible parce qu'à l'un, il dit de sortir d'une vie émotionnelle pour aller proclamer la vie du royaume des cieux. À l'autre, il dit, oui, tu ne peux pas aujourd'hui avoir ton regard en arrière quand moi je t'ai appelé et tu veux annoncer le royaume, ça ne marche pas. Alors nous autres devons comprendre ceci, nous sommes appelés réellement à déposer nos vies sur le bas de la croix de Jésus-Christ. Il n'aura rien, frère. On ne peut pas résister face à l'ennemi, selon Jacques, et il a bien compris, si nous ne comprenons pas l'importance de nous soumettre à Jésus, de lui donner la première place, de comprendre que nous devons dire non au péché. Parce qu'il y a une réalité qui est là, c'est le péché. Le péché est une réalité, le péché est une évidence. Le péché continuera toujours à nous agresser, à vouloir prendre possession, contrôle de nos vies. Mais Jacques nous donne la solution. Il dit que dans ton cœur, tu as d'abord le désir de le servir lui, Jésus, lui Dieu. Et ensuite, il te donnera ce pouvoir de chasser l'ennemi. Il dit même que l'ennemi lui-même fuira. Il dit quoi? Soumettez-vous donc. Dans la conclusion de tout ce qu'il a comme requête des chrétiens, parce que quand vous lisez le chapitre, au chapitre 4, quand vous lisez le verset 1er, les chrétiens viennent pleurer. Nous allons, je dis, c'est une introduction, nous allons développer ça plus tard. Nous allons vraiment développer ça. Les chrétiens veulent pleurer au sujet de leur vie parce que rien ne marche. Rien ne marche. Ils sont toujours dans des blocages. Ils sont toujours dans des problèmes. Ils sont toujours dans des difficultés. C'est comme s'ils mènent une vie sans issue, sans solution, sans réponse, de difficulté en difficulté, de montagne en montagne. Il n'y a rien qui marche. Mais quand vous lisez, c'est le verset avant, le verset 7. Il vous dit clairement le problème. Il dit, parce que vous avez des cœurs doubles. Nous allons lire ce verset. Dans chaque chapitre 4, je pense, c'est quel verset où il dit que vous avez des cœurs doubles. Il est clair. Attends, nous allons lire ça. Et ça, c'est vraiment l'image réelle. Moi, je peux dire, j'étais dans ça. Aujourd'hui, au moins, il essaie de transformer. Aujourd'hui, j'abandonne ça pour servir de cœur double. Ça veut dire quoi?
À un certain moment, l'œuvre de Dieu, le ministère, mon appel n'était plus ma préoccupation première. C'était plus mon travail par rapport à un salaire hyper bien rémunéré, avoir toutes ces choses. J'avais plus ce temps, j'avais plus ce cœur à l'œuvre. Lisons ces versets, c'est dans chapitre 4, toujours de Jacques, verset 8. Il dit, approchez-vous de Dieu, il s'approchera de vous, nettoyez vos mains, pécheurs, purifiez vos cœurs, vous qui êtes double de cœur. Et c'est ça notre malheur à nous autres chrétiens. C'est mener une vie. Les gens sont pasteurs, pasteurs escrocs, tantôt là, il va vous dire, prophétie. Si tu donnes l'argent, je te donne une prophétie. Une abomination. Comment tu peux échanger la gloire de Dieu avec une faveur monétaire? Une abomination. Si vous avez des versets comme ça, là, des prophéties comme ça, des chances d'argent, prophétie, vous devez vous repentir, lui demander pardon, demander au Seigneur pardon et quitter ce genre d'église. Ça, je vous le dis clairement, je ne vais pas porter des gants. On a l'affaire aux âmes, on a l'affaire à l'éternité. Demain, j'aurai à répondre de tout devant le Seigneur. Donc, je ne peux pas venir ici et faire semblant, permettre que des gens demeurent dans des assemblées, dans des lieux où on pratique des choses qui sont contraires à l'évangile, pour qu'à la fin, Christ puisse vous dire, je ne vous ai jamais connu, là, moi, je ne suis pas là. Ça peut attiser l'inimitié, la haine, la colère, je n'ai rien à cirer de tout ça. J'ai un seul souci. Le jour que je quitterai cette terre des hommes, que le Seigneur me dise, tu as été fidèle par rapport à ton appel. Tu as été un serviteur fidèle. Entre maintenant dans ce qui t'attend. C'est ça mon souci. Et je le répète encore, si dans votre vie, vous avez changé de prophétie en fonction de l'argent, demandez à Dieu pardon. Si vous étiez dans les églises où on vous a dit qu'il faut bâtir des hôtels, donnant l'argent, vous êtes en train de bâtir des hôtels pour que Dieu vous écoute, demandez au Seigneur pardon. Si vous étiez dans les églises où on vous parlait vos péchés, première, jusqu'à quatrième, cinquième génération, écrivez-les et tout, demandez pardon. C'est une abomination, demandez pardon au Seigneur. Parce que ce que Christ veut, c'est que vous puissiez vous soumettre à lui. C'est tout. C'est que vous ne puissiez pas avoir une duplicité de cœur. C'est que vous puissiez avoir un cœur réellement tourné à lui. C'est ce qu'il veut, frère. C'est ce qu'il veut. Nous avons détruit cet évangile. Aujourd'hui, regardez l'état du christianisme dans la francophonie. C'est un christianisme qui n'a même pas de nom comme tel de Jésus. Regardez cette froideur, comment la confusion a pris place dans la francophonie. À cause de tous ces gens-là que nous avons vus là, je ne vais pas citer leurs noms. Aujourd'hui, ils ont des méga-church. Aujourd'hui, ils ont des grandes constructions. Ils sont élevés dans la gloire, tous ces gens-là. Aujourd'hui, d'autres, quand ils enseignent, ce sont des balivards. Des choses n'ont rien à la tête, comme de vulgaires bandits. Mais des gens adorent ces gens-là. Des gens adorent ces gens-là. D'autres vont enseigner à le péché mal. Mais quand vous regardez leur vie, c'est scandale. D'autres ont même détruit la valeur même du mariage. Qu'est-ce que nous n'entendons pas aujourd'hui dans l'église? Les pasteurs sont en train d'encourager que leurs femmes aillent changer leur corps. Qu'ils aient des corps ressemblants à tel artiste et tout. L'abomination a pris place à l'église. L'abomination sévit dans l'église. Et que faisons-nous? Nous nous taisons. Les gens n'ont pas le courage de se lever pour dire, là, ça c'est pas de Dieu. Et je le répète, le Seigneur a dit, vous allez le voir à l'œuvre de leurs fruits. Leur fruit va révéler tout simplement leur véritable nature. Oh Seigneur, nous ne sommes pas là pour condamner tout ce monde. Mais nous aimerons que ces gens reviennent à la repentance. Comme nous autres là, nous sommes revenus à la repentance parce que nous avons vu le chemin que je marche est loin du chemin de mon appel.
Et le chemin de mon appel, c'est un chemin de sanctification, c'est un chemin de consécration, c'est un chemin de soumission au Seigneur. Pas autre chose, pas autre chose. Nous allons prier. Seigneur, nous te remercions pour ce temps, cette introduction de notre émission, de notre thème « Soumettez-vous à Dieu ». Seigneur, comme je le fais tantôt, je viens à toi te demander pardon, car je n'ai pas marché, Seigneur, conforme à ta volonté. Je marchais comme un véritable rebelle. Ma soeur, mon frère, toi aussi, identifie-toi quand prie comme ça. Je marchais comme un véritable rebelle. Là où je suis allé travailler, là où je travaille, je n'ai pas été la lumière. J'étais une lumière mi-teinte au Dieu. Seigneur, nous venons tous à toi. Parce que toi, tu nous dis, pour que nous puissions voir l'ascendance de l'ennemi, nous devons réellement t'appartenir. Nous devons réellement nous soumettre à toi. Je viens, Seigneur, cet instant, me soumettre à toi, à ta volonté, Père, au nom puissant de Jésus-Christ. Je te donne cette première place. Je te demande au Dieu de régner. Je te demande au Dieu de prendre contrôle, ô Jésus, de mon âme, de mon esprit, de mon corps, de tout mon être, ô Seigneur. Afin que je sois un disciple. Tu as dit dans ta parole, ni par force, mais par ta volonté. Ni par force, ni par notre volonté, mais par ton esprit. Seigneur, tu vois mon frère, tu vois ma soeur qui vient avec son cœur. Il est là pris peut-être dans un piège par rapport au mensonge, par rapport au manque de pardon, par rapport au luxe, par rapport à l'impudicité, à l'adultère, à la pornographie, par rapport au racisme, par rapport à beaucoup de choses. Et ça terrasse sa vie. Cette personne a besoin de toi, oh Seigneur. Saint-Esprit a besoin de toi. Sinon, il ne serait pas venu comme ça. Sinon, il ne serait pas en train de faire cette prière. Étends ta main maintenant de faveur, étends ta main de grâce, étends ta main de compassion, étends ta main de miséricorde maintenant, que ta main puisse libérer complètement ton peuple, libérer complètement. À la croix, tu as dit tout est accompli, c'est pour ce peuple. Dans Colossiens 2, chapitre 14 à 15, tu as triomphé pour ton peuple, tu as triomphé de domination, de principauté, d'autorité pour ton peuple. Seigneur, nous venons maintenant confesser la délivrance de ton peuple au nom puissant de Jésus-Christ. Donne la victoire par rapport à leur bataille personnelle. Donne la victoire par rapport aux lois que le diable a voulu établir dans leur famille, oh Dieu. Donne la victoire au Père au nom puissant de Jésus-Christ. Saint-Esprit, nous soumettons tout le monde sous ton autorité. Que le sang versé à la croix par Jésus puisse nous laver, nous purifier et couvrir nos âmes, nos esprits, nos corps, nos familles, nos projets, nos biens et tout. Père, nous te remercions. Au nom puissant de Jésus-Christ, nous avons prié. Amen. Soyez bénis pour ce temps de retrouvailles, ce temps de méditation et prière. Je vous aime beaucoup. Que Dieu vous bénisse. On se retrouve prochainement avec toujours le même thème. Soumettez-vous à Dieu. Soyez bénis.

Mon nom est Julius. Je suis centurion des cohortes augustes des légions romaines. Vous savez, j'ai parcouru l'Empire romain de lieu en lieu. J'ai participé à de grandes batailles. Mais c'est quand j'ai été cantonné en Israël que ma vie a basculé. J'étais à Jérusalem quand une émeute s'est déclenchée. Mon commandant nous a envoyés et nous sommes intervenus. Nous avons arrêté un homme, Saul de Tarse, et c'est la première fois que je voyais cet homme extraordinaire. Puis plus tard, quand les Juifs ont formé un complot de tuer Paul, j'ai été commandé d'accompagner cet homme à Césarée. Et quand Paul, qui avait passé 2 ans gardé en prison, qui avait comparu plusieurs fois devant des magistrats, une fois de plus devant Festus, c'est là qu'il en a appelé à comparaître devant César à Rome. À chaque fois qu'il comparaissait, j'étais là et j'écoutais ce qu'il disait pour sa défense. Quand finalement, nous sommes embarqués pour l'Italie, on a remis Paul et d'autres prisonniers à ma charge. Et vous savez, ce fut un voyage mémorable. La tempête était effroyable. Nous avions tous peur de mourir. Mais Paul nous rassurait avec des messages venant de Dieu. Et là, nous avons fait le naufrage et nous avons survécu grâce à Dieu. Et sur l'île de Malte, Paul s'est fait mordre encore par une vipère. Et sans aucune conséquence, nous étions, wow, affolés et émerveillés en même temps. Puis il a accompli plusieurs guérisons dans le nom de Jésus. Et puis après un séjour de 3 mois, nous avons repris un navire. Et après quelques semaines, nous sommes arrivés à Rome, où on a permis à Paul de vivre seul, dans un logement, avec un soldat qui le gardait. Et ce soldat, c'était moi. Paul demeura 2 ans dans sa maison, où il accueillit tous ceux qui venaient. J'étais là et j'écoutais toutes les conversations sur le royaume de Dieu concernant le Seigneur Jésus. Alors imaginez ce temps où Paul discutait, il écrivait des lettres qu'ils envoyaient aux églises. Et nous avions de nombreuses conversations personnelles pendant ce temps. Je me souviens, il parlait souvent de son temps à Éphèse. Il me partageait ce qu'il a écrit à l'église d'Éphèse. Quel message puissant qui a changé ma vie. Et c'est à ce moment-là que j'ai ouvert mon cœur et j'ai cru à Jésus. J'ai été libéré et j'ai reçu le pardon de mes péchés par sa grâce. Paul a donc écrit l'Épître aux Éphésiens depuis sa prison à Rome vers l'an 60, lorsqu'il était en résidence surveillée. Vous savez, dans Éphésiens chapitre 6, verset 20, dans sa lettre, il se décrit lui-même comme un ambassadeur dans les chaînes pour l'Évangile. Et pendant qu'il était en prison, en résidence surveillée, c'est là que l'Esprit de Dieu lui a inspiré l'une des images les plus puissantes de toute la Bible, l'armure de Dieu. On lit au verset 10 du chapitre 6, « Pour conclure, fortifiez-vous toujours dans le Seigneur et par sa force toute puissante, revêtez-vous de toute l'armure de Dieu. » Donc, pourquoi Paul termine-t-il sa lettre ainsi en parlant de l'armure de Dieu? Paul veut que vous compreniez ceci. Dès que vous décidez de vivre réellement comme un disciple de Christ, le combat de la vie chrétienne commence. La vie chrétienne authentique n'avance jamais sans opposition. Et c'est là que pendant 3 ans, Paul a pu observer de très près chaque pièce de l'armure. Jour après jour, il voyait plein de soldats autour de lui. Et moi, j'étais toujours auprès de lui, un soldat en armure complète. Et c'est ce qu'il voyait chaque jour. Et c'est ainsi qu'il peut dire « Fortifiez-vous ». Fortifiez-vous comment? En prenant l'armure de Dieu. Parce que c'est un symbole de devenir plus fort intérieurement, d'avoir accès à la force toute puissante de Dieu dans cette armure pour vous protéger. C'est une armure de protection dans ce combat pour vous aider à demeurer ferme.
Son intention était bien sûr de sécuriser notre foi. Il dit, vous avez déjà tout ce qu'il faut, alors revêtez pleinement chaque pièce de l'armure du chrétien. Au verset 11, il dit, revêtez-vous de toutes les armes de Dieu, afin de pouvoir tenir ferme contre les ruses du diable. Donc, l'expression « toute l'armure » ou « l'armure complète » en grec est le mot « panoplie », la panoplie de l'armure, toutes les pièces de l'armure, toutes les parties, afin de pouvoir tenir ferme, afin de pouvoir, c'est le mot « dunamai », être rendu capable avec une force surnaturelle intérieure. Et tenir ferme, ça veut dire continuer à vous tenir debout fermement, à lui résister, tenir ferme contre les méthodes du diable. Le mot est la méthodia du diabolos. Et c'est lui l'adversaire rusé qui connaît les points faibles de notre nature humaine. Donc au verset 12, quand ça dit « vous devez lutter contre ce monde de ténèbres, contre les esprits méchants dans les lieux célestes », alors, pour notre combat, pour la victoire, nous avons absolument besoin de l'armure fournie par Dieu. Au verset 13, il dit, c'est pourquoi Paul dit, « Prenez toutes les armes de Dieu afin de pouvoir résister dans le mauvais jour et tenir ferme après avoir tout surmonté. » Alors, de quoi est formée cette armure que Paul décrit pour illustrer le combat que nous livrons? Mettez autour de votre taille la vérité comme ceinture, le cingulum militare, qui était une large ceinture de cuir clouté qui sert d'ancrage pour toutes les autres pièces de l'armure. Et c'est ça la vérité. Elle fonctionne exactement de la même façon dans notre vie. Elle tient tout ensemble. Elle empêche le mensonge et la tromperie de nous faire trébucher au moment critique. Mettez la justice ou la droiture comme cuirasse. La justice, il y en a deux formes ici. La justice imputée qu'on reçoit en croyant en Jésus. Et l'autre, c'est la justice pratique. C'est la droiture, c'est notre intégrité, notre honnêteté. On appelle ça la lorica, qui protégeait le torse pour que les organes vitaux soient protégés. Et la justice de Christ nous donne cette protection à notre cœur contre les accusations de culpabilité, de honte, car l'ennemi essaie constamment de planter ces choses en nous. Verset 15, chaussée comme sandales, vraiment l'ardeur à annoncer la bonne nouvelle de la paix. Dans une autre version, ça dit, prenez comme sandales les bonnes dispositions que donne l'Évangile de la paix, les caligars. Ce sont les sandales avec des courroies adaptées à tout terrain. Vous savez, car les soldats romains pouvaient marcher parfois 100 km sans s'arrêter dans toutes sortes de conditions pour atteindre les endroits de combat. Et même les spécialistes estiment que l'apôtre Paul a marché plus de 14 000 à 16 000 km. Pour annoncer l'Évangile, souvent sur des routes et des conditions très difficiles. Alors, dans le combat spirituel, l'Évangile de la paix, c'est notre fondement solide de mon identité en Jésus-Christ. Et c'est ça qui me rend stable dans les combats et aussi qui me donne le zèle que je peux avancer pour témoigner de la paix de Jésus-Christ. Et le verset 16, oh, quel beau verset! Par-dessus tout cela, prenez le bouclier de la foi avec lequel vous pourrez éteindre tous les traits enflammés du malin. Donc, ça dit, en plus de toutes les autres parties de l'armure, par-dessus tout ça et en toutes circonstances, vraiment c'est important, le scotum. Mais ce n'est pas vraiment ce petit bouclier que moi j'ai aujourd'hui. Celui-ci, c'est pour le combat rapproché. Mais le bouclier que Paul mentionne, vous le voyez à l'écran, c'est le grand bouclier rectangulaire en bois d'environ 4 pieds de haut qui est utilisé en formation serrée pour protéger contre les archers ennemis qui envoient là, des centaines et des centaines de flèches enflammées. Et la foi, c'est comme ce bouclier
que l'image la plus forte de ce verset, selon moi, la foi ne supprime pas les attaques ni les flèches, mais elle les empêche, ces flèches, d'atteindre le cœur. Devant les flèches de doute, comme quand parfois l'ennemi chuchote « Dieu t'a abandonné, tes prières ne servent à rien », la foi dit « Je ne comprends pas tout, mais je fais confiance à Dieu car il est fidèle ». Les circonstances changent, peuvent être difficiles, mes émotions changent, mais je choisis de croire les promesses de Dieu. C'est ça le bouclier de la foi. Lorsque le croyant lève le bouclier de la foi, ses flèches enflammées perdent leur pouvoir. Elles peuvent frapper le bouclier, mais elles s'éteignent avant d'atteindre le cœur. Prenez aussi le casque du salut, le galéa, qui protège la tête, le siège des pensées, des décisions, de l'identité. Le salut protège votre pensée. Le diable veut gagner la bataille de vos pensées, mais avant de gagner celle de votre comportement. Il sait que si un croyant oublie qui il est en Jésus, à qui il appartient et quelle est son espérance vivante, il va devenir vulnérable. Donc, le casque du salut me rappelle, je suis sauvé par grâce, je vis pour Christ et mon avenir est entre ses mains. Wow, quelle sécurité j'ai avec le casque du salut. Oh, mais il ne faut pas oublier au verset 17, l'épée de l'Esprit, qui est la parole de Dieu. Ici, ça s'appelle le gladius, cette épée-là courte que les légionnaires utilisaient comme un arme de combat rapproché. Et le mot pour parole de Dieu, la parole de Dieu, c'est le mot rhéma. Donc, pas juste une parole en général, comme décrivant l'ensemble de la parole de Dieu, mais c'est une parole précise que le Saint-Esprit nous ramène au moment du combat qui s'applique exactement à la situation que nous traversons. C'est un rhéma, c'est une révélation spontanée du Saint-Esprit pour le moment même. L'ennemi ment depuis le Jardin d'Éden. La vérité chasse le mensonge. Une épée inutilisée, vous savez, ne devient jamais une arme. Pour utiliser la parole comme une épée, il faut qu'elle soit déjà dans ton cœur. Un soldat peut posséder la meilleure épée du monde, mais si elle reste dans son fourreau, elle ne lui servira d'aucun secours. Et c'est comme ça aussi avec beaucoup de chrétiens. Ils possèdent plusieurs de Bibles à la maison, mais lorsque vient le combat spirituel, ils ne savent pas comment se défendre, quel passage ni quelle promesse vont l'aider. Et Paul ajoute une dernière réalité au verset 18, c'est la prière. La prière, c'est l'oxygène que le soldat respire. L'adrénaline, si vous voulez, spirituelle. Le soldat respire toute cette prière-là dans le combat. Sans prière, même l'armure, la mieux portée, reste inefficace. Donc, de ce texte, on a beaucoup de vérités essentielles à retenir. Dieu ne nous laisse jamais sans ressources. Paul nous a dit « Revêtez toute l'armure de Dieu afin de tenir ferme. » Rien ne manque aux croyants en Jésus. Remarquez le thème qui revient sans cesse. Tenir ferme, résister, tenir debout, tout surmonter. Et toi, aujourd'hui, es-tu debout? Es-tu ferme en ce moment ou en train de reculer, fatigué, prêt de tomber? Dans quel domaine de ta vie as-tu besoin de combattre? Quelle pièce de ton armure ou de ton équipement spirituel as-tu négligé dernièrement? Si tu es fatigué aujourd'hui, fatigué de te battre, fatigué de tomber, de recommencer, j'ai une bonne nouvelle pour toi. Jésus, vous savez, a désarmé les puissances et les autorités spirituelles en triomphant d'elles à la croix. La lettre de Paul aux Éphésiens te déclare que toi et moi, nous pouvons tenir ferme jusqu'au jour final de la victoire. Alors prions. Père céleste, nous te remercions parce que en Christ, nous sommes déjà victorieux. Et aujourd'hui, nous choisissons de nous revêtir de ton armure, afin que nous soyons fortifiés dans le Seigneur. Rends-nous stables, Seigneur, debout, ferme dans la vérité. Et Seigneur, veille sur chaque personne qui écoute cet enseignement.
en ce moment, mais qu'elle découvre dès aujourd'hui tout ce que tu as déjà mis à sa disposition. La panoplie des armes de Dieu, toute l'armure de Dieu. Au nom de Jésus, amen.

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Bonjour, je m'appelle Maël et aujourd'hui je viens donner mon témoignage. Donc du coup, comment est-ce que je suis venu à Christ, comment il m'a transformé, comment il a changé ma vie. Et donc en gros, j'ai grandi dans une famille chrétienne catholique et depuis que je suis tout petit, j'ai toujours eu peur de l'enfer et j'ai toujours cru en Dieu, mais j'avais pas l'habitude de partir à l'église le dimanche avec ma famille. Quand ma mère voulait qu'on aille s'inscrire au catéchisme avec mes frères, on a fait un plan pour éviter tout ça. Donc du coup, j'étais pas vraiment très concentré sur Dieu. Et j'ai commencé à faire des bêtises vraiment très jeune, vraiment un péché, même si j'avais pas encore conscience que c'était péché, très jeune, peut-être à 5-6 ans. J'ai commis mes premiers vols à la maternelle. Et après, bon, j'ai grandi un petit peu comme ça, sans savoir ce que je faisais, mais je péchais beaucoup. Et à l'âge de 14 ans, ma mère a décidé de m'emmener au Bénin. Parce que pour elle, c'était trop, comme j'étais rentré dans la drogue, j'avais commencé à me droguer, à fumer du cannabis, à fumer. Elle a décidé de me ramener au Bénin, où j'ai fait 5 ans. Et après la mort de ma grande sœur, ma mère en fait a découvert, parce qu'elle était un petit peu dans le monde de la divination, à partir du moment où ma grande sœur elle est morte, enfin ma tante est morte, elle est rentrée dans ce monde de la divination parce qu'elle voulait savoir qu'est-ce qui lui est arrivé. Et donc du coup, elle allait voir plusieurs marabouts qui lui disaient, en gros, qu'ils ne pouvaient pas lui dire la vérité, mais que si elle voyait sa mère, de lui amener un pain blanc et de lui allumer une bougie. Et elle allait chez trois personnes différentes qui lui ont dit la même chose. Et ma mère, elle ne comprenait pas. Donc elle en parlait un petit peu dans son entourage. Et ils lui ont expliqué que c'est parce qu'en gros, ma grand-mère était une sorcière qui lui disait ça et qui ne pouvait pas lui dire. Donc à partir de ce moment-là, ma mère a commencé à prendre ses distances avec la famille. Et par des marabouts, elle a appris que soi-disant, elle était née par des vaudous, ce qui est banni de Dieu. Et donc à partir de ce moment-là, moi et ma mère, enfin un peu plus tard que ça, après ça, on est rentré dans vraiment ce monde de vaudou, où j'ai commencé à faire des sacrifices de sang avec ma mère, à faire des cultes, et je suis rentré dans ce monde et c'était devenu quelque chose de normal pour moi, parce que pour moi, il venait vraiment de Dieu. En plus, les marabouts me disaient que oui, même s'ils faisaient tout ça, il fallait savoir qu'au-dessus d'eux, il y avait un Dieu. Donc pour moi, ça me confortait toujours dans la même optique, oui, il y a un Dieu qui existe et je fais pas quelque chose qui lui déplaît. Donc du coup, par contre, quand j'étais au Bénin, j'étais toujours dans le même état. Je vivais toujours dans la fornication, dans la masturbation, dans la pornographie. J'étais toujours accro au cannabis, c'était encore pire. J'ai commencé même à prendre des comprimés, des médicaments. Et en fait, mon stade, je me droguais de plus en plus. Et j'avais encore moins de respect pour mes parents, mais j'aimais beaucoup ma mère. Et donc du coup, là, je faisais des sacrifices, ce qui a permis à beaucoup de démons de me posséder. Et je suis revenu en 2000, si je dis pas de bêtises, 2015. Enfin, il y a 2 ans, je suis revenu en France, en décembre. Et donc, du coup, quand je suis revenu, j'étais censé avoir arrêté de fumer et de me droguer. Mais ça n'a pas duré très longtemps parce que dès que j'ai revu mon meilleur ami, je suis retombé dans ça. Et pour moi, j'étais toujours dans le monde des vaudous et je me disais, ouais, je servirais les vaudous parce qu'il m'avait dit que je prendrais la relève de ma mère et tout ça. Mais en ce temps-là, Dieu avait déjà commencé à travailler en moi depuis que j'étais au Bénin. Parce que quand j'étais passé par les églises catholiques et tout ça, j'avais appris à le prier, à faire le Notre Père et tout ça. Donc du coup, je mettais un petit peu mon espoir en Dieu. Je me disais que oui, il peut tout faire. Donc du coup, que je réaliserais mon rêve en... grâce à lui. Donc j'ai commencé à le prier pendant un long moment. Je suis revenu en France, quand tout allait mal, je le priais. Et d'ailleurs même, je sais pas pourquoi j'ai eu cette idée, mon dernier tatouage que j'ai fait, c'était une croix avec Jésus. Je sais pas pourquoi, avant de revenir. Et quand je suis revenu en France, le Seigneur en fait s'est révélé à moi, mais au bout de 2 ans après ça, j'ai recommencé à me droguer. Mon état, il était encore pire qu'avant, au point que je me suis endetté, mais de somme astronomique pour du cannabis jusqu'à... J'étais accroché et j'ai dû m'endetter de 400-500 euros, quelque chose comme ça. Et donc du coup, ça allait plus avec mes parents, ils avaient envie de me mettre dehors, je me disputais avec tout le monde, je me battais avec mes frères. Je vivais toujours autant dans la débauche, autant dans la fornication, j'étais toujours accro aux mêmes choses et mon état s'était encore aggravé. Et il y a eu ce moment où j'ai rencontré, enfin pendant 2 ans, ça a duré pendant un an et demi en fait, 2 ans, cette situation où je prenais des médicaments. Enfin non, ça a commencé par le cannabis, après les médicaments sont revenus et j'ai pas arrêté de prendre des médicaments. Et après ça, j'ai rencontré, j'étais avec une femme. Enfin avec une fille, c'était ma copine, et à une soirée,
quand j'étais dans un. Bon, quand je vivais encore dans le monde et que je buvais et que je fumais, j'ai rencontré une autre fille. Et j'ai trompé ma copine avec elle et je suis tombé amoureux de cette fille. Et au bout d'un mois, c'était l'amour fou, mais je me suis rendu compte que je pouvais pas rester avec elle parce que si je restais avec elle, j'allais plus me détruire que me faire du bien. Donc du coup, alors j'ai décidé de m'en détacher. Mais avant ça, sur internet, bizarrement par hasard, j'étais tombé sur un verset qui disait, enfin non, c'était pas un verset, un message qui passait qui disait que lorsqu'on est amoureux, on est rempli de l'amour de Dieu, mais dès que notre cœur est brisé, l'amour de Dieu s'en va et le diable vient prendre la place si on ne prie pas Dieu très rapidement pour qu'il vienne prendre cette place. Donc du coup, et sachant qu'à plusieurs reprises, Dieu avait mis de ses ouvriers sur mon chemin, que ce soit ma tante ou des gens que j'entendais crier « Repentez-vous, Jésus-Christ arrive bientôt !» et des personnes qui prêchaient l'évangile, même si je n'avais pas accepté ça tout de suite, c'était quand même resté dans mon cœur. Et donc du coup, quand j'ai eu le cœur brisé, et que j'étais dans mon lit exploré comme un bébé, parce que j'ai un petit peu un cœur d'artichaut, et bah, j'ai repensé à cette phrase qui était sortie nulle part. C'est comme si le Saint-Esprit me l'avait mise. Et dans la tête, il m'avait dit, oui, souviens-toi, quand tu as le cœur brisé, l'amour de Dieu qui est en toi s'en va. Donc du coup, prie-le très très fort pour qu'il revienne. Alors je suis allé vers Dieu, je l'ai prié, je me souviens plus exactement des mots que j'avais dit, mais je lui avais demandé de restaurer mon cœur, je priais, et j'avais dit que je voulais pas du diable dans mon cœur, que je voulais lui dans mon cœur, et vraiment qu'il vienne me remplir, et je suis allé dormir. Et en fait, à partir de ce jour-là, j'étais cette nuit même, je pense que le Seigneur m'avait donné son Saint-Esprit et j'étais né de nouveau, et le lendemain, je ne voyais plus le monde de la même manière, je pouvais plus regarder la télé, et des choses que j'avais l'habitude de faire ont commencé à m'attrister, comme la masturbation, je trouvais ça bizarre et en fait je me sentais différent. Et donc du coup, plus j'avançais et j'avais surtout cette envie, cette nouvelle sensation où mon cœur pensait tout le temps à Dieu, ma pensée était tout le temps vers Dieu, tout le temps je pensais à Dieu sans... Tout le temps, j'avais envie de lui demander, de lui parler, de lui demander plein de choses. Et donc, au fur et à mesure, j'ai commencé à avancer près de lui. Et j'ai commencé à me poser des questions sur le cannabis, sur les cigarettes, sur les médicaments. Et en fait, le Seigneur m'a fait ouvrir la Bible sur mon téléphone. Et à chaque fois que je me posais des questions, il me répondait. Et le Seigneur m'a libéré de beaucoup de choses en 3 mois. D'abord, il a rompu le chêne avec... les vaudous que je servais, c'est le premier truc qu'il a rompu, c'est ça. Ensuite, il a détruit mon addiction aux médicaments. Après ça, il a détruit mon addiction à la masturbation, à la pornographie. Après ça, il a détruit mon addiction au cannabis. Après ça, il a détruit... en fait, comme j'étais accro aux femmes, il m'a fait me détourner des femmes. Et en gros, il m'a fait comprendre que la fornication, c'était ce qui pouvait m'éloigner de lui. Et donc, du coup, comme je ne voulais pas, il m'a encore détourné de ça. Il m'a libéré aussi de mon addiction à la cigarette. Et pendant 3 mois, il m'a préparé, en fait. Pendant 3 mois, il m'a libéré de tout ça. Et quand je suis né de nouveau, en fait, j'ai appris qu'il fallait passer par les eaux du baptême pour entrer dans les cieux. Donc, du coup, moi, je voulais courir derrière le baptême, mais Dieu m'en a empêché. Il m'a d'abord libéré de tout ça. Après, il m'a permis de me faire baptiser 3 mois après. Et pendant la cérémonie de mon baptême, enfin après que je sois passé pendant les eaux, dans les eaux et tout ça, des frères et des sœurs ont commencé à prier pour moi. Et lorsqu'ils ont commencé à prier pour moi, les vaudous, en fait, tous les êtres à qui j'avais fait des sacrifices de sang, se sont manifestés. En fait, ils ont prié pour moi, rien ne s'est passé. Et il y avait une sœur qui m'a dit, oui, le Saint-Esprit me dit de te demander si tu as fait des choses avec le sang. Et j'ai confessé cela, que j'avais fait beaucoup de sacrifices avec le sang quand j'étais au Bénin. Et donc du coup, quand ils ont commencé à prier pour moi, des démons ont commencé à se manifester. Je suis devenu archi-violent, j'ai commencé à crier, je me débattais dans tous les sens, je souffrais intérieurement. Et ils ont dû prier pour moi pendant plus d'une heure en faisant une pause parce que je ne pouvais pas supporter. Et donc du coup, plein de démons sont sortis de moi. Et à la fin de ça, j'ai été rempli de joie. Et après, le Seigneur m'a permis d'avoir une assemblée locale. Et du jour au lendemain, il a vraiment commencé à se servir de moi, déjà pour donner mon témoignage. Ensuite, il a commencé à se servir de moi pour prier pour les malades, pour évangéliser également. C'est important parce qu'il m'a amené à évangéliser dans la rue. Et je me souviendrai toujours de cette situation. Il m'a fait comprendre qu'il voulait se servir de nous à travers un frère qui prêchait sur YouTube, qui nous a dit qu'en fait, il faisait passer ce message, qu'il n'a pas mis son Saint-Esprit en nous pour qu'on dorme, mais pour qu'on aille sauver des âmes. Et donc un jour, je suis allé avec un frère prier pour quelqu'un qui boitait.
et j'ai prié deux fois pour lui et j'ai vu un miracle. C'était le premier miracle que Dieu a fait à travers moi. Et en gros, j'étais juste archi joyeux. Je me disais, ouais, j'ai trouvé le bon chemin. Oui, Dieu veut se servir de moi. Oui, Dieu m'aime. Et donc, à partir de ce moment-là, je me suis dit, bon, c'est... faut que je serve entièrement Dieu, alors que déjà bien avant ça je ne pensais quasiment que à lui. Là je me suis dit qu'il fallait que je serve entièrement, que je vivrais pour lui, et depuis ce moment en fait il se sert de moi, et c'est exactement ce qu'il veut faire avec nous tous. Il veut se servir de nous tous. Il est mort sur la croix pour nous tous, il nous a tous rachetés. Tout ce qu'il veut, tout ce qu'il attend de nous, c'est que d'un cœur ouvert on lui demande vraiment s'il existe, s'il nous a aimés, s'il s'est sacrifié pour nous, et si oui, si c'est vrai, de se manifester dans nos vies, de se révéler à nous. Et d'un cœur ouvert, il attend juste qu'on fasse ça comme il le dit. Il se révèle à ceux qui le recherchent de tout leur cœur. Et moi, si je peux inviter quelqu'un à faire quoi que ce soit, ce serait vraiment d'un cœur ouvert, de ne pas se focaliser sur ce que l'homme dit. Même si l'homme fait la volonté de Dieu et prêche l'évangile comme Dieu veut qu'on le fasse, vraiment de demander à Dieu, même si vous ne croyez pas ou vous doutez, de lui demander qui est le chemin, la vie et la vérité. Pourquoi est-ce qu'il est venu sur la croix? Quel est le prix qu'il a payé? Est-ce qu'il nous a rachetés? Et est-ce que maintenant il veut vraiment se servir de nous pour manifester son règne? Parce que vraiment, le Seigneur souhaite agir dans nos vies, nous changer nos vies, nous transformer, parce que comme il a dit, on a été fait à son image. Mais là, à cette heure-ci, dans le monde dans lequel on vit, plus personne n'est à son image, et veut nous donner son Saint-Esprit pour qu'on redevienne comme, je ne sais pas comment dire, mais comme le Seigneur Jésus-Christ, qui était vraiment lui fait à son image, et veut que nous soyons des imitateurs de Christ afin d'avoir la vie éternelle et la paix, le prix que nul n'a pu payer, et veut qu'on vive pour lui. Et le Seigneur nous aime et il veut que vous soyez tous bénis et que vous ayez la vie éternelle. Voilà. C'est mon témoignage. Seigneur, mon Père, je te remercie déjà de m'avoir permis de donner mon témoignage. Et je souhaite prier pour tous les frères et sœurs qui vont tomber sur cette vidéo, pour toutes les personnes qui ne te connaissent pas, afin vraiment que par ton Saint-Esprit, tu travailles leur cœur, que tu les touches, que tu les convainques de péché, de justice et de jugement, et que tu les convainques de te demander si tu existes vraiment, de te demander de se révéler à eux d'un cœur ouvert, parce que tu es dit dans ta parole que tu te révèles à ceux qui te cherchent de tout leur cœur. Alors permets-leur de te chercher de tout leur cœur, vraiment Seigneur, et révèle-toi à eux. Fais-leur comprendre que tu les as aimés, le premier, que tu t'es donné sur la croix afin qu'ils ne périssent pas, mais qu'ils soient sauvés, que tu veux les changer, que tu veux agir puissamment dans leur vie. Alors Seigneur, maintenant j'envoie la paix du Christ dans toutes les personnes qui verront cette vidéo, vraiment afin qu'elles puissent se poser des questions et qu'elles puissent venir à toi, et que tu te révèles à elles, et que tu leur donnes ton Saint-Esprit, et qu'elles puissent t'accepter comme Seigneur et Sauveur, parce qu'il est dit que tu es le chemin, la vie et la vérité, Seigneur Jésus-Christ, et que nul ne va au Père si ce n'est par toi, et que tu es le Seigneur des Seigneurs, et que tu es le Sauveur, que c'est grâce à toi que nous aurons la vie éternelle. Et je te remercie, Seigneur Jésus-Christ, de t'être servi de moi pour partager ce témoignage, et je te remercie parce que je sais que tu vas te servir de ce témoignage pour toucher des âmes. Merci, au nom de Jésus-Christ, Amen.

0: Bienvenue à toutes et merci de nous retrouver pour notre émission Malaïka, un programme destiné à la femme africaine et chrétienne. Aujourd'hui, nous allons parler ensemble de célibat. Je suis sûre que ce sujet va vous passionner parce qu'on essayera de répondre à la question « Est-ce que c'est possible d'être chrétienne, célibataire et épanouie ?» Alors installez-vous confortablement, appelez vos copines, vos amis et rejoignez-nous dans un moment. Avec moi aujourd'hui pour cette conversation entre femmes, dans le thème du célibat, j'ai le privilège et l'honneur d'avoir avec moi Mama Audrey. Mama Audrey, bienvenue.
1: Le privilège est pour moi, Nadège, d'être avec vous aujourd'hui.
0: Merci, Mama Audrey. Et j'ai également France May. Bienvenue, France May.
2: Merci, bonjour. Je suis très contente d'être là parmi vous.
0: Exactement, le plaisir est de même. Et j'ai bien sûr avec nous sur le plateau, en duplex et en direct de Kinshasa, Mama Janine. Mama Janine, beauté.
3: Beauté, Nadège. Bonjour à toutes et ravie d'être avec vous pour ce programme.
0: Merci Mama Janine. Et bien sûr, notre chroniqueuse qu'on ne présente plus, Magali. Bienvenue Magali.
4: Merci beaucoup Nadège, bienvenue à toutes. Contente d'être avec vous.
0: Excellent. Et bien sûr, nous vous remercions toutes celles qui nous suivent depuis Côte d'Ivoire, le Gabon, le Cameroun, Kinshasa. Merci bien sûr de rester connectées avec nous pour ce programme. Et nous allons parler, donc on disait au départ, de célibat. Et on constate dans le monde chrétien aujourd'hui qu'il y a plusieurs compréhension au niveau du célibat, plusieurs réactions face au célibat de nos sœurs. Avant de rentrer vraiment dans le vif du sujet, on voulait donner la parole à Magali dans la chronique de Magali.
4: Alors Nadège, j'ai fait énormément de recherches sur ce sujet qui va sûrement intéresser beaucoup de celles qui nous regardent. Alors d'abord, on va commencer par contextualiser, comme tu sais que j'aime bien faire ce genre
0: oui.
4: de choses pour qu'on puisse comprendre de quoi nous parlons. Et bien on va parler de la définition d'abord du célibat. Que veut dire le célibat? Eh bien j'ai cherché, comme tout le monde pourrait le faire, dans un dictionnaire tout simple, ça veut dire l'état de vie d'une personne qui n'est pas encore mariée.
0: D'accord.
4: Ou qui ne se marie pas.
0: D'accord.
4: Donc c'est quand même un état, quelqu'un qui ne se marie pas, voilà, ça veut dire ça.
0: C'est en opposition
4: implique,
0: ou en tout cas ce qui est hors
4: voilà,
0: mariage.
4: Voilà, tout à fait, ou surtout une personne qui ne trouve pas
0: d'accord.
4: quelqu'un pour se marier.
0: D'accord.
4: Alors vivre, rester dans le célibat, garder le célibat, vœu de célibat, donc c'est tout autant d'expressions qui vont avec le terme. Et en général, eh bien, on considère que le célibat ne s'applique pas aux personnes veuves. Alors c'est important
0: d'accord.
4: de le savoir parce que souvent on voit dans les églises des gens qui sont veufs ou veuves et qui disent je suis célibataire
0: bien
4: alors
0: sûr.
4: Que ça ne s'applique pas à ces personnes et ça ne s'applique pas non plus aux personnes qui sont séparées, qui ont été mariées mais qui ne sont plus mariées ou qui sont divorcées. Donc le terme de célibat aussi, on peut pas parler de célibataire pour quelqu'un qui est divorcé.
0: D'accord. Donc une fois qu'on a été marié, on n'est plus célibataire.
4: Voilà, on n'est plus célibataire. Alors maintenant, le constat dans l'Église, parce qu'il faut voir que ça pilule dans les forums chrétiens sur ce sujet, Nadège, donc j'ai trouvé beaucoup d'informations.
0: Éclaire-nous,
4: Magali. Voilà, je disais que encourageante, je ne dirais pas ce mot à Audrey, mais vous allez voir par vous-même, et ce sera sujet de matière pour que vous puissiez justement nous éclairer sur le sujet. Alors, qui sont ces célibataires? C'est la question que je pose à tout le monde et que je vous pose aussi, Mama Audrey. Eh bien, ils sont dépassés la trentaine, ils sont trop vieux pour les activités, pour aller dans les réunions de jeunes, ils sont trop jeunes pour aller dans les activités avec le troisième âge, avec les anciens, et aussi ils sont trop seuls pour être avec les couples et avec les familles, donc forcément les pasteurs ne savent plus trop comment s'y prendre avec eux. D'ailleurs, il y a très peu de prédications sur le célibat en général, faut aussi le notifier.
0: Oui, ça c'est vrai.
4: Voilà. Alors maintenant, je vous ai trouvé des petits florilèges de clichés, vous allez voir, c'est vrai que les chrétiens sont assez virulents avec les célibataires en général, et je suis sûre que peut-être France May, qui est là tout à l'heure, elle nous donnera son témoignage, mais peut-être peut témoigner sur les clichés qu'on peut dire aux femmes célibataires. Alors le premier florilège concerne les versets bibliques, les clichés bibliques, qu'on peut dire, les petites phrases qu'on dit comme ça pour encourager une personne,
0: bien
4: toujours
0: sûr, bien
4: très
0: sûr.
4: Bien intentionnée, mais très très mal interprétée en général par la célibataire.
1: Mal reçue.
4: Par exemple, avec le Seigneur, on n'est jamais seul. Bien sûr.
0: Ah oui.
4: Mais de l'Éternel tes délices, et il te donnera ce que ton cœur désire. Oh, n'est-ce pas merveilleux? Le Seigneur revient bientôt, reste seul, tu feras mieux. Hein, de toute façon, ne te casse pas la tête, il est à la porte. Il n'y a pas de mari ni d'enfant dans le ciel, Alors sachez, monsieur et madame, qui êtes gentiment mariés, que nous connaissons tous ces versets par cœur, hein, et que nous les avons gardés dans nos cœurs. Et c'est souvent des conseils qui sont prodigués par des gens qui sont déjà mariés, qui sont très bien intentionnés, oui, mais bien souvent sûr. Mariés, et aussi qui ignorent beaucoup de ce qui est de la solitude.
0: Bien sûr.
4: Alors vous avez un deuxième florilège de clichés. Ces clichés, c'est plutôt sur la personnalité du chrétien célibataire. Maman Audrey, par exemple, eh bien, tu es trop exigeante.
0: Oui.
4: Baisse un petit peu tes critères, tu es trop difficile. Mais c'est pour ça que tu ne te maries pas, de toute façon. Tu es trop difficile. Tu es trop, encore jeune. Tu as 39 ans.
0: 39 ans,
4: bien sûr. C'est l'âge d'un adolescent. 39 ans, évidemment. Et regarde X ou Y. Elle s'est mariée à 50 ans.
0: Ah là
4: bien
0: là.
4: Sûr, l'espoir fait vivre. Et pourquoi pas comme Sarah, qui s'est mariée à 80 ans.
0: Aïe, aussi. Aïe, aïe.
4: Voilà. Et vous avez également, tu es trop difficile, tu es trop grande, tu es trop grosse. Si tu faisais un régime, peut-être que tu te marierais. Ou maquille-toi un peu mieux, habille-toi mieux. Bon, voilà, ce sont des genres de clichés que l'on entend. Et enfin, vous avez également les réflexions défaitistes sur le mariage. Ah, surtout, ne te marie pas. Ne
0: ah
4: te
0: oui,
4: marie pas.
0: Là
4: si
0: là
4: tu
0: là
4: te maries,
0: c'est
4: tu vas
0: difficile.
4: Souffrir. Moi, dans mon couple, c'est vraiment très difficile. Je regrette vraiment de m'être mariée. J'aurais dû rester
0: célibataire. Profite seule.
4: Voilà, comme si que le mariage était soudainement diabolique ou à voilà. décrier, etc. Et voilà. Et lors aussi de la célébration d'un mariage, par exemple, si j'assiste à un mariage,
0: ah oui,
4: j'entends toujours
0: ça.
4: Cette phrase.
0: Ça, j'ai eu ça aussi.
4: Ne t'inquiète pas, c'est
0: tu
4: bientôt
0: es la prochaine.
4: Ton tour. Alors, est-ce que ces mêmes personnes vont dire cette même question lors d'un enterrement ?
0: Non !
4: Allons leur demander, voilà, un petit peu ce que j'ai trouvé sur le net Nadège.
0: Merci Magali
4: sur la
0: pour
4: question.
0: Cet éclairage, vraiment, on applaudit parce que je crois que mes sœurs, vous allez pouvoir dédramatiser le débat parce que...
4: Ou elles se reconnaîtront.
0: Ou elles se reconnaîtront parce que c'est vraiment ça, c'est ce qu'on entend à longueur de mariage, de journée, etc. Pourquoi tu n'es toujours pas mariée ? Mais j'aimerais avoir l'avis de Maman Janine, qui est bien sûr notre correspondante à Kinshasa. Maman Janine, qu'est-ce qu'on dit aux femmes célibataires ? Et surtout, le point le plus important, comment est considéré le célibat ?
3: Nadège, il faut savoir qu'ici, le célibat est considéré comme une souffrance.
0: Oui.
3: Les femmes célibataires qu'elles, en Afrique, et notamment à Kinshasa, souffrent beaucoup de cette... entre guillemets, étiquettes, parce qu'elles sont un peu stigmatisées.
0: Oui, ça c'est vrai.
3: Il faut savoir aussi que dans certaines églises, on trouve, on peut avoir des réunions où on va chasser les démons, et le démon de célibat fait partie des démons qui sont,
0: ah mon Dieu.
3: Qui sont chassés dans...
0: C'est un nouveau Donc, démon, le démon du célibat est un nouveau démon à chasser.
3: Je ne sais pas si c'est un nouveau démon ici à Kinshasa, c'est connu. Hein, c'est, les femmes viennent à l'église pour venir pour vaincre ce démon du célibat.
0: Wow.
3: Donc c'est vraiment considéré comme quelque chose de pas bien. Et
0: d'accord.
3: ça génère de la souffrance chez les femmes chrétiennes.
0: C'est intéressant parce qu'on voit que même l'entourage, en fait, Maman Audrey, n'aide pas la femme célibataire à quelque part apprécier ce moment de sa vie, si c'est un moment ou si c'est pour toujours comme ça. Et c'est difficile de, quelque part, de sortir de cet enfermement, de cette solitude qu'elles peuvent ressentir, et surtout l'incompréhension de l'entourage pour pouvoir les encourager à persévérer, à continuer. Après tout, on est chrétienne, on connaît le Seigneur. Moi, j'aimerais demander, Maman Audrey, comment est-ce qu'on peut aider nos sœurs qui nous regardent, qui nous suivent d'un petit peu partout en Afrique, Afrique de l'Ouest, Afrique centrale. Comment est-ce qu'on peut aider
1: Alors,
0: nos sœurs célibataires ?
1: Alors, moi, j'ai une bonne nouvelle pour mes sœurs célibataires.
0: Maman Audrey, dis-nous.
1: Ce n'est pas la fin du monde.
0: Alléluia !
1: Ce n'est pas une malédiction.
0: Voilà.
1: On peut vivre bien et être heureuse, même que nous soyons célibataires. Je veux bien, je conçois que dans le monde,
0: oui.
1: on puisse avoir toutes sortes de préjugés.
0: Bien sûr.
1: On puisse avoir toutes sortes de tabous. Mais dans le Seigneur, on n'est pas des gens du monde.
0: Exactement.
1: Nous sommes dans le Seigneur, nous avons été rachetés, nous avons été sauvés. Le Seigneur a un plan pour notre vie. Jésus est là chaque jour avec nous.
0: Amen.
1: On ne doit pas oui. nous rentrer sous cette pression du mariage,
0: Exactement.
1: Puisque le mariage n'est pas une fin en soi.
0: Tout à fait.
1: C'est pas quelque chose, le but à atteindre dans notre vie.
0: Voilà.
1: Au fait, c'est comme on disait dans le premier programme, c'est une des décisions la plus importante de notre vie.
0: Exactement.
1: Et c'est une décision qui ne peut pas être prise à la légère. Et ce n'est pas le début et la fin de toute chose. On peut être heureux. Je connais plein de sœurs célibataires qui ne veulent même pas entendre parler de se marier. Elles adorent leur liberté, leur indépendance. Et aussi, je connais des sœurs qui sont mariées.
0: Oui.
1: et qui ont souffert énormément. Du reste, Paul le dit dans le livre de Corinthiens, il dit, ben, en ce qui concerne les femmes qui vont se marier, ben, je veux qu'elles sachent qu'il y aura beaucoup de souffrance dans la vie. Je rencontrais dernièrement une sœur qui me disait que depuis qu'elle a eu son second enfant, ça fait 2 ans qu'elle ne dort pas.
2: Wow.
1: L'enfant n'arrive pas à dormir. Ils ont essayé les médicaments, ils ont essayé de corriger l'enfant, ils ont essayé de voir les médecins. L'enfant ne dort pas. Elle me dit, ça fait 2 ans qu'elle ne dort pas. Donc, il n'y a pas que le côté positif.
0: Oui, bien sûr. Le côté romantique.
1: Il y a une vie après le mariage qu'il faut vivre. Et ce n'est pas tout le monde qui est équipé pour cette vie et qui le vit comme il le faut.
0: Aussi,
1: du reste,
0: voilà.
1: Le nombre de divorces.
0: Exactement, exactement.
1: Donc, pour moi, je veux vraiment encourager mes sœurs de leur dire, écoutez, ne rentrez surtout pas sous la pression du monde, même pas de l'Église.
0: Voilà, c'est ce que j'allais dire, parce que des fois, c'est même pas le monde. Voilà. C'est dans l'Église,
4: c'est dans la sphère,
0: en fait. C'est dans l'entourage chrétien.
1: Je veux vous rassurer, il n'y a pas de démon de célibat.
0: Voilà, amen, maman Audrey.
1: Il n'y a pas de démon de célibat.
0: Voilà, c'est dit comme ça.
1: Il n'y aura pas, c'est des inventions de l'homme.
0: Exactement.
1: Jésus est le Seigneur, et il a votre vie entre ses mains. Il est là pour vous conduire, pour vous guider, mais entre-temps, acceptez votre situation telle qu'elle est. Et si le Seigneur emmène quelqu'un sur votre route, gloire à Dieu.
0: Oui.
1: Mais s'il n'emmène pas quelqu'un sur votre route, c'est qu'il a un meilleur plan. Qui sait?
0: Oui,
1: c'est
0: ce
1: qui vous a préservé de quelqu'un qui serait venu vous demander en mariage et avec qui vous auriez été très malheureuse.
0: Oui, donc, ça aussi, c'est une possibilité.
1: Il faut se détendre. Il faut accepter notre situation telle qu'elle est. Il ne faut pas se dire que c'est une malédiction.
0: Magali, il n'y a pas de malédiction.
4: C'est pas diabolique.
0: Ça n'est pas diabolique.
1: Dieu ne nous a pas abandonnés.
0: Voilà.
1: Le Seigneur nous aime.
0: Exactement.
1: Son amour est le même pour nous que pour les femmes mariées.
0: Tout à fait.
1: Je pense à vous dire la vérité que les femmes mariées ont plus besoin du Seigneur.
0: Ben justement, en parlant de femmes mariées, moi j'aimerais donner l'opportunité à France May de justement nous donner son témoignage et je trouve ça vraiment passionnant. Donne-nous, et surtout à nos téléspectatrices, quelques informations. Justement, tu as rencontré le Seigneur, ça a pris combien de temps ton temps de célibat?
2: Je me suis convertie, j'avais à peine 18 ans.
0: D'accord.
2: Et je me suis mariée, j'avais 41 ans.
0: Donc, si je calcule rapidement, ça fait 23 ans de célibat.
2: Exactement, 23 ans de célibat.
4: De martyr.
0: Tu as entendu, Magali?
1: De martyr.
0: C'est une bonne question. Est-ce que ça a été 23 ans de martyr?
2: Pas du tout. Au contraire.
4: Il faut que tu sois vraiment...
0: Dis-nous vraiment.
2: C'était pas du tout le martyr. Pendant ces 23 ans, j'ai profité au maximum de mon célibat.
0: C'est-à-dire, concrètement, qu'est-ce que tu faisais?
2: Je servais le Seigneur.
1: Elle a vécu.
2: J'ai servi le Seigneur. Je faisais l'Église proposait
0: comme activité
2: dans l'Église. J'étais à fond dans le fundraising. Je profitais des jeunes, des enfants. J'ai vécu pas mal de temps chez des anciens, chez des grands frères, des grandes sœurs.
0: Des pasteurs dans l'Église.
2: Justement, ça m'a permis de voir c'était quoi de vivre en famille, dans une famille chrétienne. Pour moi, c'était vraiment bénéfique. Et moi, comme Magali disait tout à l'heure, il y avait un verset qui était souvent dans mon cœur. C'était fais de l'éternel tes délices et il te donnera
0: Magali,
2: ton cœur désir.
0: Tu as eu la réponse.
2: Et, pour moi, vraiment, je me suis appuyée là-dessus dans les moments où j'étais un petit peu.
0: Donc, alors.
4: Il y a eu quand même des moments difficiles.
0: Donc, voilà, c'est
2: je
0: ça.
2: Je ne dis pas que c'était
0: pour pouvoir aider nos sœurs, qu'elles sachent qu'on comprend cette situation, qu'on comprend la difficulté du célibat et que c'est une réalité, que ça peut être difficile. Il y a eu des moments difficiles.
2: Bien sûr, il y a eu des moments difficiles.
1: Le célibat n'est pas plus difficile que le mariage.
0: Voilà.
1: Il y a des moments difficiles dans le mariage, des moments difficiles dans notre vie professionnelle, il y a des moments difficiles quand on éduque un enfant.
0: La vie chrétienne est faite de moments bénis
1: et de moments difficiles, peu importe la situation dans laquelle nous sommes. Et c'est pour ça que le Seigneur nous donne la foi, nous donne sa parole, nous donne son esprit, nous donne toutes les promesses, s'appliquent à nous. Autant qu'à celles qui sont mariées.
0: Donc le célibat, c'est un challenge comme un autre. Qu'est-ce que maman Janine, qu'est-ce que vous en pensez à Kinshasa?
3: Ce que moi je peux dire par rapport aux personnes, aux sœurs africaines que j'ai rencontrées par rapport à cette émission, c'est que le célibat est d'autant mal vécu que souvent, ce sont des églises, vous savez, ce sont des gens qui sont pauvres. Et la pauvreté, c'est encore une fois, c'est quelque chose qui n'est pas bien, c'est considéré comme venant de l'ennemi, et c'est relayé vraiment par les prédicateurs. Et aujourd'hui, les femmes célibataires dans les églises, ce qu'elles veulent, c'est se marier pour ne pas être... pour économiquement pouvoir avoir quelqu'un qui va prendre soin d'elles, quoi. Et le célibat, quelque part, c'est vraiment une double peine. Parce qu'on est, on souffre parce qu'on est seul, et on souffre parce que comme on n'a pas de mari donc, et qu'on n'a pas de ressources, souvent les femmes ne travaillent pas.
0: Oui, ça c'est
3: donc,
0: une autre réalité.
3: Donc quelque part, elles peuvent se marier. C'est aussi une des raisons pour lesquelles elles veulent se marier, parce qu'elles vont avoir un mari qui va pouvoir pourvoir à leurs besoins, etc.
5: Qui va probablement aussi les battre, qui va probablement aussi les insulter, qui va probablement beaucoup de choses. Je crois qu'il faut retourner à l'Évangile. Il faut retourner à la parole de Dieu. On ne se marie pas pour régler sa situation économique.
0: Tout à fait.
5: On se marie pour servir le Seigneur. On se marie parce que Dieu a un plan pour notre vie. On se marie parce que nous avons rencontré la personne avec qui nous voulons vivre toujours notre vie, pas pour trouver une solution à notre problème économique.
0: Tout à fait.
5: Donc, il faut renouveler notre pensée, son évangile. Il faut retourner à l'évangile. Mmh. Il faut retourner au Seigneur. Il faut retourner à la base. Il faut lire 1 Corinthiens 7 et voir qu'est-ce que Paul a à dire là-dessus. Il faut renouveler notre pensée. Si on ne renouvelle pas notre pensée, on va penser comme les gens du monde.
0: C'est sûr.
5: Et on va rentrer dans le moule du monde.
0: C'est sûr.
5: Or, le Seigneur nous appelle, le Seigneur a un plan extraordinaire pour nous. Aujourd'hui, c'est le jour que l'Éternel a fait, qui sort pour nous un sujet de joie. On a toutes les occasions devant nous de parler du Seigneur, de témoigner du Seigneur, de vivre des moments excitants.
0: Exactement.
5: Je ne vois vraiment pas pourquoi ça devrait être un problème aussi énorme.
0: Alors,
5: on
0: justement,
5: en fait un problème.
0: Justement,
5: énorme.
0: Dans un autre défi de la femme célibataire, on parlait de tous ces défis tout à l'heure, mais il y a aussi un défi dont on ne parle pas souvent, c'est le défi de la tentation sexuelle. Mm-hmm. Parce que premièrement, ces femmes célibataires sont approchées, sont abordées, sont courtisées par beaucoup d'hommes dans l'église comme à l'extérieur de l'église, et elles sont donc sous une certaine pression aussi. Elles ont elles-mêmes leurs propres tentations par rapport au fait que, bon, bien sûr, on sait que la différence entre un célibataire et une personne en couple, c'est qu'il peut avoir cette intimité, et donc en tant que célibataire, elles ne l'ont pas. Donc ça peut être assez difficile de se retrouver un peu sous cette pression. Comment est-ce qu'elle peut gérer cela ?
5: Bah écoute, je pense que c'est une tentation, n'est-ce pas, France, mais comme une autre.
0: Ben oui.
5: Je veux dire, encore une fois, si on rentre dans l'esprit du monde, l'esprit de flirter, l'esprit de...
0: Voilà.
5: De s'amuser avec des petits SMS, trois petits points.
0: Et les virgules, les jeux.
5: Oui, deux petits points, un petit smiley.
0: Voilà.
5: Si on joue ce jeu,
0: bien sûr,
5: c'est dangereux. Mais je pense que la tentation, ben, c'est une tentation comme n'importe qui. Comme la femme mariée, du reste.
0: Voilà.
5: Mais la femme du marié a des tentations envers d'autres hommes.
0: Donc
5: les collègues de son mari,
0: le
5: son
0: mariage,
5: directeur, la femme secrétaire qui est mariée, elle vit des
0: tentations. Ça ne règle pas la tentation.
5: Tous les jours.
0: Voilà.
5: Et si jamais on tombe, parce que ça arrive à nous tous de tomber,
0: bien sûr.
5: Ben, comme c'est le cas pour n'importe quel autre péché, on se repent, on demande pardon sincèrement au Seigneur, et on continue notre marche avec le Seigneur.
0: Bien sûr.
5: Ce n'est pas le péché mortel.
0: Bien sûr. Donc le verset sur lequel certains s'appuient, donc c'est 1 Corinthiens 7, versets 9 à 10, qui dit « Si c'est difficile pour une personne de résister, il vaut mieux qu'il se marie que
5: dans
0: de brûler. »
5: Dans le cas qu'il y a bien quelqu'un qui veut l'épouser.
0: D'accord, ok. Donc c'est pas...
5: Il marche à capoteux. Voilà. Je brûle, je cherche
0: je brûle,
5: un
0: je brûle.
5: Il fait quoi? C'est surtout, encore une fois, je crois que ça parle souvent de l'homme.
0: Oui, mais le défi aussi chez la femme. Hein.
5: Oui, mais l'homme, au lieu de brûler, ben, c'est lui qui cherche l'épouse.
0: Oui, bien sûr.
5: C'est pas
0: dans
5: la femme qui
0: va aller
5: brûler,
0: chercher.
5: Il va chercher un homme.
0: Bien sûr, c'est dans ce sens-là.
5: C'est un peu
0: tout
5: dans ce sens-là, puisque lui... C'est lui qui fait la demande,
0: exactement.
5: C'est lui qui cherche, c'est lui qui choisit.
0: Bien sûr.
5: Enfin, il y a des cas où les femmes ont choisi.
0: C'est ce que j'allais dire, il y a eu des cas aussi.
5: Ouais. En général. Donc, je crois que c'est un faux problème qui est probablement utilisé par les églises qui ne sont pas sur une bonne fondation, puisque ça les arrange d'attirer de cette façon des femmes et de créer un problème là où il n'y en a pas, pour venir davantage, ben peut-être faire des dons, faire des offrandes. Je ne sais pas si Maman Janine...
6: Est-ce que Maman Janine
5: que ça existe, qu'on fasse des offrandes?
3: Oui, oui, Maman Audrey, ça va même plus loin. Il y a certaines églises, certains pasteurs qui font des appels pour les femmes célibataires. Donc, les femmes doivent venir à l'église, embrasser leur bague de leur alliance de mariage au pasteur et à sa femme.
0: Non, mais c'est n'importe quoi.
3: Oui, oui. Ah non, mais ce sont des pratiques qui existent aujourd'hui dans les églises. Donc, elles vont embrasser l'alliance du pasteur et de maman pasteur, la femme du pasteur. Et en plus de ça, elles doivent faire une petite offrande, en plus d'embrasser, une offrande assez conséquente pour pouvoir avoir un mariage. Donc, tout est...
5: Excuse-moi, Janine, mais ça me rappelle étrangement la sorcellerie.
0: Bah oui.
5: Et je veux vraiment encourager ses sœurs de rentrer pas dans ce jeu.
0: Exactement.
5: Surtout pas dans ce jeu, parce que le Seigneur n'est pas dedans. Et ce n'est pas d'embrasser des bagues, ce n'est pas de faire des offrandes. Il faut surtout être bien dans son cœur.
0: Voilà.
5: Faire confiance au Seigneur pour notre vie. Il n'y a pas de démon de célibat.
0: Exactement, Maman Audrey.
5: Il n'y a aucun démon à chasser de vous.
0: Exactement.
5: Tout ça, c'est des inventions de l'homme. Et on ne faut surtout pas, Magali, ranger dans ce genre de jeu.
6: Mais Maman Audrey, quand même, ça témoigne d'un désespoir.
0: Ces gens qui agissent comme ça,
6: c'est quelque part, elles sont désespérées.
5: Parce qu'elles rentrent sous la pression du monde. Il y a des gens qui sont désespérés d'avoir une voiture.
0: Oui.
5: Il y a d'autres qui sont désespérés d'avoir une maison. Elles n'ont pas de toit sur la tête, elles n'ont pas de quoi vivre, elles sont désespérées pour avoir la nourriture.
0: Bien sûr.
5: Donc, ce sont des vrais problèmes.
0: Oui,
5: mais là, c'est...
7: Oui, il ne faut pas qu'aussi elles oublient que le Seigneur est au contrôle de toutes choses. Et qu'il y a un temps, et le temps du Seigneur, et il y a un plan de Dieu
5: mais
7: aussi.
5: Mais il se peut aussi qu'elle ne se marie jamais.
0: Oui, c'est ce que j'allais dire.
6: Parce que c'est ce qu'on ne dit jamais.
5: Il faut le dire.
0: Parce qu'il ne faut pas nourrir un espoir si c'est...
5: qu'elle ne se marie jamais. Parce que pour X raisons, elles n'ont pas de chaussures à leurs pieds, elles ont peut-être eu un train qu'on passait par là, elles ont refusé, le train n'est pas revenu.
0: Tout à fait.
5: Elles étaient trop exigeantes. Peu importe tes raisons.
0: Oui.
5: La barre était trop haute. Je connais des gens, moi, qui ne cherchent que des gens de l'autre race, d'une certaine race. Mais c'est compliqué. Puisque les gens de cette race-là ne veulent pas nécessairement épouser des gens d'une autre race.
0: Ou de différentes ethnies, ou de différentes cultures.
5: On se complique la vie, et si on ne se marie pas, et alors c'est pas la fin du monde. On peut être heureux.
0: Voilà.
5: Moi, je veux encourager ces sœurs. Écrivez-nous.
0: Voilà.
5: Si vous avez des problèmes, vous n'êtes pas seul, on est avec vous. L'Église du Seigneur, ça devrait être votre famille.
0: Ça
5: devrait être là pour vous encourager. Et si c'est pas le cas, ben, écrivez-nous.
0: Justement, dans
5: Magali
0: ce moment,
5: même va pouvoir vous encourager.
0: dans les quelques minutes qui nous restent, Maman Audrey, si on peut donner quelques clés, quelques conseils, comment vraiment, véritablement vivre ce célibat étant épanouie, heureuse et bien dans son cœur.
5: Il faut oublier le nom célibat, il faut simplement se dire je suis une chrétienne, ma vie ne se complique pas par rapport à mon âge. Jésus a un plan pour moi, il m'a sauvée.
0: C'est important de ramener le salut.
5: Jésus ne faisait jamais plus rien pour nous. Est-ce que ce n'est pas suffisant d'être sauvé?
0: Tout à fait.
5: D'avoir la vie éternelle?
0: Tout à fait.
5: De n'être plus sous le régime de l'ennemi, de connaître Jésus, d'avoir sa paix, sa joie, d'être libre, profiter de votre liberté.
0: Exactement.
5: Il y a beaucoup de femmes mariées qui auraient souhaité être libres comme vous.
0: Ça aussi, c'est un commentaire qui revient.
5: Qui ont six enfants, qui passent leur vie à nettoyer, à faire la vaisselle, à faire les lits, à faire le ménage. Elles ont oublié ce que c'est que de servir le Seigneur. Elles ne peuvent pas assister aux réunions. Profitez, soyez reconnaissantes.
0: Exactement. De ce qu'on a.
5: De ce qu'on a.
0: Maintenant.
5: Et faites le meilleur de votre vie pour le temps que vous avez.
0: Voilà.
5: Il se peut que vous soyez mariés dans un an.
0: C'est ça.
5: Et que vous perdiez toutes ces choses.
0: Tout à fait, tout à fait.
5: Bon, je pense, n'est-ce pas, France-Pi?
7: Exactement. Et vivre le jour le jour.
0: Voilà.
7: Et ce que le Seigneur nous donne en tant que célibataire, à le servir, à le chercher, à être épanoui, à être un modèle pour les autres jeunes filles célibataires.
5: Mais il y a la vie tous les jours, je sors pour manger ma glace. Il n'y a pas servir le Seigneur.
0: C'est ça.
5: Il y a la vie tous les jours.
0: Voilà, c'est ce que j'allais dire, des voyages, des découvertes, apprendre de nouvelles choses. On peut faire autre chose que simplement se focaliser.
5: Je visite mes amis, je rentre tard, je n'ai pas d'heure pour rentrer, je n'ai pas de compte à rendre à personne.
7: Pas de pression,
5: il y a beaucoup de choses.
0: Tout à fait.
5: Je vais à un match de foot, j'aurai la télévision, je dors quand je veux, je me réveille quand je veux, je mange quand je veux. C'est extraordinaire.
0: Donc,
6: Maman Audrey, vous pensez que souvent le mariage est trop idéalisé par les célibataires,
5: en général? Tu as parfaitement raison. Le mariage, ce n'est pas une fin en soi, et comme Paul dit, je veux vous éviter des souffrances à ça qui ne sont pas mariés. Je vous encourage à ne pas vous marier parce que je veux vous éviter des souffrances. Je ne veux pas que vous soyez ignorant des choses qui existent, des réalités du mariage. Donc, il ne faut pas faire un sujet tabou. Il ne faut pas faire toute c'est une histoire. C'est quoi ce mot? C'est la veuve. C'est pareil, la veuve.
0: Oui.
5: Il y a des femmes qui sont mariées, elles avaient 25 ans. À 28 ans, leur mari est mort d'un accident. Alors, qu'est-ce qui se passe? Elles arrêtent de vivre?
0: Ben non. Oui, c'est...
5: La vie est là, on continue. Jésus est là. Paul dit, le Seigneur revient bientôt. Préparons-nous dans notre cœur.
0: C'est ça.
5: À vivre. Vivons le présent.
0: Exactement.
5: Et gardons la foi. Si c'est le plan de Dieu.
0: Voilà, c'est ce que j'allais dire.
5: Bien sûr.
0: On garde la porte ouverte.
5: Si c'est le plan de Dieu.
0: Tout à fait.
5: Gloire à Dieu.
0: Exactement.
5: Qu'il emmène la bonne personne.
0: Tout à fait.
5: Au bon moment. Et puis c'est tout. Et excellent. Je dirais même, il y a des sœurs qui, la grâce du Seigneur, hein, qui ont épousé des gens dans le monde, étaient désespérées. Elles ont été trouvées quelqu'un dans le monde. Et par la suite, ces gens sont arrivés à servir le Seigneur.
0: Alléluia.
5: C'est un grand risque.
0: Oui, c'est ce que j'allais dire.
5: C'est un grand risque.
0: C'est 50-50 là. Hein?
5: C'est un grand risque. Oui. Je ne conseille surtout pas aux seuls de faire. Mais Jésus, dans sa bonté, dans sa grâce, et je connais d'autres aussi qui ont épousé les gens du monde et qui sont morts.
0: Oui, bien sûr. Tout est possible, voilà.
5: Donc, je crois qu'il faut faire confiance au Seigneur. Chacun de nous, c'est un jour à la fois.
0: Ce sera...
5: On l'a dit, one day at a time.
0: C'est ça. Malheureusement, le temps est court pour pouvoir développer sur ce sujet qui est vraiment riche. Mes sœurs, je suis sûre que de là où vous êtes, vous avez été encouragées. Que ce soit au Gabon, au Cameroun, au Congo, dans toute l'Afrique de l'Ouest.
5: Burundi.
0: Au Burundi, exactement. Partout où vous nous suivez, je suis sûre que vous avez été encouragées, que ces paroles ont touché vos cœurs. Et on vous encourage à aller sur le site internet, sur la page Facebook qui s'affiche sur l'écran. N'hésitez pas à nous envoyer vos questions. Si vous avez des questions à poser à Maman Audrey, elle se fera un plaisir, n'est-ce pas, Maman Audrey?
5: Bien sûr, avec plaisir. Ce sera confidentiel, ce sera entre nous, c'est
0: exactement.
5: Sûr.
0: Exactement. C'est des conversations entre femmes pour s'encourager à surtout ne pas perdre la vision. Quel que soit notre état, que nous soyons célibataires ou mariés, le but final, c'est de ressembler à Christ. Alors ne perdons pas la vision, surtout pas, et soyez encouragés pour la prochaine émission. Merci et à bientôt.

L'esprit de vérité sera venu. Il vous conduira dans la vérité tout entière, car il ne parlera pas de lui-même, mais tout ce qu'il aura entendu, il le dira. Il vous annoncera les choses à venir. Il manifestera ma gloire, car il puisera dans ce qui est en moi et vous l'annoncera. Ainsi, la gloire du Père se révèle par l'Esprit. La gloire et la puissance de Jésus se révèlent par son Esprit. Ainsi, quelqu'un qui a cru le verra. Alléluia.

0: Bienvenue à la pensée du jour ou au verset du jour. Nous tirons le verset du jour d'un des psaumes de David. C'est le psaume 37, verset 28. Je répète, nous tirons le verset du jour du psaume chapitre 37, verset 28. Lisons le psaume en question. Car l'Éternel aime la justice et il n'abandonne pas ses fidèles. Ils sont toujours sous sa garde, mais la postérité des méchants est retranchée. David nous livre un des secrets du bonheur sur la terre des hommes. Ce dernier nous révèle que Dieu aime la justice. Le terme justice dans ce psaume est tout simplement synonyme de l'amour du proche. Et nous utilisons le mot homme en général comme étant être humain, incluant aussi le sexe féminin. David nous dit qu'un homme qui pratique la justice aura toujours un certain regard de Dieu. Car Dieu aime la justice. Et la justice est la nature même de Dieu. Quand on parle de justice ici, comme nous l'avons dit à l'introduction, c'est le synonyme de la compassion. Apprendre à exercer la compassion indépendamment de toute considération raciale ou sociale. Le même David dit toujours dans le même chapitre 37 plutôt, du psaume 37, versets 25 à 6. Donc quand vous remontez le chapitre du même psaume, il dit ceci: j'ai été jeune, j'ai vieilli, et je n'ai point vu le juste abandonné, ni sa postérité mendier son pain. Il est toujours compatissant et il prête, et sa postérité est bénie. En un mot, Dieu prendra toujours soin de toute personne qui pratique la justice. Prions. Seigneur Jésus, apprends-moi à pratiquer ta justice au quotidien. Et que j'apprenne à vivre en prenant en compte également l'intérêt de mon prochain. Éloigne-moi de toute espèce d'égoïsme et d'avarice. Père, nous t'avons ainsi prié au nom tout-puissant de Jésus-Christ. Amen. Amen. Que Dieu vous bénisse ainsi que vos familles. On se retrouve dans 2 jours.
1: Bienvenue à notre temps de prière de midi. Ce matin, nous avons appris tous la pensée de Dieu à ce qui concerne la soumission. Nous allons continuer toujours notre temps de prière avec pour thème « Soumettez-vous à Dieu ». Prions. Seigneur, nous te remercions pour ce temps d'exhortation et de prière. Nous te disons merci pour ta présence, Seigneur, car ta présence est synonyme de paix, ta présence est synonyme de solution, ta présence est synonyme de réponse, ta présence est synonyme de délivrance. Nous te rendons grâce parce que c'est toi qui nous donnes la victoire, c'est toi qui nous donnes la force de se mettre debout et de prier. Merci pour ta protection. Merci pour le souffle de vie. Merci pour ta bonté. Merci pour la santé. Merci pour tes faveurs, pour ta grâce. Ô Dieu qui surabonde dans nos vies. Nous te remercions. Au nom de Jésus-Christ, nous avons ainsi prié. Amen. Oui, nous allons continuer toujours avec notre thème. Nous avons appris ce matin l'importance de la soumission. Et nous avons dit que le Seigneur veut à tout prix que nous puissions être soumis à lui pour faire face à l'ennemi. Et nous avons lu notre verset de référence qui se trouve dans Jacques chapitre 4, versets 7 à 10. Nous allons encore relire ce verset. Jacques chapitre 4, versets 7 à 10. Soumettez-vous donc à Dieu, résistez au diable et il s'enfuira de vous. Oui, il s'enfuira loin de vous. Approchez-vous de Dieu, il s'approchera de vous. Nettoyez vos mains, pécheurs, et purifiez vos cœurs, vous qui êtes double de cœur. Sentez vos misères, menez deuil et pleurez. Que votre rire se change en deuil et votre joie en tristesse. Humiliez-vous devant le Seigneur et il vous élèvera. Et nous avons compris une chose, on a fait une introduction ce matin et nous allons continuer comme nous vous avons promis. Nous allons découvrir ce que veut dire le mot, le verbe soumettre. Nous verrons peut-être aujourd'hui ou demain. Tantôt, nous avons, le matin à 6h, nous avons vu l'importance quand même de se soumettre à Dieu. Et je vais marteler encore de nouveau sur cette importance. Là, l'apôtre Jacques est clair. Il nous dit une chose. Quand nous lisons la Bible, au verset 8, il nous parle de personnes ayant un cœur double. Un cœur double, ça veut dire quoi? Un cœur double, ça veut dire des gens qui ont de la misère. De la misère, c'est une expression qui est utilisée ici dans la province du Québec, qui veut dire des personnes qui ont de la difficulté à faire le bon choix. Le cœur est ballotté de part et d'autre. Vais-je suivre le Seigneur Jésus-Christ ou vais-je marcher selon le désir de mon cœur, mes besoins, mes sentiments? Et toute leur vie est faite de ces dangers. Et laissez-moi ouvrir une parenthèse avant de la fermer tantôt. Vous savez, beaucoup de gens n'ont pas compris en fait comment l'ennemi agit. L'ennemi sait bien que Jean 19, 30 est une garantie pour tout enfant de Dieu. Jean 19, 30 nous dit qu'à la croix, Jésus a tout accompli. C'est Jésus qui dit « tout est accompli ». Les anglophones aiment beaucoup dire « it's finished ». Et cette expression est plus claire que « tout est accompli ».« It's fini », donc c'est fini. Il n'a plus rien. Donc l'ennemi n'a plus rien. Christ a tout accompli. Donc sa mission a été un succès. Parce que quand vous lisez Colossiens chapitre 2, versets 13 à 15, là, le Seigneur nous dit qu'il avait pour mission de déchirer l'acte dont les ordonnances nous condamnaient. Donc, on n'a plus de condamnation, c'est pas en vain. De Corinthiens chapitre 5, verset 17, il dit, ceux qui sont en Christ sont de nouvelles créations. Donc, l'ennemi n'a plus de pouvoir, c'est fini. Donc, tout enseignement là, dans le sens, on vous dit, malédiction de ceci, non, ce genre d'enseignement sont des enseignements dangereux. Parce que Christ a tout accompli, c'était ça sa mission. Mais l'ennemi, sachant cela, qu'est-ce qu'il fait? Il va chercher à tout prix que dans vos vies, qu'il y ait toujours de portes d'entrée. Parce qu'il sait qu'il ne peut pas revendiquer une malédiction venant de parents ou quoi, non. Il va utiliser la vie de péché. La vie de péché qui va essayer, pas qu'il va essayer, mais qui va ouvrir grandement la porte de votre vie à l'ennemi. Et là, la vie va être à d'un disciple. Et quand vous remontez vers le verset 1 jusqu'au verset 6 du chapitre Jacques, du chapitre 4 de Jacques, ce dernier nous dit clairement, il nous parle clairement, il dit, vous demandez, vous ne recevez pas. Parce qu'il était fatigué. Alors, je vous conseille de suivre l'émission Parole d'encouragement où nous entrons plus en profondeur au sujet de ce verset et tout. Alors, nous allons remettre nos vies entre les mains du Seigneur. Nous allons vraiment inviter le Saint-Esprit à prendre contrôle. À prendre contrôle de tout ce qui est encore hésitation pour être soumis à Jésus. De tout ce qui est comme blocage pour être soumis à Jésus. De tout ce qui est comme pensée de rébellion, de désir impur qui cherche toujours à mettre une barrière entre nous et le Seigneur. Prions. Seigneur, nous venons à toi conformément à ta parole, oh Dieu. Tu nous demandes dans Jacques chapitre 4, verset 7, d'être soumis à toi. Et au verset 10, tu nous demandes de nous humilier devant toi, afin que tu puisses nous élever. Seigneur, nous venons te demander pardon. Pardonne-nous, Seigneur, pour tout ce que nous faisons, qui ne te donne pas gloire. À nos pensées, dans nos désirs, oh Dieu, ce que nos yeux peuvent regarder de temps en temps sur Internet, écouter, oh Dieu, même parler, Seigneur, nous te demandons vraiment pardon, Seigneur, nous venons tels que nous sommes, oh Dieu, dans notre imperfection, Seigneur, pour que le sang que tu as versé à la croix, le sang de Jean, chapitre 19, 30, qui a tout accompli, réalisé, puisse nous purifier, nous sanctifier, ôter à nous toute iniquité, afin que l'ennemi ne puisse pas lever son petit doigt pour réclamer quoi que ce soit sur nos vies, oh Dieu. Seigneur, nous te remercions. Nous remettons à ce midi des restants de la journée entre tes mains. Toi seul, oh Dieu, tu puisses réellement nous accompagner conformément à ta parole qui dit dans Psaume 121, Seigneur, que tu béniras notre aller, notre retour. Conformément à ta parole qui dit aussi, Seigneur, qui est dans Deutéronome 28, verset 6, que tu béniras notre aller, notre retour. Que cela soit réel, oh Dieu, Seigneur. Saint-Esprit, nous confions toute cette journée entre tes mains. Sous la protection du sang de Jésus, que tout ce qui est accident, congédiement au travail, problème que ce soit, maladie ou quoi, soit ni l'essence de fait sur nous, ainsi que sur le membre de nos familles, nos enfants, nos parents, nos frères et sœurs, oh Dieu, nos frères et sœurs dans le Seigneur, comme nos frères et sœurs biologiques, nos parents et clients, comme je le dis tantôt. Seigneur, nous te remercions, Seigneur. Nous remettons notre prière de tantôt à 6h entre tes mains. C'est à 6h, 18h, entre tes mains. À toi, gloire et louange, Père. Au nom puissant de Jésus-Christ. Amen. Nous bénissons le Seigneur pour ce temps merveilleux qui nous donne encore de passer à ce midi. Alors, bonne journée. N'oubliez pas que vous êtes des disciples de Jésus-Christ. N'oubliez pas que Jésus-Christ a tout accompli à la croix. Jean 19, 30. Et il a réellement tout accompli. L'ennemi n'a aucun pouvoir, l'ennemi n'a aucun droit sur votre personne. Comprenez, oh, les sorciers de famille, oh, ceci, oh, cela. Ça, c'est pour eux, parce que vos vies sont entre la main de Jésus. C'est lui qui tient vos vies. Il n'a pas le pouvoir sur vous. Alors, que Dieu vous bénisse. On se retrouve à 18h pour un temps de prière un peu plus long. Et voilà. Je vous aime beaucoup de l'amour du Seigneur Jésus-Christ. Soyez tous bénis.

Joyeuse Pâques à tous. Il est ressuscité. Nous servons un sauveur ressuscité. Et non pas un bon professeur qui est mort symboliquement pour ses semblables. Mais nous servons le Fils de Dieu qui est ressuscité des morts et a frayé une voie pour que nous fassions partie de la maison de Dieu. Et nous parlerons de cela en raison de la résurrection de Jésus. Nous devenons membres légitimes de la maison. C'est ce qui est à notre disposition. Tenez-vous prêts. Bonjour, je suis Bill S. Conley. Dieu vous voit, il vous aime, et peu importe ce à quoi vous faites face, il a les réponses. Bonjour. Bonjour sur la place. J'espère que vous allez bien. Et peu importe d'où vous regardez ceci, nous sommes heureux que vous soyez présents. Si vous avez une Bible, ouvrez-la à l'Évangile de Jean. Nous allons nous focaliser en grande partie sur Jean chapitre 13 et Jean chapitre 17. Cette semaine, nous voyons les événements de la vie de Jésus, de sa marche vers la croix et de sa résurrection ultérieure. Et aujourd'hui, nous allons, comme je l'ai dit, nous focaliser sur l'évangile de Jean. Et je veux commencer par le chapitre 13, verset 1. Jean 13, 1. Il est dit, « Avant la fête de Pâques, Jésus, sachant que son heure était venue de passer, de ce monde au Père, et ayant aimé les siens qui étaient dans le monde, mit le comble à son amour pour eux. Jésus savait que tout était sur le point de se produire, que le but de sa venue dans ce monde était sur le point de se produire. Passons immédiatement au repas de la Pâque. Puis, Jésus adressa ses dernières paroles aux disciples dans les chapitres 14, 15 et 16 de Jean. Puis il pria le Père au chapitre 17. Il avait réalisé que son heure était venue. Il était sur le point de quitter ce monde. Il allait quitter les disciples. Et il parle des choses qu'il devait savoir en avance pour être préparé. Il aborde ces points dans son dernier discours en leur endroit. Ce sera leur dernier moment avec lui, avant qu'il soit arrêté à Gethsémané, son lieu de prière, et soit soumis à un simulacre de procès avant d'être crucifié. C'était imminent, et il le savait. Il savait que tout cela allait arriver. Il leur a donc dit les choses cruciales qui étaient nécessaires pour eux, et nécessaires pour nous aussi. Des choses qu'ils devaient savoir en avance et que nous devions savoir en avance. Eh bien, qu'il aborde divers sujets, ils ont tous pour dénominateur commun deux piliers principaux. Et ces deux piliers présents dans son discours sont les relations. Les voici. Par son sacrifice, Jésus nous a amenés vers le Père. Il nous a amenés le Saint-Esprit. Il nous a amenés vers le Père et il nous a amenés le Saint-Esprit. Aujourd'hui, nous allons examiner une autre chose que Jésus a soulignée à plusieurs reprises pendant son bref discours. Il s'agit de ceci. Quand nous croyons en lui, nous entrons dans une famille où nous avons un accès direct à Dieu. Pas simplement comme Dieu, mais comme notre Père aimant. En fait, du chapitre 13 au chapitre 17, il parle du Père pas moins de 44 fois dans une courte conversation. Allons à Jean chapitre 14, verset 1. Il dit ceci, « Que votre cœur ne se trouble pas. Croyez en Dieu, croyez aussi en moi. Il y a beaucoup de demeures dans la maison de mon Père. Si ce n'était pas le cas, je vous l'aurais dit. Je vais vous préparer une place. Et puisque je vais vous préparer une place, je reviendrai et je vous prendrai avec moi, afin que là où je suis, vous y soyez aussi. » Je sais que l'image que beaucoup de gens se font de cela vient peut-être d'un livre d'enfance ou de quelque chose qu'ils ont vu.
C'est du genre que Jésus serait maintenant au ciel avec un marteau, sa ceinture à outils, et s'assit pour scier des planches et pour construire nos demeures et mettre des fenêtres en saphir et en diamant dans la salle de bain. Mais ce n'est pas du tout ce que Jésus voulait dire. Il a dit « Dans la maison de mon Père, il y a beaucoup de demeures ». Le mot « maison » signifie littéralement « foyer ». En fait, il est traduit de cette façon dans tout le Nouveau Testament. C'est le foyer ou la famille. Dans la maison de mon Père, il y a beaucoup de demeures. Et le mot grec « demeure » signifie simplement « résidence ». En fait, 99% des traductions de la Bible le présentent ainsi. Dans la maison de mon Père, il y a plusieurs demeures, et je m'en vais préparer une place pour vous. Jésus dit en d'autres mots, « Je vais vous préparer une place dans la famille, une famille où Dieu est le chef de famille formidable, notre Père. » Il ne parle pas du tout d'aller préparer un lieu physique pour nous. Il parle de relations. En d'autres termes, il dit, il y a beaucoup de place dans cette famille, et je vais vous y préparer une place afin que là où je suis, vous puissiez y être aussi, afin que là où je suis dans ma relation avec le Père, vous le soyez aussi, que vous puissiez jouir de la même relation que j'ai avec le Père. Je vais à la croix, à la tombe, et lorsque je serai ressuscité, je vais préparer une place pour vous dans la famille, dans cette maison. Et vous pouvez être avec le Père comme je suis avec le Père. Au verset 4 du chapitre 14, il dit, « Vous savez où je vais, et vous en savez le chemin. » Thomas lui dit, « Seigneur, nous ne savons pas où tu vas. Comment pouvons-nous en savoir le chemin ?» Il a essentiellement posé deux questions. Où vas-tu? Nous ne savons pas où tu vas. Et nous ne savons pas comment y aller. Mais Jésus répond à ces deux questions. Il le fait dans l'ordre inverse. Au verset 6, il dit, « Je suis le chemin, la vérité et la vie. Nul ne vient au Père que par moi. » Nul ne vient au Père que par moi. Le mot grec traduit par « ou » signifie littéralement « près de ». Il signifie « être tout près ». Cela fait référence à une relation proche. Personne ne vient près du Père, personne ne vient à proximité, dans une relation proche, personnelle avec le Père, à moins qu'il ne passe par moi. C'est ce que Jésus essaie de leur faire comprendre, et c'est ce qu'il essaie de nous faire comprendre. C'était le but de la rédemption, pour nous faire entrer dans la famille du Père, pour nous amener à proximité, en relation avec son Père céleste. Pensez à la relation que Jésus avait avec le Père, afin que là où je suis, vous puissiez y être aussi. Il a dit, « Je veux que vous ayez la même relation dont je jouis. » Pensez-y. Après ces paroles, Jésus s'est rendu au jardin de Gethsémané. On l'y trouve priant avec ses disciples. Et je vous lis un passage de Marc 14. Ce sera sur les écrans. Il est dit, Marc chapitre 14, versets 34 à 36. Il leur dit, « Mon âme est triste jusqu'à la mort. Restez ici éveillés. » Puis, ayant fait quelques pas en avant, il se jeta contre terre et pria que, s'il était possible, cette heure s'éloigna de lui. Et il disait, « Abba Père, toutes ces choses te sont possibles. « Éloigne de moi cette coupe, toutefois, non pas ce que je veux, mais ce que tu veux. » Alors qu'il priait dans le jardin, plein d'agonie, il s'est écrié « Abba Père ». Le mot « Abba » signifie « Papa ». C'est le mot qu'une petite fille ou un petit garçon utiliserait tout en se glissant dans les bras robustes de son père, pour chercher la protection, le réconfort, le confort. Papa. Jésus a pu se soumettre à la volonté de Dieu parce qu'il savait que le Père l'aimait. Il l'a exprimé en disant le mot « Abba ». C'était le moment le plus critique de sa vie et de son ministère. Jésus n'avait jamais été soumis à tant de pression. En cette période de conflit spirituel, émotionnel et physique, il s'est abandonné au Père en disant,
Papa. Papa. En regardant à l'œuvre achevée du Christ, à ce que nous avons et à ce qu'il a donné, l'apôtre Paul dit ces mots dans Romains chapitre 8, verset 15. Il dit, « Et vous n'avez point reçu un esprit de servitude pour être encore dans la crainte, mais vous avez reçu un esprit d'adoption par lequel nous crions « Abba, Père, Papa, afin que là où je suis, vous puissiez y être aussi, dit Jésus. » Dans les versets suivants de Jean, où nous nous sommes arrêtés, Jésus dit, « Si vous me connaissiez, vous connaîtriez aussi mon Père. Et si vous m'avez vu, vous avez vu le Père. » La miséricorde et la compassion que nous voyons se manifester dans la vie et le ministère de Jésus sont l'expression et la représentation exacte du cœur du Père. Nous en voyons une image au fur et à mesure que nous avançons. Jean chapitre 15, verset 1. Il a dit, « Je suis le vrai cep, et mon Père est le vigneron. Tout sarment qui est en moi et qui ne porte pas de fruit, il le retranche, et tout sarment qui porte du fruit, il l'émonde, afin qu'il porte encore plus de fruit. » Lorsque je lisais ce passage avant, je me disais, il faut que je porte du fruit, sinon il va me retrancher. Quoi qu'il en soit, cela ne semble pas juste. Toute branche qui ne porte pas de fruit, il la retranche. Mais en fait, le mot grec est un verbe grec traduit par « retrancher ». Et le sens de ce mot est « soulever » ou « enlever ». Élever, relever. À la fin du chapitre 13 de Jean, Pierre se vante et dit, et je paraphrase, « Seigneur, même si je dois mourir avec toi, je ne t'abandonnerai jamais. Je suis entièrement dévoué à Jésus. » Jésus répond, je paraphrase, « Pierre, écoute, avant que le coq ne chante, tu me renieras trois fois. » Et nous savons que c'est exactement ce que Pierre a fait. Il a fini par se vautrer dans la poussière du péché et du remords. Bien, Dieu l'a-t-il abandonné et retranché? Non, il l'a relevé et l'a rendu fructueux. Et si vous vous vautrez dans la poussière du regret, de la honte et du péché, Dieu veut vous relever, mon ami. Il veut vous restaurer et vous rendre fructueux. Il n'en a pas fini avec vous. Le Père n'en a pas fini avec vous. Il vous aime. Il y a un homme

Trop jeune pour le croire, mais... Oui. Et j'ai été très surpris un jour en lisant un article qu'il avait écrit. Il était très honnête et disait des choses que je n'avais jamais su à son sujet. Avant qu'il n'entre dans ma vie et que Dieu l'utilise pour me transmettre certaines choses dont j'avais besoin, il avait été le pasteur d'une très grande église dans une dénomination évangélique. Et il s'était laissé entraîner dans une liaison adultère avec une femme de l'église. Il l'a quittée, mais a recommencé avec une autre femme. Et après cela, une troisième femme. Et il était si accablé par la culpabilité. Il a tout avoué à sa femme, s'est repenti, mais a pratiquement tout perdu. Il a perdu son ministère, perdu son église, perdu sa réputation, presque perdu sa famille, et presque perdu sa femme. Mais parce que sa repentance était si sincère, elle a décidé de rester avec lui et d'essayer d'arranger les choses. Et ça a marché. Et pendant des années, il a suivi un chemin très droit de restauration et a été responsable. Et il raconte comment plus tard, au milieu des années 60, il a été rempli du Saint-Esprit. Et cela a changé toute sa vie. Il a fini par redevenir pasteur d'une autre église très importante. Et ses meilleurs textes ont été écrits après cela. Et tout ce que je peux dire, c'est que je suis content que Dieu ne l'ait pas laissé dans la boue. J'ai fait partie du fruit de sa vie. Le Seigneur l'a relevé et soutenu et l'a aidé à redevenir fructueux. Jésus a poursuivi dans ce même verset, Jean chapitre 15, verset 2, il a dit « Et tout sarment qui porte du fruit, il l'émonde. » C'est-à-dire qu'il prend les ciseaux et il coupe les choses inutiles et nuisibles. Les choses qui empêcheront qu'on porte du fruit, des choses comme les mauvaises attitudes, les mauvaises habitudes et les péchés. Écoutez-moi, il ne nous taille pas à travers des accidents de voiture, une maladie ou une tragédie. Il le fait à travers sa parole. Les branches qui sont infructueuses, il les relève et les soutient. Il les aide à devenir fructueuses. Et les branches qui produisent des fruits, il les émonde. Et il le fait à travers sa parole. Le verset suivant, le verset 3 de Jean chapitre 15, il a dit « Déjà vous êtes purs à cause de la parole que je vous ai annoncée ». Le mot traduit par « pur » ici est le même que celui traduit par « émondé » dans le verset précédent. Tout sarment qui porte du fruit, il l'émonde, afin qu'il porte encore plus de fruits. Jésus dit en d'autres termes, « Maintenant, vous êtes émondés par la parole. » La Bible le dit de cette façon. Elle dit, « Vous êtes déjà purifiés et émondés par la parole que je vous ai donnée. » Il est regrettable que nous devrions parfois traverser une épreuve avant d'écouter et d'obéir à sa parole. Mais c'est toujours la parole qu'il utilise comme ses ciseaux pour nous tailler, pas l'épreuve. En fait, dans Jean chapitre 17, verset 17, dans sa prière au Père, il dit « Sanctifie-les par ta vérité. Ta parole est vérité. Sanctifie-les, mets-les à part, prépare-les pour le service et rends-les saints pour ta vérité. Ta parole est vérité. Il nous prépare et nous sanctifie et nous rend prêts par la parole et non par les épreuves. L'épreuve ne sanctifie pas et ne prépare pas. C'est la parole qui le fait. Et je connais beaucoup de gens, et vous en connaissez probablement aussi, qui sont pleins d'amertume, pleins de ressentiment contre Dieu et contre la vie à cause d'une tragédie. Ils ne se sont pas améliorés. Ils sont devenus amers. Mes amis, c'est la parole qui agit. Si dans une tragédie, vous vous tournez vers la parole, Dieu utilisera la parole pour vous aider, pour vous rendre meilleur et pour vous former. Si vous ne faites pas face à une épreuve ou une tragédie, Dieu utilisera la parole. Ce sont les sécateurs. Ce n'est pas le problème, ce n'est pas l'épreuve. Jésus a précisé que le Père émonde chaque branche qui porte des fruits pour qu'elle produise davantage de fruits. Et il dit en d'autres termes, c'est par la parole que vous êtes taillé. Je sais que je viens de bouleverser la vie de certaines personnes, mais c'est dommage, c'est triste. Vous aviez besoin d'entendre cela, mes amis.
Si ce que j'ai dit vous contrarie, permettez que cela fasse son effet.

0: Bon, continuons. C'est aussi la parole qui habite dans nos cœurs, qui rend la prière fructueuse. Jean chapitre 15, verset 7, Jésus a dit, « Si vous demeurez en moi et que mes paroles demeurent en vous, vous demanderez ce que vous voudrez, et cela vous sera accordé. Si vous portez beaucoup de fruits, c'est ainsi que mon Père sera glorifié et que vous serez mes disciples. » Il parle du fruit de la prière. Jean chapitre 15, verset 16. « Ce n'est pas vous qui m'avez choisi, mais moi, je vous ai choisi, et je vous ai établi afin que vous alliez et que vous portiez du fruit, et que votre fruit demeure afin que ce que vous demanderez au Père, en mon nom, il vous le donne. » Et Jésus poursuit. Regardez ce verset. Jean chapitre 16, verset 23. « En ce jour-là, tout le monde dit ce jour-là. » En ce jour-là, vous ne m'interrogerez plus sur rien. En vérité, je vous le dis, ce que vous demanderez au Père, en mon nom, il vous le donnera. En ce jour, le jour du salut, le jour où vous serez membre de la famille, le jour où vous deviendrez membre de la famille avec une place à la table, vous pourrez aller directement au Père vous-même. En fait, écoutez à quel point cela devient puissant. Le verset suivant, Jean chapitre 16, verset 24. « Jusqu'à présent, vous n'avez rien demandé en mon nom. Demandez, et vous recevrez, afin que votre joie soit parfaite. Je vous ai dit ces choses en parabole. L'heure vient où je ne vous parlerai plus en parabole, mais où je vous parlerai ouvertement du Père. En ce jour, vous demanderez en mon nom, et je ne vous dis pas que je prierai le Père pour vous, car le Père lui-même vous aime, parce que vous m'avez aimé et que vous avez cru que je suis sorti de Dieu. » Jésus nous dit, écoutez, vous pouvez aller directement à Dieu parce que votre Père vous aime. Pendant qu'il priait, Jésus chapitre 17, verset 23, Jésus a dit ceci. Il a dit, je paraphrase, « Père, tu les aimes comme tu m'aimes. » Il est difficile au cœur d'accepter cela. Jésus a souffert à cause de nos péchés et est mort pour nous, amené au Père, afin que nous puissions connaître le Père et faire partie de la famille. Pas comme un beau-fils ou une belle-fille à peine tolérée. Pas comme un invité indésirable qui est resté trop longtemps. Pas comme un étranger, mais comme un membre de la famille. Paul l'a exprimé de cette façon. Éphésiens, chapitre 2, verset 19. « Ainsi donc, vous n'êtes plus des étrangers ni des résidents temporaires. Vous êtes au contraire concitoyens des saints, membres de la famille de Dieu. » Le même mot grec utilisé dans Jean, où Jésus dit, je paraphrase, « Dans la maison de mon Père, la maison de mon Père, il y a plusieurs demeures. » Vous réalisez ce que Jésus a dit aux disciples. En d'autres termes, il a dit, « Écoutez, c'est la raison pour laquelle je suis venu dans ce monde. C'est la raison pour laquelle je vais souffrir. C'est la raison pour laquelle je vais aller à la croix et être ressuscité. C'est pour faire de vous un membre de la famille. » Pour vous préparer une place à la table, pour que là où je suis dans ma relation avec le Père, vous puissiez l'être aussi, parce que le Père vous aime tout autant qu'il m'aime. Et ce jour-là, le jour où j'aurai accompli l'œuvre, je n'aurai pas besoin d'aller vers le Père en votre nom. Vous pourrez venir vous-même, parce que vous serez un membre de la famille. Vous aurez votre place, vous aurez une chaise à la table. Et tout ce que vous demanderez au Père, en mon nom, il vous le donnera. C'est incroyable, mais c'est crédible. Écoutez, le Père ne vous aime pas moins qu'il n'aime Jésus. Le Père n'aime pas plus Jésus qu'il ne vous aime. Cela semble presque insensé de dire cela. Mais c'est ce que Jésus nous a dit, c'est la vérité. Ma place est à la table. Je ne suis pas un mendiant. J'ai beaucoup de respect et de révérence pour mon Père. Absolument. Nous parlons du Créateur de l'univers qui forme les étoiles et les projette. Mais pour moi, il est aussi Père. Papa. Et je peux m'abandonner à lui en toute confiance, car il est mon papa. C'est mon père. Il est votre père. C'est pourquoi Jésus est venu. Je réalise qu'il y a des gens qui m'écoutent en ce moment, qui me regardent et n'ont jamais eu un bon père sur terre. Vous n'avez peut-être jamais connu votre père sur terre, ou bien votre père terrestre était tyrannique. Peut-être qu'il était égoïste, peut-être qu'il était colérique. J'ai des amis pour qui c'était le cas. Et certains d'entre eux ont eu des difficultés avec leur père. Ils n'ont pas reçu d'encouragement de leur père, ou alors leur père était brutal d'une manière ou d'une autre. Donc, même quand on parle de père, c'est difficile pour certaines personnes de s'identifier. Mais écoutez, notre Père Céleste est parfait. Il est parfait dans son amour. Il est parfait quand il apporte son aide. Il est parfait dans tous les domaines. Et vous pouvez lui faire confiance. Et si vous avez eu un bon Père sur Terre, écoutez, notre Père Céleste est tellement supérieur en amour, majesté et bonté que vous ne pouvez vraiment pas comparer les deux. Il vous aime et vous avez une place à la table.
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Mon nom est Julius. Je suis centurion des cohortes augustes des légions romaines. Vous savez, j'ai parcouru l'Empire romain de lieu en lieu. J'ai participé à de grandes batailles. Mais c'est quand j'ai été cantonné en Israël que ma vie a basculé. J'étais à Jérusalem quand une émeute s'est déclenchée. Mon commandant nous a envoyés, nous sommes intervenus. Nous avons arrêté un homme, Saul de Tarse, et c'est la première fois que je voyais cet homme extraordinaire. Puis plus tard, quand les Juifs ont formé un complot de tuer Paul, j'ai été commandé d'accompagner cet homme à Césarée. Et quand Paul, qui avait passé 2 ans gardé en prison, qui avait comparu plusieurs fois devant des magistrats, une fois de plus devant Festus, c'est là qu'il en a appelé à comparaître devant César à Rome. À chaque fois qu'il comparaissait, j'étais là et j'écoutais ce qu'il disait pour sa défense. Quand finalement, nous sommes embarqués pour l'Italie, on a remis Paul et d'autres prisonniers à ma charge. Et vous savez, ce fut un voyage mémorable. La tempête était effroyable. Nous avions tous peur de mourir. Mais Paul nous rassurait avec des messages venant de Dieu. Et là, nous avons fait le naufrage et nous avons survécu grâce à Dieu. Et sur l'île de Malte, Paul s'est fait mordre encore par une vipère. Et sans aucune conséquence, nous étions, wow, affolés et émerveillés en même temps. Puis il a accompli plusieurs guérisons dans le nom de Jésus. Et puis après un séjour de 3 mois, nous avons repris un navire. Et après quelques semaines, nous sommes arrivés à Rome, où on a permis à Paul de vivre seul, dans un logement, avec un soldat qui le gardait. Et ce soldat, c'était moi. Paul demeura 2 ans dans sa maison, où il accueillit tous ceux qui venaient. J'étais là et j'écoutais toutes les conversations sur le royaume de Dieu concernant le Seigneur Jésus. Alors imaginez ce temps où Paul discutait, il écrivait des lettres qu'ils envoyaient aux églises. Et nous avions de nombreuses conversations personnelles pendant ce temps. Je me souviens, il parlait souvent de son temps à Éphèse, il me partageait ce qu'il a écrit à l'église d'Éphèse. Quel message puissant qui a changé ma vie! Et c'est à ce moment-là que j'ai ouvert mon cœur et j'ai cru à Jésus. J'ai été libéré et j'ai reçu le pardon de mes péchés par sa grâce. Paul a donc écrit l'Épître aux Éphésiens depuis sa prison à Rome, vers l'an 60, lorsqu'il était en résidence surveillée. Vous savez, dans Éphésiens chapitre 6, verset 20, dans sa lettre, il se décrit lui-même comme un ambassadeur dans les chaînes pour l'Évangile. Et pendant qu'il était en prison, en résidence surveillée, c'est là que l'Esprit de Dieu lui a inspiré l'une des images les plus puissantes de toute la Bible, l'armure de Dieu. On lit au verset 10 du chapitre 6, « Pour conclure, fortifiez-vous toujours dans le Seigneur et par sa force toute puissante, revêtez-vous de toute l'armure de Dieu. » Donc, pourquoi Paul termine-t-il sa lettre ainsi en parlant de l'armure de Dieu? Paul veut que vous compreniez ceci. Dès que vous décidez de vivre réellement comme un disciple de Christ, le combat de la vie chrétienne commence. La vie chrétienne authentique n'avance jamais sans opposition. Et c'est là que pendant 3 ans, Paul a pu observer de très près chaque pièce de l'armure. Jour après jour, il voyait plein de soldats autour de lui. Et moi, j'étais toujours auprès de lui, un soldat en armure complète. Et c'est ce qu'il voyait chaque jour. Et c'est ainsi qu'il peut dire « Fortifiez-vous ». Fortifiez-vous comment? En prenant l'armure de Dieu, parce que c'est un symbole de devenir plus fort intérieurement, d'avoir accès à la force toute-puissante de Dieu dans cette armure pour vous protéger. C'est une armure de protection dans ce combat pour vous aider à demeurer ferme.
Son intention était bien sûr de sécuriser notre foi. Il dit, vous avez déjà tout ce qu'il faut, alors revêtez pleinement chaque pièce de l'armure du chrétien. Au verset 11, il dit, revêtez-vous de toutes les armes de Dieu, afin de pouvoir tenir ferme contre les ruses du diable. Donc, l'expression « toute l'armure » ou « l'armure complète » en grec est le mot « panoplie », la panoplie de l'armure, toutes les pièces de l'armure, toutes les parties, afin de pouvoir tenir ferme, afin de pouvoir, c'est le mot « dunamai », être rendu capable avec une force surnaturelle intérieure. Et tenir ferme, ça veut dire continuer à vous tenir debout fermement, à lui résister, tenir ferme contre les méthodes du diable. Le mot est la méthodia du diabolos. Et c'est lui l'adversaire rusé qui connaît les points faibles de notre nature humaine. Donc au verset 12, quand ça dit « vous devez lutter contre ce monde de ténèbres, contre les esprits méchants dans les lieux célestes », alors, pour notre combat, pour la victoire, nous avons absolument besoin de l'armure fournie par Dieu. Au verset 13, il dit, c'est pourquoi Paul dit, « Prenez toutes les armes de Dieu afin de pouvoir résister dans le mauvais jour et tenir ferme après avoir tout surmonté. » Alors, de quoi est formée cette armure que Paul décrit pour illustrer le combat que nous livrons? Mettez autour de votre taille la vérité comme ceinture, le cingulum militare, qui était une large ceinture de cuir clouté qui sert d'ancrage pour toutes les autres pièces de l'armure. Et c'est ça la vérité. Elle fonctionne exactement de la même façon dans notre vie. Elle tient tout ensemble. Elle empêche le mensonge et la tromperie de nous faire trébucher au moment critique. Mettez la justice ou la droiture comme cuirasse. La justice, il y en a deux formes ici. La justice imputée qu'on reçoit en croyant en Jésus. Et l'autre, c'est la justice pratique. C'est la droiture, c'est notre intégrité, notre honnêteté. On appelle ça la lorica, qui protégeait le torse pour que les organes vitaux soient protégés. Et la justice de Christ nous donne cette protection à notre cœur contre les accusations de culpabilité, de honte, car l'ennemi essaie constamment de planter ces choses en nous. Verset 15, chaussée comme sandales, vraiment l'ardeur à annoncer la bonne nouvelle de la paix. Dans une autre version, ça dit, prenez comme sandales les bonnes dispositions que donne l'Évangile de la paix, les caligars. Ce sont les sandales avec des courroies adaptées à tout terrain. Vous savez, car les soldats romains pouvaient marcher parfois 100 km sans s'arrêter dans toutes sortes de conditions pour atteindre les endroits de combat. Et même les spécialistes estiment que l'apôtre Paul a marché plus de 14 000 à 16 000 km pour annoncer l'Évangile, souvent sur des routes et des conditions très difficiles. Alors, dans le combat spirituel, l'Évangile de la paix, c'est notre fondement solide de mon identité en Jésus-Christ. Et c'est ça qui me rend stable dans les combats et aussi qui me donne le zèle que je peux avancer pour témoigner de la paix de Jésus-Christ. Et le verset 16, oh, quel beau verset! Par-dessus tout cela, prenez le bouclier de la foi avec lequel vous pourrez éteindre tous les traits enflammés du malin. Donc, ça dit, en plus de toutes les autres parties de l'armure, par-dessus tout ça, et en toutes circonstances, vraiment, c'est important, le scotum. Mais ce n'est pas vraiment ce petit bouclier que moi j'ai aujourd'hui. Celui-ci, c'est pour le combat rapproché. Mais le bouclier que Paul mentionne, vous le voyez à l'écran, c'est le grand bouclier rectangulaire en bois d'environ 4 pieds de haut qui est utilisé en formation serrée pour protéger contre les archers ennemis qui envoient là, des centaines et des centaines de flèches enflammées. Et la foi, c'est comme ce bouclier
qui est l'image la plus forte de ce verset selon moi. La foi ne supprime pas les attaques ni les flèches, mais elle les empêche, ces flèches, d'atteindre le cœur. Devant les flèches de doute, comme quand parfois l'ennemi chuchote « Dieu t'a abandonné, tes prières ne servent à rien », la foi dit « Je ne comprends pas tout, mais je fais confiance à Dieu car il est fidèle ». Les circonstances changent, peuvent être difficiles, mes émotions changent, mais je choisis de croire les promesses de Dieu. C'est ça le bouclier de la foi. Lorsque le croyant lève le bouclier de la foi, ses flèches enflammées perdent leur pouvoir. Elles peuvent frapper le bouclier, mais elles s'éteignent avant d'atteindre le cœur. Prenez aussi le casque du salut, le galéa, qui protège la tête, le siège des pensées, des décisions, de l'identité. Le salut protège votre pensée. Le diable veut gagner la bataille de vos pensées, mais avant de gagner celle de votre comportement. Il sait que si un croyant oublie qui il est en Jésus, à qui il appartient et quelle est son espérance vivante, il va devenir vulnérable. Donc, le casque du salut me rappelle, je suis sauvé par grâce, je vis pour Christ et mon avenir est entre ses mains. Wow, quelle sécurité j'ai avec le casque du salut. Oh, mais il ne faut pas oublier au verset 17, l'épée de l'Esprit, qui est la parole de Dieu. Ici, ça s'appelle le gladius, cette épée-là courte que les légionnaires utilisaient comme un arme de combat rapproché. Et le mot pour parole de Dieu, la parole de Dieu, c'est le mot rhéma. Donc, pas juste une parole en général, comme décrivant l'ensemble de la parole de Dieu, mais c'est une parole précise que le Saint-Esprit nous ramène au moment du combat qui s'applique exactement à la situation que nous traversons. C'est un rhéma, c'est une révélation spontanée du Saint-Esprit pour le moment même. L'ennemi ment depuis le Jardin d'Éden. La vérité chasse le mensonge. Une épée inutilisée, vous savez, ne devient jamais une arme. Pour utiliser la parole comme une épée, il faut qu'elle soit déjà dans ton cœur. Un soldat peut posséder la meilleure épée du monde, mais si elle reste dans son fourreau, elle ne lui servira d'aucun secours. Et c'est comme ça aussi avec beaucoup de chrétiens. Ils possèdent plusieurs de Bibles à la maison, mais lorsque vient le combat spirituel, ils ne savent pas comment se défendre, quel passage ni quelle promesse vont l'aider. Et Paul ajoute une dernière réalité au verset 18. C'est la prière. La prière, c'est l'oxygène que le soldat respire. L'adrénaline, si vous voulez, spirituelle. Le soldat respire toute cette prière-là dans le combat. Sans prière, même l'armure, la mieux portée, reste inefficace. Donc, de ce texte, on a beaucoup de vérités essentielles à retenir. Dieu ne nous laisse jamais sans ressources. Paul nous a dit « Revêtez toute l'armure de Dieu afin de tenir ferme. » Rien ne manque aux croyants en Jésus. Remarquez le thème qui revient sans cesse. Tenir ferme, résister, tenir debout, tout surmonter. Et toi, aujourd'hui, es-tu debout? Es-tu ferme en ce moment ou en train de reculer, fatigué, prêt de tomber? Dans quel domaine de ta vie as-tu besoin de combattre? Quelle pièce de ton armure ou de ton équipement spirituel as-tu négligé dernièrement? Si tu es fatigué aujourd'hui, fatigué de te battre, fatigué de tomber, de recommencer, j'ai une bonne nouvelle pour toi. Jésus, vous savez, a désarmé les puissances et les autorités spirituelles en triomphant d'elles à la croix. La lettre de Paul aux Éphésiens te déclare que toi et moi, nous pouvons tenir ferme jusqu'au jour final de la victoire. Alors prions. Père céleste, nous te remercions parce que en Christ, nous sommes déjà victorieux. Et aujourd'hui, nous choisissons de nous revêtir de ton armure afin que nous soyons fortifiés dans le Seigneur. Rends-nous stables, Seigneur, debout, ferme dans la vérité. Et Seigneur, veille sur chaque personne qui écoute cet enseignement.
en ce moment, mais qu'elle découvre dès aujourd'hui tout ce que tu as déjà mis à sa disposition. La panoplie des armes de Dieu, toute l'armure de Dieu. Au nom de Jésus, amen.

0: Bienvenue à toutes et merci de nous retrouver pour notre émission Malaïka, un programme destiné à la femme africaine et chrétienne. Aujourd'hui, nous allons parler ensemble de célibat. Je suis sûre que ce sujet va vous passionner parce qu'on essayera de répondre à la question « Est-ce que c'est possible d'être chrétienne, célibataire et épanouie ?» Alors installez-vous confortablement, appelez vos copines, vos amis et rejoignez-nous dans un moment. Avec moi aujourd'hui pour cette conversation entre femmes, dans le thème du célibat, j'ai le privilège et l'honneur d'avoir avec moi Mama Audrey. Mama Audrey, bienvenue.
1: Le privilège est pour moi, Nadège, d'être avec vous aujourd'hui.
0: Merci, Mama Audrey. Et j'ai également France May. Bienvenue, France May.
2: Merci, bonjour. Je suis très contente d'être là parmi vous.
0: Exactement, le plaisir est de même. Et j'ai bien sûr avec nous sur le plateau, en duplex et en direct de Kinshasa, Mama Janine. Mama Janine, beauté.
3: Beauté, Nadège. Bonjour à toutes et ravie d'être avec vous pour ce programme.
0: Merci Mama Janine. Et bien sûr, notre chroniqueuse qu'on ne présente plus, Magali. Bienvenue Magali.
4: Merci beaucoup Nadège, bienvenue à toutes. Content d'être avec vous.
0: Excellent. Et bien sûr, nous vous remercions toutes celles qui nous suivent depuis Côte d'Ivoire, le Gabon, le Cameroun, Kinshasa. Merci bien sûr de rester connectées avec nous pour ce programme. Et nous allons parler, donc on disait au départ, de célibat. Et on constate dans le monde chrétien aujourd'hui qu'il y a plusieurs compréhension au niveau du célibat, plusieurs réactions face au célibat de nos sœurs. Avant de rentrer vraiment dans le vif du sujet, on voulait donner la parole à Magali dans la chronique de Magali.
4: Alors Nadège, j'ai fait énormément de recherches sur ce sujet qui va sûrement intéresser beaucoup de celles qui nous regardent. Alors d'abord, on va commencer par contextualiser, comme tu sais que j'aime bien faire ce genre
0: oui.
4: de choses pour qu'on puisse comprendre de quoi nous parlons. Et bien on va parler de la définition d'abord du célibat. Que veut dire le célibat? Eh bien j'ai cherché, comme tout le monde pourrait le faire, dans un dictionnaire tout simple, ça veut dire l'état de vie d'une personne qui n'est pas encore mariée ou qui ne se marie pas.
0: D'accord.
4: Donc c'est quand même un état, quelqu'un qui ne se marie pas, voilà, ça veut dire ça.
0: C'est en opposition
4: implique,
0: ou en tout cas ce qui est hors
4: voilà,
0: mariage.
4: Voilà, tout à fait.
0: Ou
4: surtout une personne qui ne trouve pas
0: d'accord.
4: quelqu'un pour se marier.
0: D'accord.
4: Alors vivre, rester dans le célibat, garder le célibat, vœu de célibat, donc c'est tout autant d'expressions qui vont avec le terme. Et en général, eh bien, on considère que le célibat ne s'applique pas aux personnes veuves. Alors c'est important
0: d'accord.
4: de savoir, parce que souvent on voit dans les églises des gens qui sont veufs ou veuves et qui disent « je suis célibataire », alors
0: bien
4: que
0: sûr.
4: Ça ne s'applique pas à ces personnes, et ça ne s'applique pas non plus aux personnes qui sont séparées, qui ont été mariées mais qui ne sont plus mariées, ou qui sont divorcées. Donc le terme de célibat aussi, on ne peut pas parler de célibataire pour quelqu'un qui est divorcé.
0: D'accord. Donc une fois qu'on a été marié, on n'est plus célibataire.
4: Voilà, on n'est plus célibataire. Alors maintenant, le constat dans l'Église, parce qu'il faut voir que ça pilule dans les forums chrétiens sur ce sujet, Nadège, donc j'ai trouvé beaucoup d'informations.
0: Éclaire-nous,
4: Magali. Voilà, vous
1: encourageante.
4: Encourageante, je ne dirai pas ce mot à Audrey, mais vous allez voir par vous-même, et ce sera sujet de matière pour que vous puissiez justement nous éclairer sur le sujet. Alors, qui sont ces célibataires? C'est
0: oui.
4: la question que je pose à tout le monde et que je vous pose aussi, Mama Audrey. Eh bien, ils sont dépassés la trentaine. Ils sont trop vieux pour les activités, pour aller dans les réunions de jeunes. Ils sont trop jeunes pour aller dans les activités avec le troisième âge, avec les anciens. Et aussi, ils sont trop seuls pour être avec les couples, avec les familles. Donc, forcément, les pasteurs ne savent plus trop comment s'y prendre avec eux. D'ailleurs, il y a très peu de prédications sur le célibat en général. Il faut aussi le notifier.
0: Oui, ça c'est vrai.
4: Voilà. Alors, maintenant, je vous ai trouvé des petits florilèges de clichés. Vous allez voir, c'est vrai que les chrétiens sont assez virulents avec les célibataires en général. Et je suis sûre que peut-être France May, qui est là tout à l'heure, elle nous donnera son témoignage, mais peut-être peut témoigner sur les clichés qu'on peut dire aux femmes célibataires. Alors, le premier florilège concerne les versets bibliques, les clichés bibliques,
0: ah oui,
4: qu'on peut dire, les petites phrases
0: sûr.
4: Qu'on dit comme ça pour encourager une personne,
0: bien
4: toujours
0: sûr, bien
4: très
0: sûr.
4: Bien intentionnée, mais très très mal interprétée en général par la célibataire.
1: Mal reçue.
4: Par exemple, avec le Seigneur, on n'est jamais seul.
0: Ah
4: mais
0: là
4: oui,
0: là.
4: Bien sûr.
0: Ah oui.
4: Mais de l'Éternel tes délices, et il te donnera ce que ton cœur désire. Ah, n'est-ce pas merveilleux? Le Seigneur revient bientôt, reste seul, tu feras mieux. Hein, de toute façon, ne te casse pas la tête, il est à la porte. Il n'y a pas de mari ni d'enfant dans le ciel, voilà. Alors sachez, monsieur et madame, qui êtes gentiment mariés, que nous connaissons tous ces versets par cœur, hein, et que nous les avons gardés dans nos cœurs. Et c'est souvent des conseils qui sont prodigués par des gens qui sont déjà mariés, qui sont très bien intentionnés,
0: oui,
4: mais
0: bien
4: souvent
0: sûr.
4: Mariés, et aussi qui ignorent beaucoup de ce qui est de la solitude.
0: Bien sûr.
4: Alors vous avez un deuxième florilège de clichés. Ces clichés, c'est plutôt sur la personnalité du chrétien célibataire. Maman Audrey, par exemple, eh bien, tu es trop exigeante.
0: Oui.
4: Baisse un petit peu tes critères, tu es trop difficile. Mais c'est pour ça que tu ne te maries pas, de toute façon. Tu es trop difficile. Tu es encore jeune. Tu as 39 ans.
0: 39 ans,
4: bien sûr. C'est l'âge d'un adolescent. 39 ans, évidemment. Et regarde X ou Y. Elle s'est mariée à 50 ans.
0: Ah là
4: bien
0: là.
4: Sûr, l'espoir fait vivre.
0: Aïe.
4: Pourquoi pas comme Sarah, qui s'est mariée à 80 ans.
0: Aïe, aussi. Aïe, aïe.
4: Voilà. Et vous avez également, tu es trop difficile, tu es trop grande, tu es trop grosse. Si tu faisais un régime, peut-être que tu te marierais. Ou maquille-toi un peu mieux, habille-toi mieux. Bon, voilà, ce sont des genres de clichés que l'on entend. Et enfin, vous avez également les réflexions défaitistes sur le mariage. Ah, surtout, ne te marie pas. Ne
0: ah
4: te
0: oui,
4: marie pas.
0: Là
4: si
0: là
4: tu
0: là
4: te maries,
0: c'est
4: tu vas
0: difficile.
4: Souffrir. Moi, dans mon couple, c'est vraiment très difficile. Je regrette vraiment de m'être mariée. J'aurais dû rester
0: célibataire. Profite seule.
4: Voilà, comme si que le mariage était soudainement diabolique ou à
0: voilà.
4: décrier, etc. Et voilà. Et lors aussi de la célébration d'un mariage, par exemple, si j'assiste à un mariage,
0: ah oui,
4: j'entends toujours
0: ça.
4: Cette phrase.
0: Ça, j'ai eu ça aussi.
4: Ne t'inquiète pas, c'est
0: tu
4: bientôt
0: la prochaine.
4: Ton tour. Alors, est-ce que ces mêmes personnes vont dire cette même question lors d'un enterrement ?
0: Non !
4: Allons leur demander, voilà, un petit peu ce que j'ai trouvé sur le net, Nadège.
0: Merci, Magali, pour cet éclairage. Vraiment, on applaudit parce que... Je crois que mes sœurs, vous allez pouvoir dédramatiser le débat parce que...
4: Ou elles se reconnaîtront.
0: Ou elles se reconnaîtront parce que c'est vraiment ça. C'est ce qu'on entend à longueur de mariage, de journée, etc. Pourquoi tu n'es toujours pas mariée ? Mais j'aimerais avoir l'avis de Maman Janine, qui est bien sûr notre correspondante à Kinshasa. Maman Janine, qu'est-ce qu'on dit aux femmes célibataires ? Et surtout, le point le plus important, comment est considéré le célibat ?
3: Nadège, il faut savoir qu'ici, le célibat est considéré comme une souffrance.
0: Oui.
3: Les femmes célibataires africaines en Afrique, et notamment à Kinshasa, souffrent beaucoup de cette, entre guillemets, étiquette, parce qu'elles sont un peu stigmatisées.
0: Oui, ça c'est vrai.
3: Il faut savoir aussi que dans certaines églises, on trouve... On peut avoir des réunions où on va chasser les démons, et le démon de célibat fait partie des démons qui sont,
0: ah mon Dieu.
3: Qui sont chassés dans...
0: C'est un nouveau
3: Donc,
0: démon, le démon du célibat est un nouveau démon à chasser.
3: Je ne sais pas si c'est un nouveau démon ici à Kinshasa, c'est connu, hein, c'est, les femmes viennent à l'église pour venir... pour vaincre ce démon du célibat.
0: Wow.
3: Donc c'est vraiment considéré comme quelque chose de pas bien. Et
0: D'accord.
3: ça génère de la souffrance chez les femmes chrétiennes.
0: C'est intéressant parce que on voit que même l'entourage, en fait, Maman Audrey, n'aide pas la femme célibataire à, quelque part, apprécier ce moment de sa vie, si c'est un moment ou si c'est pour toujours comme ça. Et c'est difficile de, quelque part, de se sortir de cet enfermement, de cette solitude qu'elles peuvent ressentir, et surtout l'incompréhension de l'entourage pour pouvoir les encourager à persévérer, à continuer. Après tout, on est chrétienne, on connaît le Seigneur. Moi, j'aimerais demander, Maman Audrey, comment est-ce qu'on peut aider nos sœurs qui nous regardent, qui nous suivent d'un petit peu partout en Afrique, Afrique de l'Ouest, Afrique centrale. Comment est-ce qu'on peut aider
1: Alors,
0: nos sœurs
1: moi,
0: célibataires ?
1: Alors, moi, j'ai une bonne nouvelle pour mes sœurs célibataires.
0: Maman Audrey, dis-nous.
1: Ce n'est pas la fin du monde.
0: Alléluia !
1: Ce n'est pas une malédiction.
0: Voilà.
1: On peut vivre bien et être heureuse, même que nous soyons célibataires. Je veux bien, je conçois que dans le monde,
0: oui.
1: on puisse avoir toutes sortes de préjugés.
0: Bien sûr.
1: On puisse avoir toutes sortes de tabous. Mais dans le Seigneur, on n'est pas des gens du monde.
0: Exactement.
1: Nous sommes dans le Seigneur, nous avons été rachetés, nous avons été sauvés. Le Seigneur a un plan pour notre vie. Jésus est là chaque jour avec nous.
0: Amen.
1: On ne doit pas oui. nous rentrer sous cette pression du mariage,
0: Exactement.
1: Puisque le mariage n'est pas une fin en soi.
0: Tout à fait.
1: C'est pas quelque chose, le but à atteindre dans notre vie.
0: Voilà.
1: Au fait, c'est comme on disait dans le premier programme, c'est une des décisions la plus importante de notre vie.
0: Exactement.
1: Et c'est une décision qui ne peut pas être prise à la légère. Et ce n'est pas le début et la fin de toute chose. On peut être heureux. Je connais plein de sœurs célibataires qui ne veulent même pas entendre parler de se marier. Elles adorent leur liberté, leur indépendance. Et aussi, je connais des sœurs qui sont mariées.
0: Oui.
1: et qui ont souffert énormément. Du reste, Paul le dit dans le livre de Corinthiens, il dit, ben, en ce qui concerne les femmes qui vont se marier, ben, je veux qu'elles sachent qu'il y aura beaucoup de souffrance dans la vie. Je rencontrais dernièrement une sœur qui me disait que depuis qu'elle a eu son second enfant, ça fait 2 ans qu'elle ne dort pas.
2: Wow.
1: L'enfant n'arrive pas à dormir. Ils ont essayé les médicaments, ils ont essayé de corriger l'enfant, ils ont essayé de voir les médecins. L'enfant ne dort pas. Elle me dit, ça fait 2 ans qu'elle ne dort pas. Donc, il n'y a pas que le côté positif.
0: Oui, bien sûr. Le côté romantique.
1: Il y a une vie après le mariage qu'il faut vivre. Et ce n'est pas tout le monde qui est équipé pour cette vie et qui le vit comme il le faut.
0: Aussi,
1: du reste,
0: voilà.
1: Le nombre de divorces.
0: Exactement, exactement.
1: Donc, pour moi, je veux vraiment encourager mes sœurs de leur dire, écoutez, ne rentrez surtout pas sous la pression du monde, même pas de l'Église.
0: Voilà, c'est ce que j'allais dire, parce que des fois, c'est même pas le monde.
4: Voilà.
0: C'est dans l'Église,
4: dans la sphère,
0: en fait. C'est dans l'entourage chrétien.
1: Je veux vous rassurer, il n'y a pas de démon de célibat.
0: Voilà, amen, maman Audrey.
1: Il n'y a pas de démon de célibat.
0: Voilà, c'est dit comme ça.
1: Il n'y aura pas, c'est des inventions de l'homme.
0: Exactement.
1: Jésus est le Seigneur, et il a votre vie entre ses mains. Il est là pour vous conduire, pour vous guider, mais entre-temps, acceptez votre situation telle qu'elle est. Et si le Seigneur emmène quelqu'un sur votre route, gloire à Dieu.
0: Oui.
1: Mais s'il n'emmène pas quelqu'un sur votre route, c'est qu'il a un meilleur plan. Qui sait?
0: Oui,
1: c'est
0: ce
1: qui vous a préservé de quelqu'un qui serait venu vous demander en mariage et avec qui vous auriez été très malheureuse.
0: Malheureuse, oui. Donc, ça aussi, c'est une possibilité.
1: Il faut se détendre. Il faut accepter notre situation telle qu'elle est. Il ne faut pas se dire que c'est une malédiction. Il faut pas
0: croire. Magali, il n'y a pas de malédiction.
4: C'est pas diabolique.
0: Ça n'est pas diabolique.
1: Dieu ne nous a pas abandonnés.
0: Voilà.
1: Le Seigneur nous aime.
0: Exactement.
1: Son amour est le même pour nous que pour les femmes mariées.
0: Tout à fait.
1: Je pense à vous dire la vérité que les femmes mariées ont plus besoin du Seigneur.
0: Ben justement, en parlant de femmes mariées, moi j'aimerais donner l'opportunité à France May de justement nous donner son témoignage et je trouve ça vraiment passionnant. Donne-nous, et surtout à nos téléspectatrices, quelques informations. Justement, tu as rencontré le Seigneur, ça a pris combien de temps ton temps de célibat?
2: Je me suis convertie, j'avais à peine 18 ans.
0: D'accord.
2: Et je me suis mariée, j'avais 41 ans.
0: Donc, si je calcule rapidement, ça fait 23 ans de célibat.
2: Exactement, 23 ans de célibat.
1: De martyr.
0: Tu as entendu, Magali?
1: De martyr.
0: Est-ce que, voilà, c'est une bonne question. Est-ce que ça a été 23 ans de martyr?
2: Pas du tout. Au contraire.
4: Il faut que tu sois vraiment...
0: Dis-nous vraiment.
2: C'est exactement, c'était pas du tout le martyr. Pendant ces 23 ans, j'ai profité au maximum de mon célibat.
0: C'est-à-dire, concrètement, qu'est-ce que tu faisais?
2: Je servais le Seigneur.
1: On a vécu.
2: J'ai servi le Seigneur, je faisais ce que l'Église proposait
0: comme activité
2: dans l'Église. J'étais à fond dans le fundraising. Je profitais des jeunes, des enfants. J'ai vécu pas mal de temps chez des anciens, chez des grands frères, des grandes sœurs.
0: Des pasteurs dans l'Église.
2: Justement, ça m'a permis de voir c'était quoi de vivre en famille, dans une famille chrétienne. Pour moi, c'était vraiment bénéfique. Et moi, comme Magali disait tout à l'heure, il y avait un verset qui était souvent dans mon cœur. C'était fais de l'Éternel tes délices et il te donnera
0: Magali,
2: ton cœur désir.
0: Tu as eu la réponse.
2: Et, pour moi, vraiment, je me suis appuyée là-dessus dans les moments où j'étais quelquefois j'étais un petit

0: nous donne sa parole, nous donne son esprit, nous donne toutes les promesses, s'appliquent à nous autant qu'à celles qui sont mariées.
1: Donc le célibat, c'est un challenge comme un autre. Qu'est-ce que maman Jeannine, qu'est-ce que vous en pensez à Kinshasa?
2: Ben, ce que moi je peux dire par rapport aux personnes, aux sœurs africaines que j'ai rencontrées par rapport à cette émission, c'est que le célibat est d'autant mal vécu que souvent ce sont des églises, vous savez, ce sont des gens qui sont pauvres. Et la pauvreté, c'est encore une fois, c'est quelque chose qui n'est pas bien, c'est considéré comme venant de l'ennemi et c'est relayé vraiment par les prédicateurs. Et aujourd'hui, les femmes célibataires dans les églises, ce qu'elles veulent, c'est se marier pour ne pas être, pour économiquement pouvoir avoir quelqu'un qui va prendre soin d'elles, quoi. Et le célibat, quelque part, c'est vraiment une double peine. Parce qu'on est, on souffre parce qu'on est seul et on souffre parce que comme on n'a pas de mari donc, et qu'on n'a pas de ressources, souvent les femmes ne travaillent pas.
1: Oui, ça c'est
2: donc,
1: une autre réalité.
2: Donc quelque part, elles peuvent se marier. C'est aussi une des raisons pour lesquelles elles veulent se marier parce qu'elles vont avoir un mari qui va pouvoir à leurs besoins, etc.
0: Qui va probablement aussi les battre, qui va probablement aussi les insulter, qui va probablement beaucoup de choses. Je crois qu'il faut retourner à l'évangile. Il faut retourner à la parole de Dieu. On ne se marie pas pour régler sa situation économique.
1: Tout à fait.
0: On se marie pour servir le Seigneur. On se marie parce que Dieu a un plan pour notre vie. On se marie parce que nous avons rencontré la personne avec qui nous voulons vivre toujours notre vie, pas pour trouver une solution à notre problème économique.
1: Tout à fait.
0: Donc, il faut renouveler notre pensée sur l'Évangile. Il faut retourner à l'Évangile. Mmh. Il faut retourner au Seigneur. Il faut retourner à la base. Il faut lire en Corinthiens 7 et voir qu'est-ce que Paul a à dire là-dessus. Il faut renouveler notre pensée. Si on ne renouvelle pas notre pensée, on va penser comme les gens du monde.
1: C'est sûr.
0: Et on va rentrer dans le moule du monde.
1: C'est sûr.
0: Oh, le Seigneur nous appelle, le Seigneur a un plan extraordinaire pour nous. Aujourd'hui, c'est le jour que l'Éternel a fait, qui sort pour nous un sujet de joie. On a toutes les occasions devant nous de parler du Seigneur, de témoigner du Seigneur, de vivre des moments excitants.
1: Exactement.
0: Je ne vois vraiment pas pourquoi ça devrait être un problème aussi énorme.
1: Alors,
0: on en fait un problème.
1: Justement, énorme. Dans un autre défi de la femme célibataire, on parlait de tous ces défis tout à l'heure, mais il y a aussi un défi dont on ne parle pas souvent, c'est le défi de la tentation sexuelle. Parce que premièrement, ces femmes célibataires sont approchées, sont abordées, sont courtisées par beaucoup d'hommes dans l'église comme à l'extérieur de l'église, et elles sont donc sous une certaine pression aussi. Elles ont elles-mêmes leurs propres tentations par rapport au fait que, bon, bien sûr, on sait que la différence entre un célibataire et une personne en couple, c'est qu'il peut avoir cette intimité. Et donc, en tant que célibataire, elles ne l'ont pas. Donc, ça peut être assez difficile de se retrouver un peu sous cette pression. Comment est-ce qu'elle peut gérer cela?
0: Bah écoute, je pense que c'est une tentation, n'est-ce pas, France, mais comme une autre.
1: Ben oui.
0: Je veux dire, encore une fois, si on rentre dans l'esprit du monde, l'esprit de flirter, l'esprit de...
1: Voilà.
0: De
3: s'amuser
0: avec des petits SMS, trois petits points.
1: Et les virgules.
0: J'ai vu, oui, deux petits points, un petit smiley.
1: Voilà.
0: Si on joue ce jeu,
1: bien sûr,
0: c'est dangereux. Mais je pense que la tentation, ben, c'est une tentation comme n'importe qui. Comme la femme mariée, du reste.
1: Voilà.
0: Mais la femme du marié a des tentations envers d'autres hommes.
1: Donc
0: les collègues de son mari,
1: le
0: son
1: mariage,
0: directeur, la femme secrétaire qui est mariée, elle vit des
1: tentations. Ça ne règle pas la tentation.
0: Tous les jours.
1: Voilà.
0: Et si jamais on tombe, parce que ça arrive à nous tous de tomber,
1: bien sûr.
0: Ben, comme c'est le cas pour n'importe quel autre péché, on se repent, on demande pardon sincèrement au Seigneur, et on continue notre marche avec le Seigneur.
1: Bien sûr.
0: Ce n'est pas le péché mortel.
1: Bien sûr. Donc, le verset sur lequel certains s'appuient, donc c'est 1 Corinthiens 7, versets 9 à 10, qui dit « Si c'est difficile pour une personne de résister, il vaut mieux qu'il se marie que
0: dans
1: de brûler. »
0: Dans le cas qu'il y a bien quelqu'un qui veut l'épouser.
1: D'accord, ok. Donc, c'est pas...
0: Il marche à capoteux.
1: Voilà.
0: Je brûle. Il fait quoi? C'est surtout, encore une fois, je crois que ça parle souvent de l'homme.
1: Oui. Mais le défi aussi chez la femme. Hein.
0: Oui, mais l'homme, au lieu de brûler, ben, c'est lui qui cherche l'épouse.
1: Oui, bien sûr.
0: C'est pas
1: dans
0: la femme qui
1: va aller
0: brûler, va chercher un homme.
1: Bien sûr, c'est dans ce sens-là.
0: C'est un peu dans ce sens-là, puisque lui... C'est lui qui fait la demande,
1: exactement.
0: C'est lui qui cherche, c'est lui qui choisit.
1: Bien sûr.
0: Enfin, il y a des cas où les femmes ont choisi.
1: C'est ce que j'allais dire, il y a eu des cas aussi.
0: Ouais. En général.

0: Donc, je crois que c'est un faux problème qui est probablement utilisé par les églises qui ne sont pas sur une bonne fondation, puisque ça les arrange d'attirer de cette façon des femmes et de créer un problème là où il n'y en a pas, pour venir davantage, eh bien, peut-être faire des dons, faire des offrandes. Je ne sais pas si Maman Janine...
1: Est-ce que Maman Janine,
0: que ça existe, qu'on fasse des offrandes?
2: Oui, oui, Maman Audrey, ça va même plus loin. Il y a certaines églises, certains pasteurs qui font des appels pour les femmes célibataires. Donc, les femmes doivent venir à l'église, embrasser leur bague de leur alliance de mariage au pasteur et à sa femme.
3: Non, mais c'est n'importe quoi.
2: Ah non, mais ce sont des pratiques qui existent aujourd'hui dans les églises. Donc, elles vont embrasser l'alliance du pasteur et de maman pasteur, la femme du pasteur. Et en plus de ça, elles doivent faire une petite offrande, en plus d'embrasser, une offrande assez conséquente pour pouvoir avoir un mariage. Donc, tout est...
0: Ça me rappelle, excuse-moi Janine, mais ça me rappelle étrangement la sorcellerie.
3: Bah oui.
0: Et je veux vraiment encourager ces sœurs de rentrer pas dans ce jeu.
3: Exactement.
0: Surtout pas dans ce jeu, parce que le Seigneur n'est pas dedans. Et ce n'est pas d'embrasser des bagues, ce n'est pas de faire des offrandes. Il faut surtout être bien dans son cœur.
3: Voilà.
0: Faire confiance au Seigneur pour notre vie. Il n'y a pas de démon de célibat. Rassurez-vous.
3: Exactement, Maman.
0: Il n'y a aucun démon chassé de vous.
3: Exactement.
0: Tout ça, c'est des inventions de l'homme. Et on ne faut surtout pas, Magali, ranger dans ce genre de jeu.
1: Et mais Maman Audrey, quand même, ça témoigne d'un désespoir.
3: Ils nourrissent le désespoir.
1: Qui agissent comme ça, c'est quelque part, elles sont désespérées.
0: Parce qu'elles rentrent sous la pression du monde. Il y a des gens qui sont désespérés d'avoir une voiture.
4: Oui.
0: Il y a d'autres qui sont désespérés d'avoir une maison. Elles n'ont pas de toit sur la tête, elles n'ont pas de quoi vivre, elles sont désespérées pour avoir la nourriture.
3: Bien sûr.
0: Donc, ce sont des vrais problèmes. Mais là, c'est...
4: Oui, il ne faut pas qu'aussi elles oublient que le Seigneur est au contrôle de toutes choses. Et qu'il y a un temps, et le temps du Seigneur, et il y a un plan de Dieu
0: mais
4: aussi.
0: Mais il se peut aussi qu'elle ne se marie jamais.
3: Oui, c'est ce que j'allais dire.
1: C'est ce qu'on ne dit jamais.
0: Il faut le dire.
3: Parce qu'il ne faut pas nourrir un espoir.
0: Il se peut qu'elle ne se marie jamais. Parce que, pour X raisons, elles n'ont pas de chaussures à leurs pieds, elles ont peut-être eu un train qui est passé par là, elles ont refusé, le train n'est pas revenu.
3: Tout à fait.
0: Elles étaient trop exigeantes. Peu importe tes raisons.
3: Oui.
0: La barre était trop haute. Je connais des gens, moi, qui ne cherchent que des gens de l'autre race, d'une certaine race. Mais c'est compliqué.
3: Bien sûr.
0: Puisque les gens de cette race-là ne veulent pas nécessairement épouser des gens d'une autre race.
3: Ou de différentes ethnies, ou de différentes cultures.
0: On se complique la vie, et si on ne se marie pas, et alors c'est pas la fin du monde. On peut être heureux.
3: Voilà.
0: Moi, je veux encourager ces sœurs. Écrivez-nous.
3: Voilà.
0: Si vous avez des problèmes, vous n'êtes pas seul, on est avec vous. L'Église du Seigneur, ça devrait être votre famille.
3: Tout à fait.
0: Ça devrait être là pour vous encourager. Et si c'est pas le cas, ben, écrivez-nous.
3: Justement, dans
0: Magali même va pouvoir vous encourager.
3: dans les quelques minutes qui nous restent, Maman Audrey, si on peut donner quelques clés, quelques conseils, comment vraiment, véritablement vivre ce célibat étant épanoui, heureuse et bien dans son cœur.
0: Il faut oublier le nom célibat, il faut simplement se dire je suis une chrétienne, je ne vis pas, ma vie ne se complique pas par rapport à mon âge. Jésus a un plan pour moi, il m'a sauvée.
3: C'est important de ramener le salut.
0: Ne faisait jamais plus rien pour nous. Est-ce que ce n'est pas suffisant d'être sauvé?
3: Tout à fait.
0: D'avoir la vie éternelle?
3: Tout à fait.
0: De n'être plus sous le régime de l'ennemi, de connaître Jésus, d'avoir sa paix, sa joie, d'être libre, profiter de votre liberté.
3: Exactement.
0: Il y a beaucoup de femmes mariées qui auraient souhaité être libres comme vous.
3: Ça aussi, c'est un commentaire qui
0: revient. Qui ont 6 enfants, qui passent leur vie à nettoyer, à faire la vaisselle, à faire les lits, à être le ménage. Elles ont oublié ce que c'est que de servir le Seigneur. Elles ne peuvent pas assister aux réunions. Profitez, soyez reconnaissantes.
3: Exactement. De ce qu'on a.
0: De ce qu'on a.
3: Maintenant.
0: Et faites le meilleur de votre vie pour le temps que vous avez.
3: Voilà.
0: Et c'est que vous soyez mariés dans un an.
3: C'est ça.
0: Et que vous perdiez toutes ces choses.
3: Tout à fait, tout à fait.
0: Bon, je pense, n'est-ce pas, France Pille?
4: Exactement. Et vive le jour le jour.
3: Voilà.
4: Et ce que le Seigneur nous donne en tant que célibataire, à le servir, à le chercher, à être épanoui, à être un modèle pour les autres jeunes filles célibataires.
0: Mais il y a la vie tous les jours, je bois, je sors pour manger ma glace. Il n'y a pas que servir le Seigneur.
3: C'est ça.
0: Il y a la vie tous les jours.
3: Voilà, c'est ce que j'allais dire, des voyages, des découvertes, apprendre de nouvelles choses. On peut faire autre chose que simplement se focaliser.
0: Je visite mes amis, je rentre tard, je n'ai pas d'heure pour rentrer, je n'ai pas de compte à rendre à personne.
4: pression.
0: Il y a beaucoup de choses.
3: Tout à fait.
0: Tu vas à un match de foot, tu auras la télévision. Je dors quand je veux, je me réveille quand je veux, je mange quand je veux. C'est extraordinaire.
1: Donc, est-ce que maman Audrey, vous pensez que souvent le mariage est trop idéalisé par les célibataires, par les sœurs en général ?
0: Tu as parfaitement raison. Le mariage, c'est pas une fin en soi. Et comme Paul dit, je veux vous éviter des souffrances. À ceux qui ne sont pas mariés, je vous encourage à ne pas vous marier parce que je veux vous éviter des souffrances. Je ne veux pas que vous soyez ignorant des choses qui existent, des réalités du mariage. Donc, il ne faut pas faire un sujet tabou, il ne faut pas faire toute une histoire. C'est quoi ce mot ? C'est la veuve. C'est pareil, la veuve.
3: Oui.
0: Il y a des femmes qui sont mariées, elles avaient 25 ans. À 28 ans, leur mari est mort d'un accident. Alors, qu'est-ce qui se passe ? Elles arrêtent de vivre ?
3: Ben non. Oui, c'est...
0: La vie est là, on continue. Jésus revient. Paul dit, le Seigneur revient bientôt. Préparons-nous dans notre cœur.
3: C'est ça.
0: À vivre. Vivons le présent.
3: Exactement.
0: Et gardons la foi. Si c'est le plan de Dieu.
3: Voilà, c'est ce que j'allais dire.
0: Bien sûr.
3: On garde la porte ouverte.
0: Si c'est le plan de Dieu.
3: Tout à fait.
0: Gloire à Dieu.
3: Exactement.
0: Qu'il emmène la bonne personne.
3: Tout à fait.
0: Au bon moment. Et puis c'est tout.
3: Excellent.
0: Et je dirais même, il y a des sœurs qui, la grâce du Seigneur, hein, qui ont épousé des gens dans le monde, étaient désespérées. Elles ont été trouvées quelqu'un dans le monde. Et par la suite, ces gens sont arrivés à servir le Seigneur.
3: Alléluia.
0: C'est un grand risque.
3: Oui, c'est ce que j'allais dire.
0: C'est un grand risque.
3: C'est 50-50 là. Hein?
0: C'est un grand risque.
3: Oui.
0: Je ne conseille surtout pas aux seuls de faire. Mais Jésus, dans sa bonté, dans sa grâce, et je connais d'autres aussi qui ont épousé les gens du monde et qui s'en mordent les doigts.
3: Oui, bien sûr. Tout est possible, voilà.
0: Donc, je crois qu'il faut faire confiance au Seigneur. Chacun de nous, c'est un jour à la fois. On l'a dit, one day at a time.
3: C'est ça. Malheureusement, le temps est court pour pouvoir développer sur ce sujet qui est vraiment riche. Mes sœurs, je suis sûre que de là où vous êtes, vous avez été encouragées. Que ce soit au Gabon, au Cameroun, au Congo, dans toute l'Afrique de l'Ouest.
0: Burundi.
3: Au Burundi, exactement. Partout où vous nous suivez, je suis sûre que vous avez été encouragées, que ces paroles ont touché vos cœurs. Et on vous encourage à aller sur le site internet, sur la page Facebook qui s'affiche sur l'écran. N'hésitez pas à nous envoyer vos questions. Si vous avez des questions à poser à Maman Audrey, elle se fera un plaisir, n'est-ce pas, Maman Audrey ?
0: Bien sûr, avec plaisir, ce sera confidentiel, ce sera entre nous, c'est
3: exactement.
0: Sûr.
3: On est vraiment, c'est des conversations entre femmes pour s'encourager à surtout ne pas perdre la vision. Quel que soit notre état, que nous soyons célibataires ou mariés, le but final, c'est de ressembler à Christ. Alors ne perdons pas la vision, surtout pas, et soyez encouragés pour la prochaine émission. Merci et à bientôt. Bonjour.

Bonjour à tous, bienvenue à l'émission La Pensée de la Semaine. C'est Axel Thibault Féfé. Aujourd'hui, nous allons continuer toujours sur le même rythme que nous avons entamé la fois passée. Certes, avant, La Pensée de la Semaine parle plus où on étudie ensemble plus des sujets bien précis. Mais d'ici la fin du mois, ou la mi-août, il y aura une nouvelle émission nommée « Tout est accompli ». Donc, nous allons continuer la série du « Tout est accompli » dans cette émission-là. Et la pensée de la semaine va connaître un changement. Il y aura une pensée bien précise. La fois passée, nous avons parlé de la miséricorde de Dieu. Aujourd'hui, nous allons parler de l'amour de Dieu. Et la semaine prochaine, nous parlerons d'une autre pensée. Et c'est fort possible que nous puissions évoluer par semaine avec deux pensées ou trois pensées de la semaine. Mais j'aime bien ce format d'une pensée de la semaine. Pourquoi ? Parce que ça nous aide à nous imprégner du message contenu dans cette pensée. Parce que si on mettait chaque jour une pensée, ça passe vite là et tout, on ne retient pratiquement rien. Mais quand c'est dans le format d'une semaine, c'est plus facile de retenir la pensée qui est communiquée derrière le message qu'il est. Aujourd'hui, comme ma pensée de la semaine, nous allons parler de l'amour de Dieu. Et nous allons lire l'évangile selon Jean dans le chapitre 3. Verset 16. Lisons-les. Car Dieu a tant aimé le monde qu'il a donné son Fils unique, afin que quiconque croit en lui ne périsse point, mais qu'il ait la vie éternelle. Continuons au verset 17. Dieu, en effet, n'a pas envoyé son Fils dans le monde pour qu'il juge le monde, mais pour que le monde soit sauvé par lui. C'est fantastique. Pourquoi? Je le dis toujours. Jean 3, 16, c'est la plus belle phrase pouvant exister dans le monde. C'est le plus beau verset de la Bible. Quand le Dieu aimant, plein d'amour, plein de miséricorde, décide d'introduire la nouvelle alliance où l'homme ne devait plus se couper en mille morceaux, chercher je ne sais pas quel animal pour accéder au pardon, à la réconciliation. Et lui-même, il dit, je me forme un corps et je viens sur la terre à mon Fils pour accorder la vie à nous autres pécheurs. C'est extraordinaire. Dieu ne te condamne pas. Comme le verset 17 de chapitre 3 de l'évangile selon Jean nous dit qu'il ne te condamne pas, il ne te condamne pas. Au contraire, il a envoyé son Fils unique, Jésus-Christ, Dieu fait chair, pour te sauver, pour manifester ton amour vers toi ou à ta personne. Nous allons lire un passage que j'aime le plus, hein, après Jean 3, 16, ça se trouve dans Luc. Allons, lisons l'évangile selon Luc, chapitre 18, verset 9 à 14. Nous allons lire cela. C'est l'histoire que vous connaissez, la parabole que vous connaissez du publicain et du pharisien. Et laissez-moi parler un peu quand on parle de publicain. Les publicains, c'était des gens qui étaient mal vus. Ils étaient indexés comme étant des voleurs, des escrocs, parce que c'est eux qui s'occupaient des impôts. Et très souvent, ils en jetaient encore plus aux impôts demandés. Le plus, c'était pour eux. C'était des gens, comme nous avons vu dans l'ère de la décision avec l'histoire de Zachée. C'était des gens qui étaient riches, mais dont la richesse ne venait pas de la voie normale.
Et là, nous avons affaire à un pharisien. Les pharisiens, c'était des docteurs de la loi, des gens bien instruits, des érudits de la parole de Dieu, des gens qui se considéraient saints, des gens qui prenaient la loi de Moïse et le mettaient devant eux. Ils respectaient scrupuleusement la loi de Moïse. Lisons cette parabole, la parabole que Jésus nous dit du publicain et du pharisien. Nous sommes dans Luc chapitre 18, versets 10 à 14. Deux hommes montèrent au temple pour prier. L'un était pharisien et l'autre publicain. Les pharisiens, debout, priaient ainsi en lui-même. « Oh Dieu, je te rends grâce de ce que je ne suis pas comme les restes des hommes qui sont ravisseurs, injustes, adultères, ou même comme ces publicains. Je jeûne deux fois à la semaine. Je donne la dîme de tous mes revenus. » Le publicain se tenait à distance, n'osait même pas lever les yeux au ciel, mais il se frappait la poitrine en disant, « Oh Dieu, sois apaisé envers moi qui suis un pécheur. » Je vous l'ai dit, celui-ci descendit dans sa maison justifié, plutôt que l'autre, car quiconque s'élèvera sera abaissé. Celui qui s'abaissera sera élevé. C'est vraiment cette parabole extraordinaire de ces deux femmes, de ces deux hommes. Voilà que cet homme qui reconnaît son péché, cet homme qui reconnaît sa vie sale, peut-être c'est toi qui m'écoutes. Peut-être tu es à un moment où tu veux tout abandonner. Tu es découragé de ta vie. Tu n'arrives pas à te défaire d'un mal, d'une addiction, d'un problème, ou d'un péché, ou de quoi, je ne sais pas. Mais tu as de la misère ou de la difficulté à te défaire de ces liens. À tel point que tu te sens sale. Tu te dis, est-ce nécessaire encore que j'aille à l'église? Est-ce nécessaire encore que je puisse m'assembler avec les autres ou prier? Mais c'est publicain, nous dit la Bible, nous dit Jésus. Lui, dans son fort intérieur, il ne se sentait même pas digne de s'approcher de Dieu. Peut-être c'est ton cas. Mais Jésus nous dit quelque chose. Le fait qu'il ait senti sa misère, le fait qu'il ait senti son problème, son péché, son état le plus vil pouvant exister, le fait qu'il ait demandé de l'aide, du secours de la part de Dieu, Dieu l'écouta. Pourquoi? Parce que Jean 3, 16 dit, Dieu a tant aimé le monde qu'il a envoyé son Fils unique afin que quiconque fumant de cigarettes, drogué, prostitué, voleur, avorteur, menteur, je ne sais pas quoi d'autre, afin que quiconque, mets-toi dans le quiconque avec ton problème, afin que quiconque croit en lui ne périsse point, mais qui ait la vie éternelle. Et dans ce cas, nous avons affaire à un homme qui est quiconque, un quiconque, un vil pécheur, peut-être un alcoolique, peut-être un pornographe, peut-être un désir de bonnes aventures, peut-être quelqu'un qui, toute sa vie, n'a rien fait de bon. Mais le fait qu'il ait reconnu son mal ou son état de pécheur et qu'il ait étendu la main vers Jésus, lui demandant, Seigneur, aie
pitié de moi, sauve-moi, libère-moi. Il tomba dans Jean 3,16 qui dit, enfin que quiconque croit à lui ne périsse point, mais qu'il ait la vie éternelle. Mon frère, ma soeur, toi qui m'écoutes, peut-être tu viens de commettre un cas d'adultère, peut-être tu viens de commettre, je sais pas, quel type de péché, tu es à ce moment complètement dessus, peut-être tu as même envie de mettre un terme à ta vie. Tu veux t'ôter la vie. Tu es fatigué. Je sais pas quoi, mais tu es fatigué. Il y a un mal-être qui ronge ta vie. Mais laissez-moi te dire que Dieu t'aime. Il t'aime pourquoi? Parce qu'il a permis que tu écoutes cette émission. Il t'aime pourquoi? Parce qu'il dit qu'il a envoyé Jésus afin que tu puisses avoir la vie éternelle et non te juger. Il n'est pas venu te condamner, il ne te condamne pas. Au contraire, il te tend la main aujourd'hui. Nous ne sommes pas à l'heure de la décision, mais nous sommes dans l'émission La pensée de la semaine, où on parle de l'amour de Dieu. Quel amour insondable! Quel amour qui est allé chercher de vilaines personnes! N'avons-nous pas écouté des témoignages des personnes dont la société n'avait laissé aucune chance, mais qu'une simple rencontre avec Jésus a bouleversé la vie? N'avons-nous pas déjà entendu ce genre de témoignages? J'entends chaque fois, quand vous écoutez Radio Témoignage, vous écouterez ce genre de témoignages. Des personnes bouleversées. Oh, j'ai écouté le témoignage d'un homme. Il s'est considéré comme un athée, comme un coureur de jupons, comme un infidèle invertébré. Et cet homme dit, quand Jésus entrant dans sa vie, tout changeant, un autre qui battait même sa femme, et des fois, en plein hiver, il laissait sa femme dormir à l'extérieur. Mais le jour où cet homme rencontra Jésus, il fut foudroyé, toute sa vie changeant. C'est possible aussi pour toi. Cet homme dont je parle du témoignage, un jour, il a pris la décision de se tailler la veine. Et il est tombé, il est mort. Et ce qu'il a vu là où il est allé, et Dieu l'a fait grâce de revenir sur la terre, a bouleversé sa vie. Il a changé complètement. Jésus ne veut pas que tu puisses mourir. Jésus ne veut pas que cette situation puisse étouffer, étrangler ta vie. Jésus ne veut pas que tu puisses porter ton fardeau. Il dit, venez à moi, vous tous qui êtes écrasés par vos fardeaux, donnez-les-moi et moi je vous donnerai le mien qui est doux et léger, agréable à porter. Ne peux-tu pas faire aujourd'hui l'exception et dire au moins à Jésus, je te fais confiance, je suis fatigué de ma vie. Ma vie là n'a été que fardeau, c'est fardeau. J'aimerais te donner cette vie pour que tu m'accordes la paix. La paix, la paix, la paix. Si tu as besoin de cette paix là, si tu veux ouvrir ton cœur à Jésus, expérimenter la paix qu'il communique, fais cette prière après moi. Seigneur Jésus-Christ, je reconnais que ma vie n'est pas bonne. Je reconnais que ma vie n'est que péché, c'est péché. Je suis fatigué, je suis tanné par cet état de péché. Je suis épuisé, Seigneur. Je viens à toi parce que je ne peux pas. J'ai même envie de m'ôter la vie, de mettre un terme à mon existence sur cette terre. Mais toi, tu as dit, j'ai entendu, tu as dit que quiconque croit en toi, tu vas lui accorder la vie éternelle. C'est de cette vie que moi j'ai besoin. De cette paix, de cette joie qui vient de toi que mon cœur a besoin. Voilà pourquoi je viens à cet instant, Jésus, te remettre tout mon cœur, te donner toute ma vie et te recevoir comme étant mon Seigneur et mon Sauveur. Lave-moi, purifie-moi de mon péché par ton sang. Fais de moi ton disciple. Je t'ai ainsi prié.
Père, dans le nom puissant de Jésus-Christ, nous sommes tous ensemble. Amen. Sois béni, frère, toi qui as fait cette prière. Apprends à faire confiance en Dieu. Apprends à prier. Prie pour qu'il puisse te orienter. Certes, nous sommes dans la période du confinement, mais j'ai la foi que nous sommes dans le déconfinement plutôt. J'ai la foi que la situation va se stabiliser et que les églises seront pleinement ouvertes. Alors, prie Dieu qu'il puisse t'orienter, te diriger. Parle-lui, dis-lui clairement, j'ai besoin de m'assembler, d'aller quelque part où réellement tu règnes en Seigneur et Sauveur, où réellement ton nom est confessé, pour que je m'assemble avec mes frères et sœurs. Et crois-moi, que son esprit, le Saint-Esprit, qui est déjà en toi en œuvre, t'orientera dans la bonne place, la bonne assemblée. Alors, je vous souhaite une excellente semaine. Que Dieu vous bénisse tous. Bon déconfinement à tout le monde. Et respectons quand même les mesures qui sont encore de vigueur en ce qui concerne la prophylaxie. On se retrouve cette semaine sûrement avec une autre pensée de la semaine. Peut-être que ce sera moi ou pas ou quelqu'un d'autre. 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Nous vous souhaitons encore une fois de plus bonne semaine à vous et à toutes vos familles.

Saint-Esprit, remplis ce lieu, prends le contrôle.

temps d'exhortation pour l'émission Parole d'encouragement. Ça fera plus d'une année que nous avons, pas plus d'une année, je pense quelques mois, là, tôt, peut-être 5 ou 6 mois, où nous ne sommes plus rencontrés au travers de ces médias pour nous exhorter. Et nous bénissons le Seigneur de nous accorder cette faveur, parce que là, nous venons avec une nouvelle disposition par rapport au Saint-Esprit et tout pour vous présenter cette émission. Et c'est vraiment une faveur, c'est vraiment une faveur imméritée, c'est vraiment une grâce, c'est vraiment la joie comme telle qui nous anime pour se rencontrer comme ça. Et j'ai béni vraiment le Seigneur pour cela, parce que nous avons eu le temps de vivre des situations qui nous ont mis dans une position un peu trop difficile pour pouvoir s'entretenir comme on l'est fait aujourd'hui, présentement. Mais il a tenu quand même que nous puissions nous rencontrer. Et là, nous disons vraiment grand merci. Et je vous dis vrai, pour moi, c'est plus que même un plaisir. C'est vraiment une faveur que Dieu m'accorde de renouer avec vous au travers de cette émission. Je suis vraiment ému pour cela. Nous disons merci au Seigneur. Alors, le thème que nous avons adopté depuis un certain temps pour les gens qui écoutent notre temps de prière, c'est « Soumettez-vous à Dieu ». Nous tirons ce thème du livre de Jacques, chapitre 4, versets 7 à 10. Prions avant de commencer comme telle notre émission. Seigneur, nous te disons merci, merci pour ta faveur, merci pour ce temps que nous avons passé ensemble. Merci pour cette grâce que tu m'accordes après beaucoup de temps de retrouver ton peuple. Beaucoup m'ont écrit, beaucoup ont prié même pour que nous puissions retrouver toutes les facultés que tu nous as données pour arriver à communiquer ce que nous avons dedans de nous pour eux. Et nous te sommes infiniment reconnaissants. Saint-Esprit, nous savons que tu es au contrôle de tout. Nous remettons toute personne qui va écouter cette émission entre tes mains. Que ce ne soit pas moi, Axel, qui va au Fifi, qui puisse parler, mais qu'au travers de moi, que le Saint-Esprit puisse communiquer toutes les faveurs au peuple de Dieu. Seigneur, nous te remercions, Père. Saint-Esprit, entre tes mains. Nous remettons le tout au nom de Jésus-Christ. Amen. Bienvenue dans le Seigneur. Nous avons choisi le thème « Soumettez-vous à Dieu » comme thème du mois d'août. Quand je dis pour ce mois, peut-être nous allons changer le thème, je ne sais pas, mais pour ce mois, on se dit quand même que nous allons, par la grâce de Dieu, prendre ce thème comme sujet à exhortation, à méditation. Pourquoi? Parce que c'est très important de comprendre la misère que vivent aujourd'hui la quasi-totalité des enfants de Dieu, les moyens qui sont utilisés par beaucoup qui ont des ministères pour vivre, des moyens qui ne sont pas conformes comme tels à la parole de Dieu et à des enseignements qui sont là pour dépouiller tout simplement les chrétiens, comme bâtir les hôtels, comme ceci, comme cela. Beaucoup des artifices sont créés pour atteindre des objectifs qui sont en réalité des objectifs n'ayant pas trait à Dieu. Et le Saint-Esprit nous a interpellés. Cette interpellation n'a pas commencé au travers des autres, mais cette interpellation a commencé au travers de ma propre vie. Il m'a beaucoup interpellé jusqu'au point de m'amener à une situation telle que pour me dire là, soit tu t'appliques à ce que je t'ai dit, ou soit je te lâche. Enfin, comprenez une chose, si Dieu venait à te lâcher, qu'est-ce que tu deviendras? C'est là où les gens atteignent le point où ils te vomissent complètement. Le Seigneur ne va pas te vomir du coup, non. Ça prend du temps. Il va te donner des avertissements. Et arrivé à un moment, il dit, ok, quand il ne veut pas écouter, je les laisse. Et c'est là où beaucoup de chrétiens sont arrivés. Et après, ils ont essayé de se racheter, de ramener. Des fois, d'autres
la grâce de Dieu. D'autres ils se relèvent, d'autres c'est fini pour eux, c'est moi la fin, il n'y a plus rien et tout, c'est la perdition, ou c'est la fin comme un exemple de Samson, l'exemple partant de Samson, qui a jonglé avec la grâce de Dieu et à la fin, il a subi pendant une période d'oppression totale. Et à la fin de ce jour, le Seigneur lui a fait grâce, mais n'a pas pu bénéficier comme tel de cette faveur, de cette grâce qui accompagne chacun du peuple de Dieu. C'est pour cela que j'aimerais vous dire aujourd'hui, vous le répétez, de l'importance de connaître Jésus-Christ. De l'importance de connaître Jésus-Christ. Nous allons lire le verset en question qui se trouve dans Jacques chapitre 4, versets 7 à 10. Mais moi, je vous conseillerais, et durant tout ce temps, nous allons remonter sûrement au verset 1er. Mais le verset 4, chapitre 4, verset 7 à 10, c'est vraiment à titre tout simplement d'exemple pour nous. Lisons Jacques chapitre 4, verset 7 à 10. Soumettez-vous donc à Dieu, résistez au diable et il s'enfuira de vous. Approchez-vous de Dieu, il s'approchera de vous. Nettoyez vos mains, pécheurs, et purifiez vos cœurs, vous qui êtes double de cœur. Sentez vos misères, menez deuil et pleurez. Que vos rires se changent en deuil et votre joie en tristesse. Humiliez-vous devant le Seigneur et il vous élèvera. Ici, nous avons le disciple Jacques qui identifie les problèmes du chrétien. Vous êtes sans, bien sûr, sans le savoir, que le plus grand, l'un des enseignements qui souvent a pris place dans le cœur de beaucoup de chrétiens, c'est le combat spirituel. Ou même, on nous amène même au péché de nos parents. Comme je l'ai dit, ça va en contradiction avec l'œuvre de la croix. On ne peut pas t'amener parce que ton père est occultiste, parce que ton père avait fait ceci, parce que le père avait fait cela. Et toi qui as reçu Jésus-Christ comme Seigneur et Sauveur, on te dit, tu vis comme conséquence ce que tes parents ont fait. Il y a des gens qui enseignent même un enseignement démoniaque, là, quitter ces gens-là, ils enseignent la bataille héritée. Mais quand vous lisez dans Jérémie chapitre 30, Dieu parle à Jérémie de cette promesse, de cette assurance que nous avons aujourd'hui de la nouvelle alliance. Il dit que viendra un moment que celui qui a péché mourra, mais ce n'est pas la conséquence d'un péché que l'enfant va payer. C'est clair, disait Jérémie, chapitre 30, on démonte ces mensonges venus de l'enfer. Parce que ces mensonges détruisent l'œuvre de la croix. Quiconque se met à enseigner ces mensonges-là, cette personne devient automatiquement ennemi de l'œuvre de la croix. Parce qu'il dit en réalité, Jésus, tu n'as rien accompli. Mais quand vous lisez Jérémie 30, on vous dit clairement que viendra un moment que personne va subir la conséquence du péché de ses parents. Nous dirons cette semaine, la semaine qui s'en vient, nous aurons à lire même Jérémie 30 dans son intégralité. Cette émission, c'est tout simplement une introduction pour que vous puissiez avoir des idées claires et comprendre en fait cette réalité découlant de cette réalité spirituelle découlant de notre marche avec Dieu. Parce que vous ne pouvez pas avancer avec Dieu si vous ne comprenez pas qui il est. Et aujourd'hui, beaucoup de gens ne comprennent pas qui est réellement le Seigneur. Ce qui fait qu'à la fin, ils se verront fermer la porte du royaume. Pourquoi? Parce qu'ils ont appris à s'agenouiller devant des hommes. Regardez ce qui se passe, surtout les Africains et les Latinos. Voyez ce qu'ils font. Quand ils voient un homme de Dieu, peu importe, ils se mettent à genoux. Mais Paul a refusé cela. Paul a refusé. Paul ne voulait rien savoir que des êtres humains viennent se mettre à genoux devant lui. Mais ces gens-là acceptent.
Voyez-vous, ils sont en contradiction même avec le vécu des disciples. C'est important que vous qui écoutez ce genre d'émissions, vous puissiez comprendre, saisir c'est quoi votre identité en Jésus, pour que vous soyez libéré de la même mise de l'ennemi, parce que l'ennemi, lui, a pour but de vous convoyer en enfer. Il s'en fout de tout. Il est revenu que les chrétiens puissent prendre réellement possession de leur identité. L'ennemi, à ce temps de la fin, il a utilisé des plateformes chrétiennes. Regardez l'état, tout simplement, de la francophonie aujourd'hui. Regardez l'état spirituel de la francophonie. Aujourd'hui, la francophonie a fait un bond en arrière, complètement. Tout le travail qui a été fait a pratiquement été balayé par l'émergence de faux serviteurs de Dieu. De faux. On a vu être propulsé par des plateformes là. Ils ont vu et ils ont créé une confusion terrible dans la tête des chrétiens. Il y a des plateformes que le diable a élevé tout simplement. Désolé, j'ai une admiration pour beaucoup de gens qui travaillent là-bas, mais dont le diable a élevé seulement avec but de chambouler tout simplement la croyance des chrétiens. Et aujourd'hui, nous vivons ces conséquences-là. Cette parole aujourd'hui est complètement remise en question. Et les enseignements qui ont été apportés au peuple de Dieu n'ayant rien du tout à voir avec la parole de Dieu. Frère, vous savez, cette parole ne se contredit pas. Quand tu vois quelqu'un apporter quelque chose qui contredit la parole de Dieu, dites que cette personne n'appartient pas à Dieu, mais appartient à l'autre camp de Lucifer. Comprenez-les. Quand quelqu'un veut te dire que tu vis aujourd'hui la conséquence du péché de tes parents, pose-toi la question toi-même, premièrement. C'est au travers aussi, c'est une introduction. Pose-toi la question, est-ce que ta vie est soumise à Jésus? Si ta vie n'est pas soumise à Jésus, et comment veux-tu que le diable n'ait pas droit sur toi? C'est clair, il va avoir le droit. Il va avoir le feu vert. C'est normal, je suis désolé. Mais c'est normal, ne cherchez pas un miracle. Il a droit, complètement. Il a droit. Je répète encore, nous sommes dans l'introduction. Il a droit. Il ne va pas chercher mon père était occultiste, mon père était sataniste, mon père était sorcier. Voilà, aujourd'hui, je vis telle conséquence. Non, la question que nous devons nous poser, tu dois te poser, je dois me poser. Toi qui m'écoutes, ai-je ma vie soumise à Jésus? Est-ce que ma vie est soumise complètement à Jésus? Ma vie est-elle soumise à Jésus? Oui ou non? Parce que Jésus-Christ lui-même dit, pour les gens qui nous suivent, pour notre temps de prière, nous l'avons dit déjà, là, nous allons le répéter dans Luc chapitre 9, verset 62, le Seigneur nous dit ceci, c'est lui, ah, voilà, le Christ, on va remonter. Oui, on va remonter, on va dire tout simplement le verset à partir du... donc, on va lire Luc chapitre 9, à partir du verset 57 jusqu'à la fin. C'est titré d'ailleurs « L'engagement total des disciples ». Verset 57. « Pendant qu'ils étaient en chemin, un homme vint dire à Jésus, « Je te suivrai partout où tu iras. » Jésus lui répondit, les renards ont des tanières et les oiseaux du ciel ont des nids, mais le fils de l'homme n'a pas d'endroit où reposer sa tête. Jésus dit à un autre, suis-moi. Et cet homme lui dit, Seigneur, permets que j'aille d'abord enterrer mon père. 60. Jésus lui répondit, laisse à ceux qui sont morts les soins d'enterrer leurs morts. Quant à toi, va proclamer le royaume de Dieu. Un autre encore, au verset 61, un autre encore lui dit, je te suivrai, Seigneur, mais permets-moi d'abord de faire mes adieux à ma famille. 62, Jésus lui répondit, celui qui regarde derrière lui au moment où il se met à labourer avec sa charrue n'est pas prêt pour le royaume de Dieu, n'est pas prompt au royaume de Dieu.
Et vous comprenez, il nous dit quelque chose qui est vraiment extraordinaire. Ici, il ne nous parle même pas du péché, mais il nous dit où nos cœurs, nos vies sont tellement attachés. Quand vous lisez ces versets, donc du

de ténèbres pour communiquer les ténèbres. Nous sommes lumière. Parce qu'il dit ceci, c'est très important que vous puissiez comprendre. C'est tellement douloureux. C'est tellement douloureux. Je prends le verset 59, toujours du chapitre 9 de Luc, il dit ceci. Jésus dit à un autre, suis-moi. Vous allez voir, il dit à cet homme-là, suis-moi. Et l'homme lui répond, il commence par, mais cet homme lui dit, Seigneur, permets que j'aille d'abord. Il dit, permets que j'aille d'abord enterrer mon père. Il lui dit, pour l'instant, ce qui m'est plus valeureux, c'est d'enterrer mon père. Et Christ lui répondit, laisse à ceux qui sont morts les soins d'enterrer leur mort. Il ne dit pas de négliger, mais il dit, là où ces gens sont réunis et tous spirituellement sont morts, ils ont besoin de vivre, ils ont besoin d'une éternité garantie. Mais qu'est-ce qu'il dit? Laisse à ceux qui sont morts les soins d'enterrer leur mort. Quant à toi, va proclamer le royaume de Dieu. Donc, il dit que cette mort physique, oui, ça peut être émotionnel, mais c'est une mort. Mais ce qui est plus dangereux, c'est la mort spirituelle. Ce qui arrive après la mort. C'est pour cela qu'il dit, va proclamer le royaume de Dieu. Suis-moi, parce que le royaume de Dieu, c'est le royaume qui vient pour ceux qui seront spirituellement en vie. Pour ceux qui meurent en Jésus-Christ. Donc, nous devons comprendre ici, qu'est-ce que je veux vous dire. On va descendre aussi au verset 70. Il y a l'autre là, celui qui regarde derrière lui au moment où il se met à labourer avec sa charrue n'est pas prêt pour le royaume de Dieu. C'est terrible. C'est terrible. Parce qu'à l'un, il dit de sortir d'une vie émotionnelle pour aller proclamer la vie du royaume des cieux. À l'autre, il dit, oui, tu ne peux pas aujourd'hui avoir ton regard en arrière quand moi je t'ai appelé et tu veux annoncer le royaume, ça ne marche pas. Alors nous autres devons comprendre ceci, nous sommes appelés réellement à déposer nos vies sur le bas de la croix de Jésus-Christ. Il n'aura rien, frère. On ne peut pas résister face à l'ennemi, selon Jacques, et il a bien compris, si nous ne comprenons pas l'importance de nous soumettre à Jésus, de lui donner la première place, de comprendre que nous devons dire non au péché, parce qu'il y a une réalité qui est là, c'est le péché. Le péché est une réalité, le péché est une évidence. Le péché continuera toujours à nous agresser, à vouloir prendre possession, contrôle de nos vies. Mais Jacques nous donne la solution. Il dit que dans ton cœur, tu as d'abord le désir de le servir lui, Jésus, lui Dieu. Et ensuite, il te donnera ce pouvoir de chasser l'ennemi. Il dit même que l'ennemi lui-même fuira. Il dit quoi? Soumettez-vous donc. La conclusion de tout ce qu'il a comme requête des chrétiens, parce que quand vous lisez le chapitre, au chapitre 4, quand vous lisez le verset premier, les chrétiens viennent pleurer. Nous allons, j'ai dit, c'est une introduction, nous allons développer ça plus tard. Nous allons vraiment développer ça. Les chrétiens veulent pleurer au sujet de leur vie parce que rien ne marche. Rien ne marche. Ils sont toujours dans des blocages. Ils sont toujours dans des problèmes. Ils sont toujours dans des difficultés. C'est comme s'ils mènent une vie sans issue, sans solution, sans réponse, de difficulté en difficulté, de montagne en montagne. Il n'y a rien qui marche. Mais quand vous lisez, c'est le verset avant, le verset 7, il vous dit clairement le problème. Il dit, parce que vous avez des cœurs doubles. Nous allons lire ce verset. Dans chaque chapitre 4, je pense, c'est quel verset où il dit que vous avez des cœurs doubles. Il est clair. Attends, nous allons lire ça. Et ça, c'est vraiment l'image réelle. Moi, je peux dire, j'étais dans ça. Aujourd'hui, au moins, il essaie de transformer. Aujourd'hui, j'abandonne ça pour servir de cœur double. Ça veut dire quoi? À un certain moment, lève

Dieu, le ministère, mon appel n'était plus ma préoccupation première. C'était plus mon travail par rapport à un salaire hyper bien rémunéré, avoir ces choses, j'avais plus ce temps, j'avais plus ce cœur à l'œuvre. Lisons ces versets, c'est dans chapitre 4, toujours de Jacques, verset 8. Il dit, approchez-vous de Dieu, il s'approchera de vous, nettoyez vos mains, pécheurs, purifiez vos cœurs, vous qui êtes double de cœur. Double de cœur. Et c'est ça notre malheur à nous autres chrétiens. C'est mener une vie. Les gens sont pasteurs, pasteurs escrocs, tantôt là, il va vous dire, prophétie. Si tu donnes l'argent, je te donne une prophétie. Une abomination. Comment tu peux échanger la gloire de Dieu avec une faveur monétaire? Une abomination. Si vous avez des versets comme ça, là, des prophéties comme ça, des chances d'argent, prophétie, vous devez vous repentir, lui demander pardon, demander au Seigneur pardon et quitter ce genre d'église. Ça, je vous le dis clairement, je ne vais pas porter des gants. On a l'affaire aux âmes, on a l'affaire à l'éternité. Demain, j'aurai à répondre de tout devant le Seigneur, donc je ne peux pas venir ici et faire semblant, permettre que des gens demeurent dans des assemblées, dans des lieux où on pratique des choses qui sont contraires à l'évangile, pour qu'à la fin, Christ puisse vous dire, je ne vous ai jamais connu, là, moi je ne suis pas là. Ça peut attiser l'inimitié, la haine, la colère, je n'ai rien à cirer de tout ça. J'ai un seul souci. Le jour que je quitterai cette terre des hommes, que le Seigneur me dise, tu as été fidèle par rapport à ton appel. Tu as été un serviteur fidèle. Entre maintenant dans ce qui t'attend. C'est ça mon souci. Et je le répète encore, si dans votre vie, vous avez changé de prophétie en fonction de l'argent, demandez à Dieu pardon. Si vous étiez dans les églises où on vous a dit qu'il faut bâtir des hôtels, donnant l'argent, vous êtes en train de bâtir des hôtels pour que Dieu vous écoute, demandez au Seigneur pardon. Si vous étiez dans les églises où on vous parlait vos péchés, première, jusqu'à quatrième, cinquième génération, écrivez-les et tout, demandez pardon. C'est une abomination, demandez pardon au Seigneur. Parce que ce que Christ veut, c'est que vous puissiez vous soumettre à lui. C'est tout. C'est que vous ne puissiez pas avoir une duplicité de cœur. C'est que vous puissiez avoir un cœur réellement tourné à lui. C'est ce qu'il veut, frère. C'est ce qu'il veut. Nous avons détruit cet évangile. Aujourd'hui, regardez l'état du christianisme dans la francophonie. C'est un christianisme qui n'a même pas le nom comme tel de Jésus. Regardez cette froideur, comment la confusion a pris place dans la francophonie. À cause de tous ces gens-là que nous avons vus là, je ne vais pas citer leurs noms. Aujourd'hui, ils ont des méga-church. Aujourd'hui, ils ont des grandes constructions. Ils sont élevés dans la gloire, tous ces gens-là. Aujourd'hui, d'autres, quand ils enseignent, ce sont des balivards. Des choses n'ont rien à la tête, comme de vulgaires bandits. Mais des gens adorent ces gens-là. Des gens adorent ces gens-là. D'autres vont enseigner à le péché mal. Mais quand vous regardez leur vie, c'est scandale. D'autres ont même détruit la valeur même du mariage. Qu'est-ce que nous n'entendons pas aujourd'hui dans l'église? Les pasteurs sont en train d'encourager que leurs femmes aillent changer leur corps. Qu'ils aient des corps ressemblant à tel artiste et tout. L'abomination a pris place à l'église. L'abomination sévit dans l'église. Et que faisons-nous? Nous nous taisons. Les gens n'ont pas le courage de se lever pour dire, là, ça c'est pas de Dieu. Et je le répète, le Seigneur a dit, vous allez le voir à l'œuvre de leurs fruits. Leur fruit va révéler tout simplement leur véritable nature. Oh Seigneur, nous ne sommes pas là pour condamner tout ce monde. Mais nous aimerons que ces gens reviennent à la repentance. Comme nous autres là, nous sommes revenus à la repentance parce que nous avons vu le chemin que je marche est loin du chemin de mon appel.
Et le chemin de mon appel, c'est un chemin de sanctification. C'est un chemin de consécration. C'est un chemin de soumission au Seigneur. Pas autre chose. Pas autre chose. Nous allons prier. Seigneur, nous te remercions pour ce temps, cette introduction de notre émission, de notre thème « Soumettez-vous à Dieu ». Seigneur, comme je le fais tantôt, je viens à toi te demander pardon, car je n'ai pas marché, Seigneur, conforme à ta volonté. Je marchais comme un véritable rebelle. Ma soeur, mon frère, toi aussi, identifie-toi quand on prie comme ça. Je marchais comme un véritable rebelle. Là où je suis allé travailler, là où je travaille, je n'ai pas été la lumière. J'étais une lumière mi-teinte au Dieu. Seigneur, nous venons tous à toi. Parce que toi, tu nous dis, pour que nous puissions voir l'ascendance de l'ennemi, nous devons réellement t'appartenir. Nous devons réellement nous soumettre à toi. Je viens, Seigneur, cet instant, me soumettre à toi, à ta volonté, Père, au nom puissant de Jésus-Christ. Je te donne cette première place. Je te demande au Dieu de régner. Je te demande au Dieu de prendre contrôle, ô Jésus, de mon âme, de mon esprit, de mon corps, de tout mon être, ô Seigneur, afin que je sois un disciple. Tu as dit dans ta parole, ni par force, mais par ta volonté. Ni par force, ni par notre volonté, mais par ton esprit. Seigneur, tu vois mon frère, tu vois ma soeur qui vient avec son cœur. Il est là pris peut-être dans un piège par rapport au mensonge, par rapport au manque de pardon, par rapport au luxure, par rapport à la publicité, à l'adultère, à la pornographie, par rapport au racisme, par rapport à beaucoup de choses. Et ça terrasse sa vie. Cette personne a besoin de toi, oh Seigneur. Saint-Esprit a besoin de toi. Sinon, il ne serait pas venu comme ça. Sinon, il ne serait pas en train de faire cette prière. Étends ta main maintenant de faveur, étends ta main de grâce, étends ta main de compassion, étends ta main de miséricorde maintenant, que ta main puisse libérer complètement ton peuple, libérer complètement. À la croix, tu as dit tout est accompli, c'est pour ce peuple. Dans Colossiens 2, chapitre 14 à 15, tu as triomphé pour ton peuple, tu as triomphé de domination, de principauté, d'autorité pour ton peuple. Seigneur, nous venons maintenant confesser la délivrance de ton peuple au nom puissant de Jésus-Christ. Donne la victoire par rapport à leur bataille personnelle. Donne la victoire par rapport aux lois que le diable a voulu établir dans leur famille, oh Dieu. Donne la victoire au Père au nom puissant de Jésus-Christ. Saint-Esprit, nous soumettons tout le monde sous ton autorité. Que le sang versé à la croix par Jésus puisse nous laver, nous purifier et couvrir nos âmes, nos esprits, nos corps, nos familles, nos projets, nos biens et tout. Père, nous te remercions. Au nom puissant de Jésus-Christ, on va se prier. Amen. Soyez bénis pour ce temps de retrouvailles, ce temps de méditation et prière. Je vous aime beaucoup. Que Dieu vous bénisse. On se retrouve prochainement avec toujours le même thème. Soumettez-vous à Dieu. Soyez bénis.

Et Dieu. Amen. Quelques petites annonces avant d'aller au message. C'est la réunion d'affaires dans 2 semaines pour les membres de l'Église. C'est très important si vous êtes un membre votant de l'Église. C'est pour vous cette annonce-là. On a une réunion d'affaires pour voter le budget, les finances, le bilan 2025, le budget 2026, pour voter 2 nouveaux diacres, etc. On a plein de choses à partager à nos membres. Et là, la grande question, c'est, moi, mes pasteurs, est-ce que je suis un membre votant? Moi, je suis plus sûr, là. Hey, on a tout ça pour vous. Juste avant de sortir du sanctuaire, où ce que Richard est là à l'accueil, il y a un babillard et il y a tous les membres votants sur ce babillard-là là, d'afficher. Alors, si vous voyez votre nom, ça veut dire qu'il faut que vous soyez là le 12 avril à 15h ici à l'église en après-midi. Et si vous voyez votre nom là aussi, c'est qu'on a besoin que vous nous suggéreriez 4 candidats ou candidates pour combler 2 postes de diacre ou diaconesse. Et c'est les 2 dernières réunions à 9h et 11h, c'est les 2 dernières chances de donner vos noms parce qu'après la réunion de 11h, on va faire le décompte et on va trouver nos candidats qu'on va présenter la semaine prochaine et qu'on va élire le 12 avril. Donc, c'est important. Il y a un petit papier à la zone info, vous mettez 4 noms, puis vous mettez ces noms-là dans la boîte de dons juste à l'entrée là, du sanctuaire. Et on vous remercie pour cela. C'est la saison de la cabane à sucre, alors il y a la traditionnelle cabane à sucre des 50 ans et plus, jeudi le 16 avril à 11h30. La même cabane à sucre qu'on voit chaque année là, sur la route 137 en direction de Granby, c'est les Rablières Martin ou Saint-Martin, là, je ne sais plus trop. Là. En tout cas, vous l'avez dit, là, c'est ça. Fait que alors, il faut s'inscrire, ça coûte 27,50 $ pour le déjeuner, dîner, brunch là, qui est à 11h30. Ça se fait à la zone info. On a aussi un baptême d'eau la semaine prochaine, c'est Pâques. Vous savez, hein, c'est dimanche de Pâques la semaine prochaine, le gros week-end. La plus grande fête pour moi, il y a Noël qui est le fun, là, mais Pâques, là, c'est une coche supplémentaire. Là. Pâques, là, c'est wow là, pour les chrétiens, c'est la mort de Jésus, c'est la résurrection, c'est la vie en majuscule. Là, t'sais. Alors, on célèbre ça la semaine prochaine avec un baptême d'eau. 19 personnes vont se faire baptiser dans l'eau la semaine prochaine. Il va avoir, amen, merci Seigneur. C'est lui qui agit dans les cœurs. En tout cas, il y a 19 inscrits. Est-ce qu'on va être 19? Est-ce qu'on va en avoir une surprise, 20, 21, 22? On ne sait pas, là. Tu sais, des fois, c'est surprenant, des fois. Mais on va avoir une réunion à 9h, on va avoir une réunion à 11h. C'est sûr qu'on ne fera pas les 19 dans la même réunion. Fait qu'on va départager ça aujourd'hui parce qu'aujourd'hui, c'est la formation et préparation pour les 19 qui se font baptiser. Alors, si vous êtes ici ou à la maison, puis vous êtes inscrit pour vous faire baptiser, vous avez contacté Pasteur Lynn ou Pasteur Lynn vous a contacté. C'est important d'être là après-midi à 14h30 au sous-sol dans la classe rose. Il y a une porte rose, vous allez voir, c'est bien indiqué. Là. Et Pasteur Lynn vous attend pour une formation et préparation. Donc, c'est super important d'être là après-midi. Puis pour les autres, invitez des amis la semaine prochaine parce que ça va être une célébration de vie. De 9h jusqu'à les 2 réunions. Autre annonce, super le fun pour certaines personnes. C'est le tournoi de golf bénéfice au profit de l'Expo Bib et de l'héritage Gutenberg, organisé par notre ami Daniel Simoneau. Et on prend des inscriptions aujourd'hui. Si vous voulez vous inscrire, jouer au golf, puis encourager l'Expo Bib et l'héritage Gutenberg. On vous invite à aller voir Daniel après la réunion à la zone info. Il va tout vous donner, tous les détails. Ça se fait le samedi 6 juin à partir de midi à Acton Vale, un très beau terrain aussi. Et là, une petite annonce importante pour les gens qui sont pas à la maison, mais à l'église, c'est qu'on ne fournit plus de bouteilles d'eau. En plastique, là. Avant, on les fournissait, on mettait des sous. Alors, on veut suivre la tendance écologique. Alors, on n'en a plus. On n'en a plus à vendre ou à donner ou à prendre. Alors, mais, dites avec moi, mais, on n'a pas enlevé l'eau de l'église quand même. Il y a 2 possibilités pour s'abreuver si vous avez vraiment soif. Vous pouvez aller au sous-sol. Avant d'entrer dans la toilette, il y a un abreuvoir avec de l'eau filtrée qui est super bonne. Ou bien, vous amenez une gourde de chez vous, vide,
Puis, juste avant d'entrer dans le sanctuaire où il y a la boîte des dons, on a un frigidaire, mais un distributeur d'eau froide filtrée. Ah, c'est de la bonne eau, là. C'est filtré, vous allez voir. Puis elle est frette en plus de ça. Fait que, amenez votre gourde la semaine prochaine. Vous allez pouvoir la remplir gratuitement. Ou si vous avez vraiment soif aujourd'hui, allez en bas. On a un abreuvoir pour ça. Puis entre les deux réunions, il y a toujours la zone café. Et merci à tous ceux qui servent. On est bénis par les gens qui servent dans notre église. Il y a du monde qui sert partout dans l'église. C'est juste wow, du stationnement, au sous-sol, partout, accueil, tout. Ah, c'est merveilleux. Moi, je m'en venais un matin à l'église, puis je priais, puis j'ai Seigneur, bénis notre réunion, mais bénis tous ceux qui servent aujourd'hui. Puis là, je me disais, wow, il y en a partout. Wow, bénis-les tous. Amen. Merci d'être là, tout le monde. Et si vous avez le goût de servir, allez donner vos noms à la zone info, là, dire « Je veux servir », ils vont vous donner un formulaire à remplir. On a des besoins partout, on a besoin de bénévoles partout, alors on va trouver, vous allez trouver votre place parmi nous à servir et faire la différence. Est-ce qu'on est prêt d'entendre la parole de Dieu ce matin? Amen. Praise the Lord. Je termine ma série de messages, notre série de messages qu'on avait au mois de mars qui était « Ancré dans l'amour ». Et on a eu des messages avec les pasteurs qui ont prêché dans le mois de mars sur ce thème-là. C'était diversifié, c'était intéressant, c'était inspirant, édifiant. On peut toutes les réécouter sur notre chaîne YouTube. Mais aujourd'hui, je veux terminer cette série de messages-là. Et au mois d'avril, on va avoir une nouvelle série de messages. Mais on parle souvent de foi, de puissance, d'onction. Mais Dieu regarde à une chose en priorité quand on lit les Écritures, puis c'est l'amour. Et moi, j'ai vu une prière un moment donné dans la Bible que l'apôtre Paul a fait à l'église des Philippiens. Puis quand j'ai vu cette prière-là qu'il a faite, j'ai dit, je l'ai adoptée pour le CCDM, pour vous l'église à Saint-Hyacinthe. Ça fait des années que je prie cette prière-là pour vous et je vais la lire avec vous ensemble. C'est dans Philippiens 1, verset 9 qui dit, « Ma prière pour vous ». C'était Paul qui disait ça aux Philippiens. Mais là, matin, c'est Pasteur Guy au Mascoutin. Et ça rime en plus. Voici ma prière pour vous. Je demande que votre amour grandisse de plus en plus. C'est ça que ma prière quand je prie à Dieu. Je demande que votre amour grandisse de plus en plus, que votre amour vous aide, que l'amour vous aide à voir clair et à comprendre les choses parfaitement. Donc, j'aimerais qu'on se pose la question aujourd'hui, pas celle « est-ce que je prie, est-ce que je sers », mais plutôt la question pour ce matin, se poser la question « est-ce que j'aime comme Dieu veut que j'aime? » D'où le titre du dernier message de cette série-là, qui est « Grandir dans l'amour ». Si on n'arrive pas à grandir dans l'amour, c'est qu'il y a probablement... un blocage. Ça n'arrive pas par hasard. Là. Si on n'arrive pas à grandir, c'est qu'il y a probablement quelque chose qui bloque. Et aujourd'hui, pour grandir dans l'amour, j'ai choisi d'y aller par l'effet inverse. Qu'est-ce qui m'empêcherait de grandir dans l'amour? Puis si on est capable d'identifier les obstacles qui nous empêchent de grandir dans l'amour et les adresser, qu'est-ce que ça va faire? On va grandir. Et des fois, peut-être qu'il y a des obstacles qui viennent sur notre route qui nous empêche de grandir dans l'amour. J'aimerais qu'on regarde à ça aujourd'hui. Puis la première obstacle que je veux parler, c'est les blessures non guéries. On veut aimer. Si on est ici, là, c'est parce qu'on veut aimer. Là. On aime le Seigneur, on veut aimer nos frères et nos sœurs, on veut aimer la famille de Dieu, on veut même aimer les pas aimables, on veut aimer tout le monde. Là. On veut aimer, mais des fois, on est blessé. On veut aimer, mais on est encore blessé. Fait que quand les blessures sont non guéries, il y a un obstacle à notre croissance, à grandir dans l'amour. Et il y a une bonne nouvelle pour ceux qui vivent des blessures non guéries. Puis quand je parle de blessures non guéries, je ne parle pas de maladies physiques, je parle vraiment des blessures du cœur. Tu as été blessé par un événement, une situation, une décision, quelqu'un qui t'a dit de quoi, qui t'a promis quelque chose, il ne l'a pas fait, ça t'a blessé. Je parle de ces blessures du cœur, ces blessures intérieures-là. Je ne parle pas de maladies ce matin, mais je parle de blessures du cœur. Et souvent, c'est des obstacles
qui nous empêche de grandir dans l'amour. Mais il y a une bonne nouvelle parce que la Bible dit dans Ésaïe 61:1 que l'Esprit du Seigneur était venu sur Jésus. Il avait été oint, l'Esprit du Seigneur était sur lui et il disait, il m'a envoyé pour guérir ceux qui ont le cœur brisé et blessé. Dans un autre verset, dans le psaume 147, je crois, ça dit, le Seigneur guérit ceux qui ont le cœur brisé et il pense ou soigne leurs blessures. On sert un Dieu qui veut guérir. Bien que le cœur blessé ait tendance à blesser, hein, on entend ça souvent, hein, quelqu'un qui est blessé blesse les autres, hein, c'est réel, c'est vrai, là. Bien que le cœur blessé ait tendance à blesser, la Bible propose la guérison intérieure par la grâce de Dieu, transformant la souffrance en une opportunité de réconciliation, de repentance et de croissance dans l'amour. Quelqu'un dit amen à ça. On ne dit pas amen à la blessure, évidemment, mais au travers de ça, Dieu peut nous emmener à guérir notre cœur blessé et brisé et nous faire grandir dans l'amour. Il y avait quelqu'un, c'est comme quelqu'un qui a une plaie ouverte. Puis tu lui demandes d'aller serrer quelqu'un dans ses bras. Tu sais, quelqu'un qui a une plaie, s'est fait ouvrir quelque chose, le ventre. Je m'étais déjà fait opérer, moi, puis l'appendicite, il m'avait ouvert, là, à peu près ça de long, là, ici, là, à droite, dans Bédène. Puis moi, je m'étais jamais fait opérer de ma vie. Là. Fait que quand j'avais vu la plaie, je me suis dit, oh boy, ça guérira jamais, ça, cette affaire-là. C'est avec deux babines, là, tu sais, qui étaient brochetées ensemble avec de la broche en plus, là, tu sais. Fait que j'étais vraiment presque scandalisé quand j'ai vu la plaie que j'avais. Mais non seulement je pouvais même pas serrer quelqu'un dans mes bras parce que ça me faisait super mal, mais juste rire me faisait mal. Et là, les gens venaient me voir à l'hôpital pour m'encourager, puis là, ils me faisaient rire, puis je leur disais, arrêtez de me faire rire, ça me fait mal. Ça tire de partout. C'est là que tu vois, hein, que toutes les muscles se rejoignent à quelque part. Ça tirerait de partout, là. Mais là, tu demandes à quelqu'un qui a justement une plaie là, ouverte, puis de serrer, puis il veut bien, mais dès qu'on touche, il a mal. Fait que, qu'est-ce qu'il fait? Bien là, il évite, puis là, il se protège. Peut-être que tu as été rejeté un moment donné dans ta vie, fait que là, tu te refermes. Peut-être que tu as été trahi par quelqu'un, là, tu deviens méfiant d'un peu tout le monde. Moi, tu me fais trahir par tout le monde. Tu as été blessé, là, tu mets des murs, puis tu dis, bien, il n'y en a pas un baillant qui va me faire mal encore. Et c'est ça que Dieu veut guérir aujourd'hui. C'est ça que Dieu veut guérir en toi, pour te permettre de grandir dans l'amour. Il y avait une femme dans une église, puis c'est pas la nôtre. Elle était toujours présente, elle était fidèle. Mais elle était en même temps distante, froide, fermée. Un jour, dans un temps de prière, elle a éclaté en sanglots, puis elle a dit, « J'ai été rejetée toute mon enfance. » Et j'ai décidé que plus jamais personne ne me ferait mal. Et là, j'ai commencé à construire des murs pour me protéger. Mais je réalise que je me suis emprisonné dans une prison qui m'empêche d'aimer à nouveau et d'être aimé. Elle venait à l'église, elle chantait, elle servait, mais n'arrivait plus à aimer vraiment. Et souvent, ces blessures non guéries produisent quelque chose de plus profond et produisent encore plus d'obstacles, plus d'empêchements à grandir dans l'amour, puis je veux qu'on en regarde quelques-uns ce matin. Une des choses que ça produit souvent, une blessure non guérie, ça éveille l'orgueil en nous. L'orgueil est comme un bloqueur silencieux de l'amour. Le verset connu, hein, qu'on connaît bien, qui nous dit ce que Dieu pense des orgueilleux ou qu'est-ce que Dieu fait aux orgueilleux, dans Jacques 4:6, Dieu s'oppose aux orgueilleux, mais il fait grâce aux hommes. Je sais pas combien de fois je l'ai dit depuis que je suis pasteur puis je suis prédicateur. Tu gagneras jamais à être orgueilleux avec le Seigneur. Mais à chaque fois que tu vas t'humilier devant Dieu, tu vas gagner. Tout le temps, tout le temps, tout le temps. La Bible dit dans Proverbe 18, verset 12, « Quand l'orgueil remplit le cœur d'un homme, d'une femme, d'une personne, sa ruine est proche. » Avant d'être honoré, il faut savoir être humble. Les blessures non guéries peuvent nous entraîner dans l'orgueil, peuvent nous emmener à chercher la vengeance de l'autre et à vouloir que lui aussi souffre. Il y avait un couple marié depuis 15 ans. Ils s'aimaient, mais un jour, une dispute a éclaté. Et là, tout d'un coup, silence, froideur,
distance. Une semaine, deux semaines, un mois. Personne ne faisait le premier pas. Pourquoi? Parce que, hey, c'est pas moi qui a commencé. Les deux disaient que c'était pas eux autres qui avaient commencé. Je sais pas c'est qui avait commencé, mais quelqu'un avait commencé, là. Mais tu parles à un, non, c'est pas moi qui a commencé, c'est elle. Non, non, non, c'est lui qui a commencé. C'est qui a commencé? Personne ne parlait, tout le monde s'est dit, mais un jour, le mari, il dit, j'ai réalisé que je préférais avoir raison plutôt que de retrouver ma relation avec ma femme. J'ai réalisé que je cherchais toujours à avoir raison. Je préférais avoir raison que je préférais retrouver la relation avec ma femme. L'orgueil qui préfère gagner une dispute plutôt que de sauver une relation, il faut y faire attention à l'orgueil. Tu peux gagner puis avoir raison, mais si tu perds l'amour, à la fin, t'as-tu vraiment gagné? Et quand l'orgueil s'installe, il ouvre la porte à quelque chose de dangereux, qui est un autre obstacle à grandir dans l'amour. C'est le non-pardon. Tout ça part des fois de blessures qu'on vit du cœur, des blessures intérieures, qui nous conduisent des fois dans l'orgueil, des fois dans le non-pardon. Puis ce qui est intéressant avec le non-pardon, moi, c'est Jésus, quand il a enseigné la prière du Notre Père, puis là, il enseigne la prière du Notre Père dans Matthieu 6, verset 9 jusqu'à 13. Et là, il fait la prière du Notre Père, il nous enseigne comme prière que tout le monde connaît ou presque. Puis là, à la fin de la prière, il dit comme « À Dieu soit le règne, la puissance, la gloire, amen ». Et au verset 14, il finit de la prière du Notre Père, puis au verset 14, il continue, puis il dit « Là, amen, si vous pardonnez leur faute aux autres. Votre Père qui est dans les cieux va vous pardonner aussi les vôtres. Mais si vous ne pardonnez pas aux autres leurs fautes, votre Père ne vous pardonnera pas vos fautes non plus. » Intéressant que tout de suite après la prière du Notre Père, Jésus y adresse le pardon ou le non-pardon. Un jour, il y avait un homme qui était trahi par un ami très proche. Et là, le mensonge était là-dedans. Il y a eu de la trahison, il y a eu du rejet, il y a eu de l'humiliation, il y a eu de la méchanceté. Pendant des années, il venait à l'église, cet homme-là, mais il était amer parce qu'il avait été trahi, il avait été blessé par quelqu'un. Puis un jour, il dit, avec le temps, je pensais que j'avais tourné la page. Mais il dit, j'ai réalisé que je relisais toujours le même chapitre. Je pensais que j'avais tourné la page, mais, on dirait, mais j'ai réalisé que je vivais toujours la même chose qui revenait tout le temps. Finalement, il n'a jamais tourné la page. Mais il pensait qu'il l'avait tourné. Mais là, à un moment donné, j'ai réalisé que je revivais toujours la même histoire. Puis il dit un soir, il dit là, je ne penserai pas que j'ai tourné la page. Je vais la tourner pour de vrai. Puis il dit, j'ai décidé de pardonner. Pas parce que l'autre le méritait, mais parce que je voulais être libre. Le non-pardon m'emprisonnait dans une prison qui m'empêchait de grandir dans l'amour et d'être aimé moi-même. Nous sommes tellement encouragés dans la Bible, mes amis. On est tellement encouragés à pardonner et à ne pas nourrir l'amertume à plusieurs reprises. Je ne lirai pas tous les versets qui parlent d'amertume, là, mais je vais en lire juste un. Dans Hébreux 12, verset 15, c'est « Veillez à ce que personne ne se prive de la grâce de Dieu ». C'est bon, ça. C'est à nous que ça parle, là. On est demandé de veiller à ce que personne ne se prive de la grâce de Dieu. La grâce de Dieu est disponible pour tout le monde, mes amis. Même ceux qui font des choses, des offenses, des choses, veillons à ce que personne ne se prive de la grâce de Dieu. Et veillons à ce qu'aucune racine d'amertume produisant des rejetons, faisant des petits, faisant du mal, ne cause du trouble et que beaucoup en soient infectés. Tellement intéressant ici. D'éviter le non-pardon, de ne pas aller dans le non-pardon, de ne pas aller dans l'amertume, mais d'embrasser la grâce, d'embrasser le pardon de Dieu. Pareil comme on veut que Dieu nous pardonne, bien, pardonnons à ceux qui nous ont offensés. Parce que le pardon ne dit pas « ce n'était pas grave ». Il dit « je refuse de rester prisonnier ». Là, il y en a qui vont dire, ouais, mais là, pasteur, là, moi, là, j'ai peur d'aimer. J'ai peur d'aimer parce que j'ai peur d'être
blessé à nouveau. Mais c'est ça l'affaire. C'est ça, hein? Une blessure non guérie va entraîner toutes sortes d'autres obstacles comme l'orgueil, comme le non-pardon et comme la peur d'être blessé à nouveau. La peur qui vient comme un autre obstacle qui nous empêche de grandir dans l'amour. La peur d'être blessé à nouveau qui est très réelle, qui est une peur très réelle que tout le monde qui a été blessé peut-être connaît cette peur-là. Mais il y a quand même des choses quand tu es enfant de Dieu qui peut t'aider à surmonter tout ça. 1 Jean 4:18, ça dit « Il n'y a pas de peur dans l'amour ». Wow! Il n'y a pas de peur dans l'amour agapé, l'amour divin, l'amour du ciel, l'amour de Dieu, l'amour parfait. Tu sais, on chante des fois l'amour parfait. Hein, mais il n'y a pas de peur dans l'amour. Au contraire, l'amour parfait repousse la peur, chasse la peur. Qui veut un déversement encore, un download de cet amour-là dans son cœur? Dans cet amour-là, il n'y a pas de place pour la peur. Comme quelqu'un qui veut nager, mais qui reste toujours sur le bord de l'eau, sur le bord de la piscine. « Ah, je veux nager! » Mais il dit, « Mais saute! » « Non, j'ai peur de me noyer, j'ai peur dans l'eau. » « Je veux nager! » Mais saute! « Non, j'ai peur de me noyer, j'ai peur d'aller prendre des bouillons. Hein, » tu sais. C'est sûr, quand tu pognes un bouillon une fois, tu ne veux pas en pogner deux fois. C'est pas le fun. Là, t'sais. Fait que là, c'est comme la peur te pogne. La personne est encore sur le bord de la piscine. Elle nage plus. La peur l'a empêché de nager. C'est comme l'enfant qui veut apprendre le vélo à deux roues. T'sais, quand ils ont 4-5 ans, là, on les promène avec deux petites roues. Les deux roues puis les deux petites roues de chaque bord là, pour pas qu'ils tombent. Là, un moment donné, tu dis, regarde, on essaye ça. Dan, tu sais, quand Dan avait 5 ans. Là, hey, Dan, let's go, le papa est en arrière. Là. Puis là, tu tiens le siège en arrière où tu tiens ton enfant, puis là, tu cours avec lui, là, tu sais. Puis là, tu le tiens pas. C'est toi qui fais deux roues, là, finalement, là, tu sais. Puis, mais là, un moment donné, tu dis, je vais le lâcher, là, tu sais. Puis là, tu le lâches, puis là, il tombe. Puis là, moi, je chaufferai plus jamais du vélo. Pourquoi? À chaque fois, j'ai peur de tomber puis de me faire mal. Non, faut que tu fonces. Faut que tu risques, faut que tu y ailles, vas-y, là, apprends-les, là, tu sais, puis là, tu leur prends, là, tu sais. Puis là, il tombe encore. Là, c'est toi qui es découragé. Hey, comment, là, t'sais. Mais, tu sais, aujourd'hui, il est correct, là, tu sais, il a appris. Il a appris. Tous mes enfants l'ont appris. Aimer, parfois, c'est prendre des risques. Ouais, mais je vais être rejeté à nouveau, peut-être. Je vais être mal compris, je vais être encore blessé. Ça se peut. Oui, ça se peut. Mais peut-être que plus tu vas aimer, plus tu vas pardonner. Plus tu vas aimer, plus tu vas pardonner. Plus tu vas apprendre à surmonter quand quelqu'un va te faire mal. Tu vas apprendre à pardonner, tu vas grandir dans l'amour. Comme celui qui apprend à nager, comme celui qui apprend à chauffer le vélo à deux roues. Tu tombes, tu trébuches. Au début, tu tombes souvent, tu trébuches souvent. Au début, quand tu nages, tu en prends des bouillons souvent. Tu en fais des bulles avec des bulles avec ta bouille. C'est fou, là. Tu en avales de l'eau quand tu commences là, à nager. Là. Wow! Mais à un moment donné, tu deviens bon. Tu prends bien moins de bouillons qu'avant. Tu chauffes le bicycle à deux roues. Hey, tu tombes presque plus. Puis là, tu es tellement content quand tu es un enfant. Puis là, tu dis. Puis là, l'enfant, il se promène à deux roues. Puis là, il regarde en arrière pour voir si tu le vois. Il dit, regarde, papa, comment je suis bon. Puis là, il rentre dans le trottoir. Puis là, je chaufferai plus jamais. Il y a toujours des trottoirs que tu vas affronter dans la vie à un moment donné pour te faire trébucher. Ça va arriver, ça, quelqu'un va dire de quoi qu'il n'aurait pas dû dire sur le coup de l'émotion. Et ça va te faire mal, ça va te blesser. Mais moi, je vous le dis, peuple de Dieu, il faut, par la grâce de Dieu, apprendre à grandir dans l'amour et ne pas laisser la peur d'être blessé à nouveau nous empêcher d'aimer. Alléluia. Oh, praise the Lord. Refuser d'aimer par peur, c'est comme refuser de vivre librement. Ah, j'ai aimé les chants matin. Là. Il y avait des chants, là, « Je suis libre, je suis libre, je suis libre. » Regarde l'amour de Dieu, je suis libre. Le nom de Jésus me rend libre. Wow.
Des fois, ce n'est pas la peur qui nous empêche de grandir. Des fois, c'est quelque chose de peut-être plus simple qui nous empêche de grandir. C'est l'égoïsme. Notre ego. C'est ce que Jésus a surmonté quand il est venu dans ce monde pour devenir comme un humain et donner sa vie pour toute l'humanité. Il a renoncé à l'égoïsme. Il a renoncé à lui. Checkez bien ça. Philippiens 2, versets 5 à 9. Que votre attitude soit identique à celle de Jésus. Moi, je dis que quelqu'un dit amen à ça. Mais non, que votre attitude soit identique à celle de Jésus. Combien savent qu'on a un défi devant nous jusqu'à notre mort? Hey, que notre attitude soit identique, pas juste comme identique à Jésus. Et c'est pour ça qu'ici, dans cette église, notre église est fondée sur Jésus, est fondée sur l'amour. La vision en une phrase là, de notre église, c'est qu'on soit comme Jésus. C'est faire de chaque disciple s'arranger qu'il soit comme des disciples, comme, qui aiment comme Jésus, qui vivent comme Jésus, qui parlent comme Jésus. On veut être comme Jésus. C'est le désir du Père qu'on soit comme Jésus. Et que votre attitude soit identique à celle de Jésus, lui qui était de condition divine quand il était dans le ciel avant de venir sur la terre. Il s'est dépouillé lui-même en voulant dire, OK, je suis au ciel, je suis dans le divin, je suis dans le parfait. Le Père me demande de venir sur la terre pour pouvoir sauver l'humanité. J'accepte, j'accepte, j'obéis. Papa, c'est là, j'y vais, je viens. Je me dépouille de ma divinité dans un sens. Je deviens semblable aux humains. Fait que là, Jésus, il est né à Noël. Ça, je disais d'ailleurs, là, dans la saison de Noël. Là. Je n'ai pas dit 25 novembre, décembre. Là. Je dis dans cette saison-là. Là. Puis là, il est né dans ce monde. Il est venu, il a accepté de se dépouiller de sa divinité dans un sens de sa place au ciel. Il s'est humilié lui-même. Il était Dieu. Il n'a pas perdu sa divinité. Il était Dieu fait homme, mais il a vécu les émotions que les humains ont vécues. Il a été maltraité injustement. On s'est moqué de lui. On a ri de lui. On a voulu le tuer quand il était enfant. On a voulu le tuer à un moment donné là, parce que là, il faisait des miracles. Puis là, les religieux n'étaient plus capables, on va s'en débarrasser. Mais Jésus, il devait mourir quand c'était le temps de la croix. Quand c'était le temps de mourir, c'était là qu'il fallait qu'il meure. Il ne pouvait pas mourir avant. Mais on voit que Jésus a délaissé le ciel. Il s'est humilié lui-même, mais Dieu l'a élevé à la plus haute place après. Quand tu t'humilies, Dieu t'élève. Quand tu vis dans l'orgueil, ben, la ruine s'en vient. Tu peux pas gagner. Quand tu es égoïste et que tu ne penses qu'à toi, c'est presque impossible de grandir dans l'amour. Il y avait un homme qui disait, c'est pas ici, là. Il disait, personne ne m'aime vraiment. Ah, moi, là, personne ici, personne ne m'aime ici. Il n'arrêtait pas de dire ça. Mais quand on regardait un peu sa vie, cette personne-là, c'était pas quelqu'un qui servait, c'était pas quelqu'un qui s'impliquait, c'était pas quelqu'un qui s'investissait, participait à aucune activité, donnait pas, chialait sur tout, personne même site. Puis là, un moment donné, il est allé voir, rempli d'amour. Puis il dit, frère. Juste là, dire frère, ça dit quelque chose. Il a dit, frère, tu veux récolter dans un champ que tu n'as jamais semé. Ah, c'est quoi tu veux dire? Je ne comprends pas. Tu dis que personne ne t'aime. Tu veux être aimé, mais tu n'as pas semé l'amour pour le récolter. On ne te voit pas semer l'amour. L'amour que tu refuses de donner est souvent celui qui te manque le plus. Ils font ça. C'est profond. L'amour que tu refuses de donner est souvent celui qui te manque le plus. L'égoïsme peut vraiment t'empêcher de grandir dans l'amour, car dans le véritable amour, il n'y a aucune place pour l'ego. L'amour ne dit pas « qu'est-ce que je reçois? » L'amour dit « qu'est-ce que je donne? » L'égoïsme dit « c'est qu'est-ce que je reçois? » Mais l'amour dit « qu'est-ce que je donne? » Et parfois, on veut peut-être donner, mais il y a peut-être un autre empêchement qui nous empêche d'approfondir puis de grandir dans l'amour, et c'est le manque de relation avec Dieu. C'est vital d'être ancré
avec Dieu, d'être ancré en Jésus pour grandir dans l'amour. C'est nécessaire. Dans Jean 15, 5, on connaît le texte. Si quelqu'un reste attaché, reste ancré à moi, dit Jésus, comme je suis attaché à lui, il donne beaucoup de fruits. En effet, sans moi, vous ne pouvez rien faire. Et là, vraiment, tu as tout l'aspect de connecter avec Jésus. Tu sais, on avait donné l'exemple du téléphone, ton téléphone, ta tablette, si tu ne les branches pas, la batterie va s'épuiser et ta tablette et ton téléphone vont devenir complètement inutiles. Mais c'est un peu la même chose avec l'amour. L'amour, tu peux aimer un moment, mais si tu ne te connectes pas avec le Dieu de l'amour, avec le Dieu qui est amour, au travers des moments de prière, te connecter à Dieu au travers des moments de louange, comme on a vécu ce matin, des lectures de la Bible, tu vas te fatiguer, tu vas te vider, tu vas avoir de la difficulté à aimer comme Dieu veut que tu aimes. Tu vas avoir de la misère à grandir. On a besoin de se connecter à notre Dieu. L'amour de Dieu ne se fabrique pas, il se reçoit. Mais il n'y a peut-être pas juste un manque de relation avec Dieu. Il y a peut-être une autre chose qui peut aussi nuire et nous empêcher de grandir dans l'amour, et c'est les influences autour de nous. Un texte que vous connaissez sûrement, 1 Corinthiens 15, 33, nous dit « Ne vous y trompez pas. Les mauvaises compagnies sont la ruine d'une bonne conduite. » Tu connais sûrement l'expression, tu l'as déjà entendue, peut-être que je vais te le rappeler aujourd'hui, qui dit, l'expression qui dit « Dis-moi avec qui tu te tiens et je te dirai qui tu es. » Quand même intéressant. Puis ici, là, le texte qu'on voit à l'écran, là, 1 Corinthiens 15, 33, c'est un peu ça. Là. Les mauvaises compagnies sont la ruine d'une bonne conduite. Si tu passes ton temps avec des gens qui critiquent, qui sont négatifs, qui sont durs, qui sont chialeux, tu vas devenir, sans t'en rendre compte, comme eux. Puis là, il y a quelqu'un qui va te dire, je ne sais pas ce qui se passe avec toi, mais tu n'es pas comme avant. Tu es différent. Tu n'es pas comme avant. C'est quoi tu veux dire? Bien, je ne sais pas comment je devrais te dire ça, là, mais tu chiales plus qu'avant. Tu critiques plus. On dirait que tu es négatif. Avant, tu étais positif. Tu avais la foi. Là, on dirait que tu es tout le temps négatif. Regarde avec qui tu te tiens. Si tu tiens avec des gens qui sont négatifs, qui sont durs, tu vas devenir comme eux. Il y avait un homme qui était transformé par Dieu, rempli d'amour, patient, doux. Tout le monde aimait. Puis à un moment donné, je ne sais pas pourquoi, il a commencé à se tenir avec des gens qui critiquaient, qui étaient moqueurs, qui étaient chialeux, qui étaient durs. Puis là, quelques mois plus tard, il parlait comme eux, il pensait comme eux, il jugeait comme eux. Puis là, il a réalisé, « Wow, wow, wow! Je suis en train de devenir ce que j'écoute à tous les jours. Ce qui me nourrit est en train de me changer sur le mauvais bord. Ton environnement nourrit ou étouffe ton amour. Ton environnement qui façonne ton cœur ne veut pas de tout ce qui te nourrit, de tout ce qui rentre en toi, mais va te façonner dans ce que tu dis, dans ce que tu fais, dans ce que tu penses. » Puis là, comme je parle à des enfants de Dieu ce matin, j'ai le goût de vous encourager, puis m'encourager à ce qu'on se tienne avec des gens qui vont nous propulser plus près de Dieu et qui vont nous aider à grandir dans l'amour. Moi, c'est le genre de personnes qui m'inspirent, qui veulent que je veux me tenir avec. Proverbe 1, 10, un verset extraordinaire. Puis là, je vais le lire, puis après, je vais le relire. Mon enfant, si de mauvais camarades veulent t'entraîner au mal, refuse. Wow! Mais moi, là, quand j'ai lu ce verset-là, j'ai été saisi par les deux premiers mots, « mon enfant ». Oh, là, j'ai dit, « Dieu, tu veux parler à quelqu'un un matin. » Et Dieu veut parler à son enfant ce matin. Homme ou femme, que tu sois un homme ou une femme, que tu sois un fils ou une fille de Dieu. Dieu, il te dit, il y a quelqu'un qui a besoin d'entendre ça ici ou à la maison. Dieu dit, mon enfant. Peut-être que c'est une, peut-être que c'est plusieurs personnes, mais Dieu parle à toi, là. Il dit, mon enfant, si de mauvais camarades veulent t'entraîner au mal, refuse. Et le mal, il y en a partout, partout, partout autour de nous, là. Il y en a sur les réseaux sociaux, il y en a partout. Et c'est facile là, d'être entraîné vers le mal. Mais s'il y a du monde qui veut t'entraîner vers le mal,
que ce soit à l'école, que ce soit dans le sport, que ce soit d'un club de social, de jeux de cartes, puis de toutes sortes d'affaires, de bingo, puis peu importe les affaires dans lesquelles vous êtes, les quilles, les sports, peu importe. Moi, je joue au hockey. Il y a du mal en masse là-dedans. Là, parce que là, les gars, ça veut gagner, puis là, ça sac de partout, puis là, ils te font de quoi, puis ils s'attendent à ce que tu leur sacs après, là, tu sais, puis... Faut pas citer. Puis, hey, Guy, tu viens-tu, là, au bar après, tu sais? Ce genre de, là, tu sais, c'est... Après la game au bar, là, ils prennent une bière, là, ou deux bières, ou trois bières. Eux autres, je sais pas combien qu'ils en prennent, j'y vois pas. Fait que... Mais si quelqu'un veut t'entraîner vers le mal, refuse. Refuse. Il y a quelqu'un qui a besoin d'entendre ça, puis c'est Dieu qui lui dit, « Mon enfant, si quelqu'un veut t'entraîner vers le mal, dis non. » Refuse. Tiens-toi debout. Je vais être avec toi. Je te lâcherai pas. Je t'abandonnerai pas. Mais quand on y pense à tout ça aussi, il y a peut-être une racine encore plus profonde qui peut nous empêcher de grandir dans l'amour. Et c'est le dernier que je veux parler ce matin, puis je vais terminer après. C'est le manque d'identité. Pasteur André va sûrement aimer ce bout-là avec son ministère Identité 103. Quand tu crois en Jésus, quand tu le reçois, Dieu, Jésus fait de toi un enfant de Dieu. Dieu te donne une vie nouvelle. C'est pour ça qu'on va baptiser des gens qui sont nés de nouveau, des gens dimanche prochain. Là, il y a 19 personnes qui ont choisi de suivre Jésus, qui ont décidé qu'ils ne croyaient pas juste en Jésus, mais qu'ils le recevaient dans leur vie, que Dieu a fait d'eux des enfants de Dieu, puis eux veulent le déclarer haut et fort, « Moi, je veux aimer Dieu pour le restant de mes jours. » Alors, tu deviens un enfant de Dieu. Et la Bible dit que Dieu vient vivre en nous, là, ceux qui ont fait ces décisions-là, par son Esprit. L'Esprit Saint vient vivre en nous. Et dans Romains 8, 16, nous dit, « L'Esprit Saint lui-même nous donne ce témoignage. Nous sommes enfants de Dieu. » Confirme que nous sommes enfants de Dieu. J'ai le goût de te poser la question à toi qui es un enfant de Dieu ce matin. Sais-tu vraiment dans ton cœur que tu es un fils ou une fille de Dieu? Un enfant aimé, checkez bien ça là. Un enfant aimé n'a pas besoin de mendier l'amour. Un enfant aimé n'a pas besoin de quêter l'amour. C'est fort ça là. Un enfant aimé n'a pas besoin de prouver sa valeur parce qu'il sait qu'il est aimé. Mais quelqu'un qui ne se sent pas aimé devient dépendant des autres, devient insécure et aime d'une manière déséquilibrée. Intéressant, là. Il y avait un homme qui cherchait constamment l'approbation des autres. Il était super insécure. Il était toujours en train de plaire ou en train de prouver pour pouvoir être aimé. Puis un jour, il a compris, il dit, « Je n'essayais pas d'aimer, j'essayais d'être aimé. » Je ne sais pas s'il y a une nuance, vous le comprenez bien. Là. Puis il dit, à un moment donné, j'ai découvert l'amour de Dieu. Puis il dit, j'ai arrêté de courir après l'amour. Puis j'ai commencé à le donner aux autres. Et là, c'était plus pareil. Il ne servait plus pour être aimé. Il servait parce qu'il aimait. Et c'est pas là. C'est presque le même service, mais c'est pas pareil. Il a commencé à donner l'amour parce qu'il savait qu'il était aimé et qu'il pouvait aimer en retour. Quand tu sais que tu es aimé, tu n'as plus besoin de mendier l'amour. Quand tu sais que tu es aimé par Dieu, tu deviens libre et tu grandis dans l'amour. Est-ce que tu sais que tu es aimé de Dieu? Est-ce que tu sais? Est-ce que tu sais que tu es aimé de Dieu? Nos latinos ici. J'aimerais vous le dire en espagnol, mais c'est pas capable. Mais est-ce que tu sais que tu es aimé de Dieu? Je vais dire gracia pour ton amour. Amor, amor, c'est ça? Amor, amor. Pas la mort, amor, amour. Ça fait drôle à dire en français. Pas pareil, hein? Un Québécois qui dit amor pour amour. J'aime mieux dire amour.
Le monde n'a pas besoin de plus de chrétiens actifs. Il a besoin de chrétiens remplis d'amour qui seront actifs dans l'amour. C'est ce qu'on a besoin. L'amour, si tu ne grandis pas dans l'amour, c'est pas un mystère, c'est pas un hasard, c'est parce qu'il y a de quoi qui bloque. C'est comme un signal qu'il y a des choses qui t'empêchent de grandir dans l'amour. Et l'empêchement, peut-être numéro un, puis c'est celui qui était fort sur mon cœur aujourd'hui, c'est l'empêchement, le blocage des blessures non guéries. Le Seigneur nous appelle à grandir. Il nous appelle tous à grandir dans l'amour. Il y a tellement de versets qui nous encouragent à grandir dans l'amour. Même Pierre-Paul, il a fait une prière pour les Philippiens. Je fais la même prière pour vous puis pour moi. Je veux qu'on grandisse dans l'amour. Mais il y a tellement de choses qui arrivent dans la vie que l'amour est étouffé. Et il y a plein d'obstacles qui nous empêchent de grandir dans cet amour. Ce qui est fort dans mon cœur aujourd'hui, c'est de prier pour la guérison des cœurs blessés, des cœurs blessés, mais que vous n'avez pas encore été guéris. Ne laissez pas rien vous séparer de l'amour de Dieu et vous empêcher d'aimer Dieu et d'aimer les autres à nouveau. Je prie ce matin qu'on puisse renverser l'orgueil, qu'on puisse renverser le non-pardon, l'amertume, la rancune, qu'on puisse renverser les peurs, l'égoïsme, qu'on puisse se rapprocher de notre Dieu, qu'on puisse faire les bons choix de nos influences avec lesquelles on va se tenir, puis que Dieu nous accorde la grâce de solidifier qui nous sommes en lui, notre identité d'enfant et de fils et de filles de Dieu. Est-ce qu'on peut se lever ensemble en terminant?

J'aimerais juste faire une prière, si on peut fermer nos yeux. Peut-être ça va être ta prière. Tu diras amen à cette prière-là, si c'est la tienne. Pendant qu'on a les yeux fermés. Papa Céleste, je te prie ce matin. Viens guérir mes blessures du cœur. Viens briser l'orgueil en moi. Accorde-moi la grâce de pardonner à ceux qui m'ont fait mal. Enlève mes peurs d'être blessé à nouveau. Libère-moi de l'égoïsme. Aide-moi à me rapprocher de toi, alors que souvent j'en ai pas le goût, j'en ai même pas la force. Accorde-moi cette grâce de pouvoir juste me connecter à toi encore plus. Remplis mon cœur d'amour, Papa Céleste. Purifie mon environnement. Aide-moi, Seigneur, à choisir de me tenir avec les bonnes personnes qui vont me propulser dans l'amour, à grandir dans l'amour, qui vont me propulser vers toi, Seigneur. Aide-moi d'être celui qui va influencer les autres dans l'amour et non pas celui qui est influencé dans le mal. Viens solidifier en moi mon identité de fils et fille de Dieu. Au nom de Jésus. Je refuse, Seigneur, de vivre avec un amour bloqué. Je veux grandir dans l'amour. Papa Céleste, je demande à toi, pour nous, le CCDM, que notre amour augmente et grandisse de plus en plus entre nous, avec toi puis entre nous. Qu'il nous aide à voir clair cet amour-là, nous aide à voir clair puis à comprendre les choses d'un point de vue divin, céleste, spirituel et non pas humain et terrestre. Amen. Pendant qu'on va chanter un dernier chant, s'il y en a qui veulent venir à l'autel, on va prier avec vous. Je vais juste mettre la main sur l'épaule. Je vais vous prier pour deux choses. Que l'amour de Dieu grandisse en toi. Puis que si ton cœur est blessé, qu'il soit guéri au nom de Jésus. Pour que tu puisses après aller peut-être réconcilier avec quelqu'un ou grandir dans l'amour. Mais ça, c'était fort sur mon cœur. Je vois trop de chrétiens avec des blessures non guéries qui les empêchent de grandir dans l'amour. Puis ma prière, c'est qu'on puisse grandir dans l'amour. Alors, Papa Céleste, viens guérir les cœurs brisés maintenant au nom de Jésus. Pendant qu'on va chanter ce chant-là, avancez-vous en avant. Si vous voulez, ça va bien, votre cœur va bien, mais vous voulez juste aimer encore plus, vous pouvez venir en avant aussi, je vais prier que l'amour de Dieu grandisse. À la maison, vous allez pouvoir entendre ce chant-là au complet. Là où tu es, dans ta maison,

0: Merci, mon Dieu. Merci, mon Dieu.
1: Tu étais là dès la création.
0: S'il y en a qui veulent venir, soyez pas gênés. On sert un Dieu d'amour, un Dieu de grâce, un Dieu de bonté.
1: Les mystères de ta gloire révélés. En toi,
0: si
1: Christ,
0: tu traînes de vieilles blessures, aujourd'hui, c'est le jour de ta guérison.

Bienvenue à notre émission La pensée de la semaine. La pensée de la semaine d'aujourd'hui, nous la tirons des écrits de notre bien-aimé Cory Dix Boom. Il est à préciser que cette pensée, nous la ferons, excusez-moi, la tautologie, je voulais dire, nous allons la faire passer toute la semaine. Pourquoi? Parce que ce matin, le Seigneur m'a parlé de la fidélité. Quand j'étais en train de choisir la pensée du jour, d'aujourd'hui, je suis tombé sur cette pensée. Donc, je répète, nous tirons la pensée du jour des écrits de notre bien-aimé Cory Dix Boom. Grande est sa fidélité. C'est le titre de notre pensée du jour. Car lui-même a dit, je ne te quitterai jamais et je t'abandonnerai jamais. Hébreux chapitre 13, 5e verset. Tout le monde l'a fait. C'est couché avec le poids du monde sur nos épaules à cause d'un péché commis pendant la journée. La nuit sera certainement longue si nous ne réglons pas rapidement nos comptes avec Dieu et les autres. Éphésiens chapitre 4, verset 26. Mais même si nous confessions nos péchés à Dieu, 1 Jean chapitre 1 verset 9, et réservions son pardon, il y a un facteur de découragement. Personne n'aime décevoir un bon ami. Surtout ce bon ami, comment aurions-nous pu être ainsi? Comment pouvons-nous affronter le Seigneur Jésus le matin après avoir échouer à lui être fidèle aujourd'hui? En nous sentant comme Pierre la nuit de ces trois trahisons, nous nous tournons et traversons une nuit agitée avec un sommeil minimal. Avec la lumière du matin, il nous apparaît, le Seigneur est juste au milieu d'elle. Il ne commettra pas d'injustice. Chaque matin, il met en lumière sa justice. Il ne faillit jamais. Sophonie, chapitre 3, 5e verset. Toute la nuit, Dieu a été fidèle à sa promesse de ne pas nous abandonner, ni de nous délaisser, et de nous accueillir avec miséricorde sans faille à chaque nouveau matin. N'oubliez jamais, même si nous pouvons lui faire défaut, il ne peut se renier. De Timothée chapitre 2 verset 13. Ses miséricordes ne manquent jamais. Grande est sa fidélité. Laissez les promesses de Dieu briller sur vos problèmes. Bien-aimés dans le Seigneur, vous devez savoir que la vie chrétienne est basée sur des principes. Et parmi ces principes, il y en a un qui détaille ce principe, c'est la fidélité de Dieu. Quand vous lisez les Écritures du Nouveau Testament jusqu'à la Nouvelle Alliance, ou de l'Ancien Testament jusqu'au Nouveau Testament, de l'Ancienne Alliance jusqu'à la Nouvelle Alliance, s'il y a un mot qui m'a toujours intrigué, dont je suis l'objet à expérimentation quotidienne depuis des dizaines et des dizaines d'années, c'est la fidélité de Dieu. Dieu, c'est un Dieu fidèle. En aucun moment, en aucun jour, il va vous délaisser. Et là, c'est l'élément préféré de Satan. Pourquoi? Parce que très souvent, il ne nous fait pas voir cette fidélité-là. Très souvent, l'ennemi de nos âmes lutte à tout prix, Mordecus, pour que les chrétiens ne comprennent pas que Dieu est fidèle. Si nous lisons les Écritures, nous prenons nous prenons Timothée chapitre 2, verset 9 à 11, il nous dit clairement qu'en son nom, tout genou fléchit, dans les cieux, sur la terre, sous la terre, et toute langue confesse qu'il est Seigneur. Comprenez un peu la profondeur, l'excellence de la révélation cachée dans ce verset.
Paul veut nous dire tout simplement, il n'y a aucune situation qui pourra t'écraser. Aucune situation qui pourra te mettre à terre. Aucune situation qui pourra t'emporter. Pourquoi? Parce que celui qui vit en toi est celui qui a tout vaincu. Alors, chaque jour, matin, soir, nuit et jour, comme notre bien-aimé Corinne Dixboom nous l'a dit, nous devons comprendre qu'il renouvelle sa bonté. Chaque jour, il y aura le soleil. Chaque nuit, il y aura la lune. Et quand vous voyez les deux astres, c'est pour nous dire tout simplement, il demeure fidèle. Peu importe la situation qui est l'objet à ta difficulté, j'aimerais te dire aujourd'hui, toute cette semaine, j'aimerais te dire qu'il est vraiment fidèle. Je l'ai expérimenté. Si aujourd'hui je peux parler de lui, c'est parce que je vis dans sa fidélité. Et j'aimerais que tu comprennes cela. Rien ne sert de courir à gauche, à droite. Rien ne te sert d'aller bâtir des hôtels par-ci, par-là, dilapider ton argent, donner ceci ou cela. Ce qu'il demande de toi, tout simplement, c'est de lui faire confiance. Parce qu'il est réellement fidèle. Prions. Dieu Tout-Puissant, nous venons à toi ce matin, ce soir, nous remettre et croire à ta fidélité. Car toi, tu nous dis que tu ne nous abandonneras pas et tu ne nous délaisseras point. Et tu nous dis encore que, en ton nom, tout genou fléchit. Peu importe ce qui traverse mon frère, ma soeur, oh Dieu, adversité, problème de santé, problème financier ou quoi, problème de couple, problème de fertilité, Seigneur, ta parole est claire. Ta parole nous dit qu'en ton nom. Et nous venons soumettre ce problème-là sous ton autorité, afin que la victoire soit claire et nette dans la vie de ceux qui m'écoutent maintenant. Au nom de Jésus-Christ, nous avons ainsi prié. Amen. Bienvenue dans le Seigneur, que nous bénisse et nous souhaitons bonne journée ou bonne soirée, dépendamment de là où vous nous écoutez. On se retrouve la semaine prochaine.

Bonjour, frères et sœurs en Christ, je m'appelle Philippe et voici mon témoignage. Lorsque je suis né, j'ai grandi avec un beau-père qui me battait énormément. Il me frappait constamment à coups de pied, coups de poing. Cela a duré jusqu'à mon âge de 13 ans. Je devais constamment aller l'aider le week-end à faire des jardins de force, sinon il me battait. C'était vraiment pour moi une enfance vraiment malheureuse, avec une haine qui a grandi jusqu'à ma majorité. J'ai fugué un jour pour exprimer mon mal-être. J'en avais assez d'être battu. J'ai fugué, donc je suis parti sur Marseille. De là, vu que j'avais aucun argent et j'avais que 12 ans, un mécano est venu. Il m'a dit qu'est-ce que je faisais là tout seul, où sont mes parents. J'ai dit écoute, voilà, j'ai fugué. Mon père me bat. Il me dit écoute, viens, je t'amène au commissariat. Donc il m'a amené au commissariat. Et moi, en exprimant mon mal-être, que mon beau-père me battait énormément, qu'il voulait me tuer, qu'il me frappait avec un bâton, que j'avais la tête en sang, j'avais des bleus de partout. Je pensais qu'ils allaient m'aider, mais au contraire, ils ne m'ont pas aidé. Ils ont contacté mes parents sont venus me chercher. Et là, ça a été... Je sais pas comment vous dire, ça a été vraiment pire que ce qu'il me faisait. Et il m'a battu, mais... Avec un bâton, avec un martinet, ma mère criait, disant arrête, tu vas le tuer. Et pour se venger, ils m'ont placé en foyer, pourquoi je ne sais pas. Et ça, moi, je l'ai très mal pris. Qu'est-ce que j'ai fait? J'ai grandi avec cette haine, je me suis créé une petite famille de délinquants. On a commencé à voler, boire de l'alcool, j'ai commencé à goûter à la cigarette, je commence aussi à goûter au hashish, donc je fumais des joints. De là, j'ai déménagé. Je suis allé sur Nice. Donc ma mère a divorcé avec cet homme-là, on est parti sur Nice. Et là, pareil, je me suis retrouvé en foyer jusqu'à ma majorité. Donc, qu'est-ce que j'ai fait? Je commençais à fuir, pareil, comme j'ai fait lorsque j'étais en foyer pour enfants. J'ai fugué, j'ai dit voilà, stop, le foyer, ça en a assez, j'arrête ça. De là, la police m'a interpellé puisque j'étais en fugue. Ils m'ont dit, écoute, voilà, maintenant tu es majeur, le foyer pour toi, c'est fini. Mais moi, malgré cette haine que j'avais de mon enfance, je n'arrivais pas à oublier ce que cet homme m'avait fait. C'était pour moi quelque chose qui était irréparable. On ne pouvait pas me guérir du mal-être que j'avais à l'intérieur de moi. Je n'ai jamais grandi comme un enfant normal. Je n'ai jamais grandi comme un adolescent normal. Ça a été pour moi, c'est comme si on m'a volé ma vie d'enfant. On me l'a volé cette vie, je ne l'ai jamais connue. Lorsque je vois des enfants... qui sont heureux avec leurs parents, qui vont dans un jardin, tout ça. Moi, tout ça, je ne l'ai pas connu. J'ai été battu, j'ai été humilié, j'ai été traité comme un moins que rien, j'ai été forcé à travailler lorsque j'étais enfant, j'ai grandi dans un foyer. Pour moi, cette vie-là, on me l'a volée et je me suis rempli de haine, de haine, de haine. C'est simple, jusqu'à ma majorité, jusqu'à tant que je connaisse ma femme, j'avais cette haine en moi qui grandissait, qui grandissait, qui grandissait, qui grandissait. Et lorsque je suis devenu majeur, que j'ai connu ma femme, avec qui je suis toujours, j'avais qu'une idée, c'était faire du mal aux gens, faire payer en fait ce qu'on m'avait fait. Voilà, c'était pour moi, c'était pour moi comme une réparation. Il fallait que je fasse payer aux gens le mal qu'on m'a fait lorsque j'étais enfant. Donc, j'ai connu ma femme qui m'a dit, voilà, on va vivre ensemble. Je ne veux pas souffrir parce que je sais ce que c'est la souffrance. Je veux que tu me rendes heureuse. Je lui ai dit, ok, y a pas de souci. Et moi, je lui ai menti. Je lui ai menti, je n'ai jamais travaillé. Je commençais à trafiquer, je commençais à gagner de l'argent sale. J'ai commencé à boire le soir pour m'enlever cette tristesse, parce que pour moi, c'était une tristesse, ce que j'avais à l'intérieur de moi. Je commençais donc à trafiquer, je vendais de la drogue aux gens, je forçais les gens à m'acheter de la drogue. Je mentais à ma femme, je lui faisais la misère. Je lui faisais tout payer, tout ce que j'avais connu dans mon enfance, je lui faisais payer à elle. Et un jour, le mardi 5 juin 2018, je suis interpellé par la gendarmerie. Donc une centaine de militaires viennent chez moi et on m'arrête pour un gros trafic, malgré que je n'avais rien à voir. Et là commencent les perquisitions, suivies de 96 heures de garde à vue. Je suis déféré au parquet. La juge d'instruction a décidé de m'incarcérer. Je suis placé en mandat de dépôt pour une durée de 12 mois, mandat de dépôt criminel, étant donné que c'était un trafic de fausse monnaie. Donc là, je suis placé à la maison d'arrêt de Louis, à Aix-en-Provence, parce que j'habitais à Nice, et on était plusieurs dans mon dossier. Donc j'arrive aux arrivants,
Et pour moi, je ne réalisais pas ce qui m'était arrivé lorsque je me suis fait interpeller par la gendarmerie, toutes les questions qu'on me posait. Je ne réalisais pas. Donc, j'arrive à la maison d'arrêt, il est 20h du soir. Et là, s'ensuit la fouille, un peu humiliante, parce que bon, c'est une fouille corporelle. Hein. S'ensuit les photos, numéro d'écrou, empreintes. Et on me place donc dans ma cellule en bâtiment arrivant. On me donne mon paquetage, drap, couverture, couvert. Donc le surveillant referme la porte de ma cellule. Je mange, donc ils m'ont donné une petite gamelle à manger vite fait. Je fume ma cigarette, parce qu'à l'époque je fumais encore. Je prends ma douche et je m'endors. J'étais fatigué des 96 heures de garde à vue, de toutes ces questions-là, je m'endors. Le lendemain, je me réveille. Et là, mon réveil, boum, un électrochoc, je m'aperçois que je suis en prison. Je vois cette grosse porte blindée blanche, sans poignée. J'entends toutes les autres personnes qui sont à côté de ma cellule, qui crient, l'autre aux fenêtres. Le surveillant, à 8h du matin, il ouvre ma cellule. Il me dit, voilà Philippe, tu vas passer en visite médicale, suivi d'un entretien avec la SPIP, et ensuite tu vas rencontrer la chef du bâtiment. Je dis, ok. Donc de là, s'ensuit les rendez-vous, visite médicale, psychiatre, psychologue, SPIP. Et là, je rencontre la chef du bâtiment. Mais moi, je n'avais toujours pas réalisé tout ce que les enquêteurs et la juge d'instruction m'avaient dit. Donc je dis au chef, à la chef du bâtiment, je dis voilà, combien de mandats de dépôt j'ai pris. Et on me dit 12 mois renouvelables 3 fois. C'est-à-dire, comme la fausse monnaie, c'est un crime à l'État, vous êtes un criminel. Donc 12 mois renouvelables 3 fois, c'est-à-dire pendant 3 ans, je n'étais pas jugé. Passé ce délai de 3 ans, j'avais 2 mandats de dépôt renouvelables de 6 mois. Donc ça voulait dire que pendant au moins 5 ans, je n'étais pas jugé. Et là, frères et sœurs, c'est comme si que le ciel m'était tombé sur la tête. J'ai réalisé tout ce qui m'est arrivé. En une minute que la chef du bâtiment m'a dit combien j'avais pris, j'ai réalisé tout ce qui m'arrivait. C'est-à-dire que j'ai vu défiler toute ma vie, de mon enfance jusqu'à m'arriver en prison. Et j'ai dit, je peux pas, je vais mourir. Donc je retourne en cellule, je referme ma cellule, et là, chose surprenante que je n'avais jamais fait dans ma vie, je m'approche de la fenêtre et je dis, Seigneur, aide-moi, je t'en supplie, je vais mourir. Je ne vais pas supporter. Et là, frères et sœurs, auditivement, j'entends une voix qui me parle, qui me dit, Philippe, rapproche-toi de moi. Et je dis, Seigneur, je ne sais pas prier et je n'ai pas de Bible. S'il te plaît, Seigneur, je voudrais au moins ta parole, une Bible. 48 heures après, le surveillant, il ouvre ma cellule, il me dit, Philippe, une aumônière voudrait te rencontrer. Je dis, oui, bien sûr. Donc, cette aumônière vient, il me dit, voilà, bonjour, c'est le Saint-Esprit qui m'a poussé à venir te voir dans ce bâtiment. Je ne devais pas venir dans le bâtiment arrivant. Mais le Saint-Esprit m'a poussé, m'a parlé, tiens, voici une Bible. Et à ta sortie de prison, je voudrais que tu viennes à mon église locale, à Montpellier, faire ton témoignage. Mais je n'avais pas compris pourquoi elle m'avait dit ça. Et elle me conseille de lire le Nouveau Testament. Donc, qu'est-ce que je fais? Je lis le Nouveau Testament. Et moi, frères et sœurs, pardonnez-moi, j'ai lu le Nouveau Testament, je n'avais rien compris. Donc, pour moi, la Bible, je savais que c'était quand même un livre important, c'était la parole de Dieu. Et je décide de la lire de la première page jusqu'à la dernière. Et là, frères et sœurs, quelque chose a changé dans ma vie. Mon corps et mon cœur a connu quelque chose que ni une femme, ni une mère ne peut donner à son enfant. J'avais ressenti un amour en moi. Mon cœur était en train de changer. Mon cœur se remplissait d'amour, de sagesse. Je commençais à prier matin, midi et soir. Je lisais ma Bible constamment. Ensuite, donc, parce que moi, je suis resté incarcéré 6 mois à la maison d'arrêt d'Aix en Provence, à Luynes. Et je voyais ma femme une fois dans le mois. Parce que comme on habitait à Nice, Aix, ça l'a coûté énormément cher pour faire un parloir 3 semaines. Donc, je prie, je dis, voilà, Seigneur, je voudrais voir ma femme un peu plus souvent. Je ne demande pas de me libérer, Seigneur. Mais accorde-moi de voir ma femme un peu plus souvent. Et là, le mardi, le jour de Noël, ma femme me donne mon sac de Noël, comme tous les détenus ont droit, un colis de Noël. Et la semaine qui a suivi, je priais. En arrivant en 2019,
Et je savais que d'ici quelques mois, mon mandat de dépôt allait se terminer. Et je dis, Seigneur, je t'en supplie. Je veux faire selon ta volonté, non ma volonté. Je voudrais voir ma femme plus souvent. Accorde-moi de voir ma femme plus souvent, Seigneur. Je ne demande pas que tu me libères. Je ne demande rien de cela, Seigneur. Je demande de voir ma femme plus souvent. Le jeudi 3 janvier 2019, frères et sœurs, on ouvre ma cellule et on me dit, voilà, Philippe, prépare tes affaires. Tu pars en transfert définitif. Et moi, je me dis, qu'est-ce qui m'arrive encore? Parce que je n'avais plus d'avocat. J'avais enlevé mon avocate, étant donné que quelquefois, j'étais extrait de la maison d'arrêt pour être entendu par la juge d'instruction. Avec mon avocate, cela n'allait pas très bien, donc je l'avais enlevé, je n'avais plus d'avocat. Mon affaire se passait très mal aussi. Je me disais, qu'est-ce qui m'arrive encore? Où je vais cette fois-ci? Donc je prépare mes affaires, je descends au greffe, et on me dit, voilà, tu vas être transféré à la maison d'arrêt de Nice. Je me dis, c'est pas possible. Donc voilà, je pars en transfert, j'arrive à la maison d'arrêt de Nice. J'arrive en cellule avec deux jeunes. Le surveillant, il me dit, voilà, Philippe, il y a des jeunes dans ta cellule, tu ne peux pas rester avec eux parce qu'il y en a qui sont dans ton histoire, dans la maison d'arrêt de Nice, et tu n'as pas le droit d'être avec toutes ces personnes-là. Donc tu vas partir en QI, c'est-à-dire un quartier d'isolement. C'est la prison dans la prison. Je me suis dit, ça continue, quoi. Ça va pas le faire. C'est où je vais terminer drogué, où je vais finir par me pendre, par me suicider. Parce que le quartier d'isolement, vous êtes enlevé de tout le monde. C'est vraiment très dur. C'est la prison dans la prison. Je me dis, bon, c'est pas grave, Seigneur. Je vais y arriver parce que tu es avec moi. Et ta parole est une parole de promesse. Je vais y arriver, tu es avec moi. Donc, je commençais à arriver en quartier d'isolement, en cellule seule, promenade seule. Je priais constamment, constamment, constamment. Je priais, je louais mon Dieu. Je priais, je priais. Je voyais ma femme 3 fois par semaine. J'étais vraiment content de la voir. J'avais donc plus de parloir. Et un jour, un matin, un surveillant ouvre ma cellule et me dit, Philippe, parloir avocat. Et moi, les avocats, je n'y croyais plus. Donc, une avocate très gentille qui a décidé de s'occuper de moi, et elle me dit, voilà, Philippe, c'est moi qui vais m'occuper de ton dossier. Nous avons une confrontation dans quelques jours. Donc, c'est-à-dire que j'avais la confrontation le jeudi, elle est venue me voir le mardi matin. Et elle me dit, voilà, on te met tout sur le dos. C'est-à-dire, la personne principale de ce trafic te met tout sur ton dos. Et là, j'ai senti un moment de colère. Quelques jours après, j'avais le parloir et j'expliquais à ma femme, je disais, voilà, j'ai peur. Et ma femme, elle priait énormément pour moi, frères et sœurs. Écoutez bien ce que je vous dis. Ma femme priait énormément pour moi. Tout ce qui m'est arrivé, j'ai connu Dieu, j'ai connu la parole de Dieu. Tout cela est arrivé grâce à ma femme qui a prié pour moi. Et le Seigneur a entendu ce que ma femme a demandé pour moi. Et le Seigneur a changé ma vie. Écoutez bien maintenant cette suite. Je rentre dans ma cellule. Et j'étais très inquiet par rapport à ce que m'avait dit l'avocate. Et je priais, je me suis humilié devant le Seigneur. Je dis, Seigneur, ferme la bouche à toute personne qui dirait un mensonge contre moi, Seigneur. Je remets ma vie entre tes mains, Seigneur. Toi seul, tu sais, Seigneur, que je n'ai jamais rien fait dans cette histoire. Je n'ai rien à voir. Tu connais mes péchés, Seigneur, depuis que je suis né, Seigneur. Seigneur, je te donne ma vie. Si tu me libères, Seigneur, je te jure, Seigneur, que je te donne ma vie. À 4h du matin, frères et sœurs, 4h du matin, une grande lumière blanche dans ma cellule. Une grande lumière apparut dans ma cellule. Il m'a dit 2 fois, Philippe, lève-toi. Mets-toi à genoux, prends ta Bible et lis le psaume 91. J'ai fait ce que le Seigneur m'a demandé. Je me suis mis à genoux, j'étais tremblant. J'ai lu ma Bible, j'ai lu le psaume 91. Il m'a dit, Philippe, tu vas être libéré. Tu vas être libéré, mais tu vas travailler pour moi, tu vas me servir. Tu vas annoncer à tout le monde ce que j'ai fait pour toi. Frères et sœurs, j'ai fait la confrontation. Tout cela s'est passé très bien pour moi. Au tribunal, tout s'est déroulé impeccable pour moi. Ma juge d'instruction a demandé à mon avocate qu'elle fasse une demande de libération conditionnelle, qu'elle allait répondre très favorablement. Frères et sœurs, les jours qui ont suivi, j'ai été libéré. J'ai été libéré de prison. Lorsque le surveillant a ouvert ma cellule, il m'a dit, Philippe, prépare tes affaires, t'es libérable. Ma demande, elle a été faite à 8h du matin. À 9h, j'ai été libérable, frères et sœurs. Je me suis mis à genoux dans ma cellule en pleurant. J'ai remercié le Seigneur. Et j'ai dit, maintenant, Seigneur, je vais travailler pour toi, Seigneur, comme tu me l'as demandé. Et je vais annoncer au monde entier, à la France entière, à toutes les églises, ce que tu as fait pour moi. Et je vais me battre pour qu'on m'ouvre les portes, pour annoncer ce que tu as fait pour moi, que tu es vivant, que tu m'as libéré, que tu m'as sauvé, que tu es un Dieu qui sauve, tu es un Dieu qui répare
tout ce qui a été détruit par les œuvres du diable. Frères et sœurs, dès que je suis sorti de prison, je suis allé dans une église, des assemblées de Dieu. J'ai été baptisé. 4 mois après, mon pasteur a reçu un appel du Seigneur qu'il fallait qu'il me baptise le plus rapidement, le plus vite possible. 4 mois après, j'ai été baptisé. Je suis devenu chrétien. J'ai rencontré d'énormes pasteurs qui ont reçu un appel pour moi pour servir le Seigneur. J'ai rencontré un homme formidable qui s'appelle Christian Cadi, frères et sœurs, qui est pasteur et aumônier de prison, qui a décidé de s'occuper de moi avec son fils qui est pasteur aussi, qui s'appelle Stéphane Cadi. Je suis toujours dans mon église locale qui s'appelle la Riviera, qui se trouve à Beau Soleil dans les Alpes-Maritimes. J'ai trouvé des gens formidables dans cette église. Ils m'ont pris sous leurs ailes et s'occupent très bien de moi. J'ai trouvé une nouvelle famille, une famille de Dieu, chrétienne. Frères et sœurs, je remercierai jamais assez ma femme qui m'a fait connaître le Seigneur. Mais je vais vous dire une chose, frères et sœurs. J'étais un pécheur. J'étais quelqu'un de non fréquentable. On pouvait pas me faire confiance. J'étais un menteur, un voleur. J'étais un dealer de drogue. J'étais quelqu'un qui faisait d'énormes bêtises. J'en ai fait dans ma vie. Dieu m'en est témoin que j'ai fait d'énormes bêtises dans ma vie. Mais Dieu, lorsque je l'ai rencontré dans ma cellule, qui m'a parlé auditivement, il a changé ma vie. Il a changé mon cœur. Je suis devenu quelqu'un qui veut servir le Seigneur maintenant. Et voici, frères et sœurs, mon témoignage que je vous dis est vrai. Le Seigneur est vivant et il m'a sauvé. Tendez votre main au Seigneur. Lorsqu'il vient, le Seigneur qui frappe à la porte de votre cœur, faites

Bonsoir. Bonsoir surtout pour ceux qui sont en Europe, en Asie, en Afrique. Bonsoir aussi pour ceux qui sont en Amérique du Nord. Mais cette prière est dédiée plutôt plus à nos frères et sœurs qui sont en Amérique, plutôt en Europe, Asie et Afrique. Nous allons faire une courte prière. En journée, nous avons parlé de la fidélité de Dieu. Et pour cela, nous avons lu un verset, se trouvant d'abord deux versets. Il y a le premier qui se trouve dans Romains chapitre 8. Je vous salue d'abord, c'est Axel qui vous fait, votre frère. Romains chapitre 8, verset 1er, qui dit: Il n'y a donc maintenant aucune condamnation pour ceux qui sont en Jésus. Être en Jésus, c'est synonyme de ne pas se conformer à sa propre nature, mais de marcher selon la parole de Dieu, selon le Saint-Esprit. Et nous avons lu ensuite Josué chapitre 1er, verset 5, qui dit: Nul ne tiendra devant toi tant que tu vivras, je serai avec toi comme j'ai été avec Moïse, je ne te délaisserai point et je ne t'abandonnerai point. Nous avons dit que Dieu parle à Josué. Josué devait prendre le relais parce que Moïse est parti, Moïse est décédé. Donc c'est à Josué incombé la mission de conduire à bon port, donc amener le peuple de Dieu à la terre promise. Et Josué semblait inquiet. Pourquoi? Parce qu'il avait vécu tout ce qu'il avait vécu avec Moïse. Et il savait qu'il avait affaire à un peuple au cou raide, quoi. Et là, Dieu lui dit: Je serai avec toi comme j'étais avec Moïse. Je ne te délaisserai point et je ne t'abandonnerai point. Dieu est sûr. Et il te dit la même chose. Et Jésus-Christ nous dit la même chose. Il nous dit dans Matthieu, il a dit: Je ne t'abandonnerai point, je serai avec vous tous les jours. Alors, bien-aimés dans le Seigneur, comme je l'ai dit tantôt là, tout à l'heure, à midi, en ce lundi, ne vous laissez plus manipuler par des hommes et des femmes qui viennent vous mettre en une forme d'insécurité tacite en vous disant: Voilà, vous êtes obligé à la malédiction, vous êtes obligé à ceci. La Bible est claire. Tant que vous remettrez votre vie à Jésus, tant que Jésus sera votre Seigneur, tant que Jésus sera votre Sauveur, tant que vous direz non au péché. Et quand on dit non au péché, c'est le synonyme de reconnaître quand on fait mal, quand on fait du mal, et de demander à Dieu de l'aide pour ne plus y retomber, même s'il avait que vous retombez 1000 fois. Mais dans votre cœur, vous devez avoir le désir de combattre ce péché-là pour que le Saint-Esprit vous aide à aller de l'avant. Voyez-vous? Et le Seigneur ne vous abandonnera jamais. Enlevez cette idée, cette pensée qui fait objet souvent à une certaine crainte de la part de bon nombre de serviteurs, plutôt des chrétiens, croyant que ah, je suis issu de telle famille, je suis issu de tel sang, dans ma famille, à ceci, vous êtes enfant de Dieu. C'est ça le but de l'œuvre de la croix. Sinon, Jésus ne serait pas mort et ressuscité. Il est mort avec l'homme ancien que vous étiez. Il est ressuscité avec l'homme nouveau, le nouvel homme en Jésus que vous êtes. Alors, nous allons prier. Nous allons remercier le Seigneur pour la journée d'aujourd'hui. Nous avons tout fait avec lui. Nous avons commencé avec lui comme Alpha. Et voilà que nous acheminons comme Oméga. Seigneur, nous te remercions parce que nous avons commencé cette journée avec toi. Nous avons travaillé. Des fois, ça peut être facile pour les uns, mais tu as pourvu en tout et pour tout. Nous sommes sortis de nos maisons. Voilà que nous sommes de retour dans nos maisons avec nos familles. Ou celles pour d'autres qui n'ont pas de famille. Mais nous te remercions pour ta fidélité, ô Dieu. Nous te remercions pour ta bonté, pour ta miséricorde qui nous a accompagnés, ô Dieu. Père, nous te rendons grâce au nom de Jésus-Christ. Nous allons demander pardon au Seigneur pour tout péché. Vous savez, la plus grande bataille des chrétiens, c'est le doute et le péché. Les deux là sont les armes préférées par Lucifer. Dans le doute, je mets la peur aussi. Donc, doute et péché. Parce que la peur induit toujours le doute, là. Quand tu commences à avoir peur, tu vas douter. Nous allons demander à Dieu de nous pardonner pour tout péché commis. Pas seulement en acte, pas seulement en parole, même en pensée. Prions. Seigneur, nous te demandons pardon pour tout péché commis. En parole, en acte, en action, ou comment nous venons à toi. Lave-nous, purifie-nous, au travers du sang versé par Jésus à la croix. Merci Jésus.
Nous allons demander au Saint-Esprit de nous aider à marcher pour que nous soyons conformes, nous marchons en conformité avec Dieu. Saint-Esprit, nous t'invitons à venir prendre réellement le contrôle de nos vies, de nos pas, de tout ce que nous faisons, pour que nos vies puissent être un parfum de bonne odeur pour Christ et que nous puissions porter nos croix. Nous venons remettre cette nuit entre tes mains, Seigneur. Tu nous promets dans ta parole qui dit, quand nous dormirons, notre sommeil sera sans crainte ni frayeur soudaine, oh Dieu. C'est une promesse. Seigneur, nous bannissons toute espèce de cauchemar. Oh voilà, je rêve, ma vie est bloquée, les gens qui me suivent. Nous chassons cela parce que nos âmes, nos esprits sont entre tes mains. Comme tu nous dis dans 1 Pierre chapitre 2, c'est toi qui veilles sur nos esprits. Et 1 Pierre chapitre 2 nous dit encore, c'est toi qui es le berger de nos âmes. Oui, le bonheur et la grâce nous accompagneront tous les jours de nos vies. Père, nous te remercions. Nous remettons nos familles sous ta protection, oh Dieu. Nos enfants, nos maris, nos épouses. Nous remettons nos parents, oh Jésus. Veille sur eux. Et ceux qui ne te connaissent pas, qui te reçoivent dans leur vie, comme Seigneur et Sauveur. Au nom puissant de Jésus, on va aussi prier. Amen. Que Dieu vous bénisse, vous qui êtes en Europe. Je vous souhaite encore une très bonne soirée, une très bonne nuit. Que Dieu veille sur vous et on se retrouve demain matin. Pour ceux du Canada, on se retrouve tout à l'heure à 9h pour un temps de prière. Que Dieu vous bénisse et bonne soirée ou bonne nuit.

0: Bienvenue à la pensée du jour ou au verset du jour. Nous tirons le verset du jour d'un des psaumes de David. C'est le psaume 37, verset 28. Je répète, nous tirons le verset du jour du psaume chapitre 37, verset 28. Lisons le psaume en question. Car l'Éternel aime la justice et il n'abandonne pas ses fidèles. Ils sont toujours sous sa garde, mais la postérité des méchants est retranchée. David nous livre un des secrets du bonheur sur la terre des hommes. Ce dernier nous révèle que Dieu aime la justice. Le terme justice dans ce psaume est tout simplement synonyme de l'amour du proche. Et nous utilisons le mot homme en général comme étant être humain, incluant aussi le sexe féminin. David nous dit qu'un homme qui pratique la justice aura toujours un certain regard de Dieu. Car Dieu aime la justice. Et la justice est la nature même de Dieu. Quand on parle de justice ici, comme l'avons dit à l'introduction, c'est le synonyme de la compassion. Apprendre à exercer la compassion indépendamment de toute considération raciale ou sociale. Le même David dit toujours dans le même chapitre 37 plutôt, du psaume 37, verset 25 à 6, donc quand vous remontez le chapitre du même psaume, il dit ceci, « J'ai été jeune, j'ai vieilli, et je n'ai point vu le juste abandonné, ni sa postérité mendiant son pain. Il est toujours compatissant et il prête, et sa postérité est bénie. » En un mot, Dieu prendra toujours soin de toute personne qui pratique la justice. Prions. Seigneur Jésus, apprends-moi à pratiquer ta justice au quotidien et que j'apprenne à vivre en prenant en compte également l'intérêt de mon prochain. Éloigne-moi de toute espèce d'égoïsme et d'avarice. Père, nous t'avons ainsi prié au nom tout-puissant de Jésus-Christ. Amen. Amen. Que Dieu vous bénisse ainsi que vos familles. On se retrouve dans 2 jours.
1: Bienvenue à notre temps de prière de 18h, heure de Montréal, et certainement de 23h ou minuit en Europe, en France, en Belgique, ou en Afrique, au Congo, un peu partout là. Nous allons être un peu plus longs pour ce temps, parce que là, nous allons partager ce temps avec nos frères qui sont à 2 doigts de dormir et tout, et ceux qui sont à 2 doigts de passer la soirée comme telle, parce que c'est 6h. Il est important de comprendre, nous allons commencer à associer nos temps de prière par rapport à nos horaires. Cela veut dire quoi? Par exemple, pour le temps de prière de 21h de Montréal, pendant ce temps, nous allons recommander, comme maintenant aussi, la nuit de nos frères et sœurs se trouvera hors de notre horaire et tout entre le même Seigneur. Pendant notre prière de minuit, pour nos frères et sœurs qui sont là, ici dans la province du Québec, nous allons profiter aussi pour prier pour nos frères qui sont en Europe, en Afrique, où il serait déjà le matin, 5h, 6h. C'est comme ça, vous allez comprendre, je peux utiliser les termes maintenant, 6h, bonne nuit et tout, tout pour les autres. Alors, comme nous avons dit tantôt, là, on est béni. Le matin, on a commencé notre temps de prière. À midi aussi, on a commencé et maintenant, nous nous retrouvons pour ce temps de prière. Et nous avons dit tantôt que nous avons pris comme verset de référence Jacques chapitre 4, verset 7 à 10. Donc d'abord prier afin de continuer notre courte exhortation et de clôturer par notre temps de prière proprement dit. Prions. Seigneur, nous te remercions en cette soirée. Il est 18h présentement dans notre province, le Québec, au Canada. et 23h, voire minuit ailleurs, oh Dieu, selon le fuseau horaire, en Afrique ou en Europe. Merci Seigneur, parce que nous avons commencé cette journée avec toi. Tu as veillé sur nous. Nous sommes rentrés dans nos différentes maisons. Tu nous as protégés. Tu nous as gardés. Tu as pourvu à nos besoins, Seigneur. Tu nous as protégés. Tu as gardé ce souffle de vie, la santé. Nous te sommes reconnaissants, pas seulement pour nous, mais pour nos époux, épouses, pour nos parents, pour nos enfants, pour les membres de nos familles biologiques, ainsi que spirituelles, pour nos églises. Nous te disons merci pour cela, oh Dieu. Merci pour le travail que tu nous as donné. Merci pour les études dont toi tu pourvois. Merci pour tout, Seigneur. Merci pour la crainte de ton nom, pour la révélation, pour la connaissance. Merci pour l'œuvre du Saint-Esprit en nous qui nous aide, oh Seigneur, à nous approcher de toi d'un cœur vrai et sincère. Nous te remercions, Seigneur, de cela, parce que c'est nous tirer de la mort, oh Dieu. Souvent, nous avons marché dans l'ignorance, en composant avec ce qui est mal, en composant avec ce qui ne te glorifie pas. Aujourd'hui, tu nous éclaires afin que nos vies soient des vies complètement alignées sur ta parole. Nous te sommes infiniment reconnaissants. Saint-Esprit, nous te demandons de prendre le relais, que moi je me fasse, que toi seul, tu puisses conduire ton peuple dans la présence, dans ta présence. Père, nous te remercions au nom puissant de Jésus-Christ. Amen. Nous rendons grâce à Dieu pour ce temps de prière. Nous allons continuer toujours avec notre thème qui est « Soumettez-vous à Dieu ». Nous tirons ce thème d'un passage dans le Nouveau Testament qui se trouve dans Jacques chapitre 4, versets 7 à 10. Nous allons encore relire ce verset, Jacques chapitre 4, versets 7 à 10. Nous utilisons comme version biblique Darby, c'est ça. Alors, disons, soumettez-vous donc, Jacques chapitre 4, verset 7, « Soumettez-vous donc à Dieu, résistez au diable et il s'enfuira loin de vous. Approchez-vous de Dieu et il s'approchera de vous. Nettoyez vos mains, pécheurs, et purifiez vos cœurs, vous qui êtes double de cœur. Sentez vos misères et menez deuil et pleurez. Que vos rires s'échangent en deuil et votre joie en tristesse. Humiliez-vous devant le Seigneur et il vous élèvera. » Comme nous avons expliqué depuis ce matin pour d'autres thèmes, il est vraiment important, avant que nous puissions prier quand même un long moment tantôt, de comprendre que ce que Dieu veut de nous, c'est l'obéissance. Ce qu'il veut de nous, que nous puissions écouter sa parole. Ce qu'il veut de nous, que nous puissions être ses disciples, parce que nous sommes ses ambassadeurs. Nous sommes sur la terre pour lui. Nous sommes sur cette terre pour représenter sa personne auprès de ceux qui sont dans le monde. Nous sommes ses disciples. Et lui, il veut nous bénir, il veut nous garantir de sa faveur, de sa grâce, de sa bonté. Et ici, le disciple Jacques, le frère de notre Seigneur, est clair. Il nous dit une chose, il nous dit que pour vaincre l'ennemi, pour que l'ennemi puisse fuir loin de nous, l'unique moyen, c'est de nous donner réellement à Jésus. Il ne dit pas que nous puissions apporter notre argent, comme beaucoup de vendeurs de l'évangile le font. Oh, il faut bâtir un hôtel. Dieu merci que cet enseignement démoniaque, satanique, nous n'avons pas la grâce de contrecarrer. C'est sûr des choses, excusez-moi de quitter un peu, toujours dans cette pensée, c'est ce genre d'enseignement, c'est d'une gravité, c'est d'une abomination qui ne relève que du monde des ténèbres. Et je l'ai dit tout en pesant mes mots, sachant qu'au dernier jour, je vais répondre devant Dieu de tout ce que j'aurais dit devant son peuple. quitter toute église où on vous dit que vous devez bâtir un hôtel moyennant de l'argent. S'il y a un hôtel que nous pouvons bâtir aujourd'hui, c'est l'hôtel de la prière. Parce que Christ Jésus a été notre hôtel à la croix. Maintenant, nous autres, il nous dit quoi? De porter notre fardeau. Il nous dit quoi? D'avoir nos deux mains sur la charrue. Il nous dit quoi? Que nous puissions les suivre. C'est ce qu'il veut de nous. C'est très important de vous comprendre ça. Donc, il est important, comme Jacques nous le dit, que nous puissions, merci Jésus-Christ, merci Seigneur, que nous puissions réellement lui remettre notre vie. C'est indiscutable. Il n'y a pas autre enseignement où on peut vous dire, si vous voulez être vainqueur de Satan, vous pouvez faire ces choses-là. C'est ça. Parce que ce que nous disons nous-mêmes, c'est que lui-même dit dans Luc chapitre 9, verset 62, je pense, si je ne me trompe pas, je pense que c'est 62, il dit, dans Luc chapitre 9, verset 62, il dit ceci, celui qui regarde derrière lui, au moment où il se met à labourer avec sa charrie, n'est pas prêt pour le royaume de Dieu. Il le dit clairement. Et il dit encore dans une révélation qui est plus terrible, parce que moi je me dis, quand j'ai compris cette révélation, c'est l'Apocalypse, nous savons tous, c'est Jean qui a écrit le livre d'Apocalypse. Il nous dit dans Apocalypse chapitre 3, verset 16, et je ferai un parallélisme avec Jean chapitre 3, verset 16, que je trouve vraiment terrible, car Dieu t'a aimé le monde, Dieu a tant aimé le monde, qu'il a envoyé son fils unique afin que quiconque croit en lui ne périsse point, mais qu'il ait la vie, donc dans Jean chapitre 3, verset 16. Si nous faisons un parallélisme avec Apocalypse, qui est aussi un livre du même auteur, Jean, Apocalypse chapitre 3, verset 16, il nous dit ceci, mais comme tu es tiède, tu es ni froid, ni bouillant ou brûlant, je vais te vomir de ma bouche. Vous voyez, c'est vraiment effrayant. Et c'est la même chose que Jacques nous dit dans chapitre 4. Une personne à double cœur. Nous allons lire encore ce verset. Nous allons lire encore ce verset. Où je vous dis, c'est vraiment pareil. Comme disait ce verset, c'est éloquent, cette révélation. Il nous dit dans chapitre 8, du verset 8 du chapitre 4, il nous dit ceci, du chapitre 4 de Jacques, il nous dit, approchez-vous de Dieu et il s'approchera de vous. Nettoyez vos mains, pécheurs, et purifiez vos cœurs, vous qui êtes double de cœur. Donc, c'est la même chose qui est dit dans Apocalypse chapitre 3, verset 16. C'est cette tiédeur-là. Frères et sœurs, le grand problème de l'Église, c'est aujourd'hui. Nous avons tellement l'amour du monde que l'Évangile ne nous dit plus rien. Il y a cette insensibilité. Et moi, je vous ai dit de lire tout le chapitre tous les quatrièmes chapitres de Jacques. Lisez ça, vous allez comprendre. Et quand vous lisez le premier verset du chapitre 4 de Jacques, il dit ceci, d'où viennent les guerres, d'où les batailles parmi vous, n'est-ce pas de cela, de vos voluptés qui combattent dans vos membres. Vous convoitez, vous n'avez pas, vous tuez. Vous avez d'ardents désirs et vous ne pouvez obtenir, vous contestez, vous faites la guerre. Vous n'avez pas parce que vous ne demandez pas. Vous demandez et vous ne recevez pas parce que vous demandez mal. Enfin, de penser pour vos désirs, vos voluptés, adultères. Ne savez-vous pas que l'amitié du monde est inimitié contre Dieu? Donc, en tout cas, les deux corps est placé là. On peut comprendre Le problème d'aujourd'hui, le problème que vivent les chrétiens aujourd'hui, c'est un problème de faire le bon choix. Soit vous soumettez à Dieu, à ce moment-là, vous avez tout ce pouvoir de résister à l'ennemi, et lui va fuir parce que quand vous soumettez à Dieu, vous avez cette possibilité de brandir toute la parole, toutes les promesses, ainsi dit le Seigneur. Et l'ennemi, là, il n'a pas de choix. Parce qu'il n'a pas affaire à un frère Alain, Jacques, Paul, Pierre, ou quoi, Axel, ou à la sœur Ingrid, Mathilde, Pauline, Marie, je ne sais pas qui. Mais il a affaire en réalité à Dieu. Et il ne peut pas résister. Parce que là, tu remplis pleinement la présence de Dieu en toi. Là, tu es dans toute l'autorité divine, dans tout le pouvoir. Là, ta main puissante est là, la main puissante de ton Créateur est au-dessus de toi. Il n'a pas de choix. Là, tu tombes dans Colossiens chapitre 2, versets 14 à 15, où il a soumis, où il a vaincu. Les autorités, les dominants sont les principautés, nous allons y revenir. Là, tu tombes réellement dans Philippiens, chapitre 2, verset 14 à 15. En son nom, tout genou fléchit, dans le ciel, sur la terre. Et il n'a plus de mots à dire. Donc, comprenez que sa stratégie, c'est de nous maintenir dans la distraction. Les gens ont du mal à prendre un véritable engagement. On voit des bandits spirituels venir vous soudoyer les yeux en vous disant, donnez-moi l'argent et moi je prierai pour vous et vous serez exaucé. Il faut bâtir un hôtel financier ou ceci. Ce que Christ veut avant tout de vous, c'est que vous puissiez tout simplement lui donner cette place-là, cette première place-là. Et je pense que l'émission Parole d'encouragement est plus appropriée parce que là nous entrons en détail, nous avons ce temps-là de prendre le verset, de les lire et tout, et c'est vraiment une bénédiction. Alors nous allons prier. Maintenant, alors avant de prier, nous devons demander pardon au Seigneur. Parce qu'il nous connaît mieux que nous-mêmes. Il nous connaît mieux que nous-mêmes. Moi qui vous parle là et tout, je peux frapper la poitrine en disant, je ne suis pas allé coucher avec la femme d'autrui, je n'ai pas fait pendant 10 ans, 12 ans, 13 ans, je suis demeuré dans la crainte de Dieu, dans l'obéissance et tout. Mais ça, physiquement, et en pensée où j'étais, en pensée qu'est-ce que je fais, en pensée qu'est-ce que j'ai eu. Voyez-vous, pour Dieu, il n'y a pas de différence dans le mal qu'on peut faire. Ça peut être physique, ça peut être en pensée, ça revient toi-même. Parce qu'il dit, par exemple, si tu regardes avec envie la femme de ton prochain et que tu n'as même pas touché, pareil aussi à l'homme ton poids de ta soeur ou quoi, sans même le toucher ou la toucher, tu as déjà consommé le péché. Et souvent, notre ennemi, Satan, il agit dans ce domaine pour nous maintenir dans un carcan où il contrôle. Parce que quand toi, tu as un pied dedans, l'autre dehors, en fait, tu fais tout simplement le jeu de l'ennemi. Tu ne peux pas tenir Christ Jésus à ta main gauche et le diable à ta main droite, parce qu'il a dit clairement dans Apocalypse chapitre 3, verset 16, il va te vomir. Aujourd'hui, beaucoup de chrétiens sont vomis. Oui, la grâce de Dieu peut être étendue dans tout ce qu'ils font. C'est vraiment Dieu. Mais dans le cœur de Dieu, ils n'y sont plus. Parce qu'il lui-même le dit. Il dit ça clairement, que tu ne peux pas mettre ta main à la charrue. Luc chapitre 9, verset 62. Et tu regardes en arrière, il dit que ça ne marche pas, tu n'es pas fait pour ce royaume. Donc, nous devons aujourd'hui amener l'Église dans la violence spirituelle. C'est pour cela que Jésus-Christ dit que seul le violent s'empare du royaume de Dieu. Donc, nous devons comprendre maintenant, tu dois soumettre tes pensées, tes désirs, ton cœur, tes envies entre les mains de Jésus, afin que tu puisses accéder à toutes ces promesses qui te garantissent au moins qui est réellement Christ est en toi. Prions. Nous demandons pardon, Seigneur, d'abord. Seigneur, nous te demandons pardon à ce temps de prière. pardonne-nous, ô Dieu. Nous avons marché comme de véritables rebelles. Nous avons eu des pensées, des désirs, des envies qui ne t'ont pas honoré, qui ont donné place à l'ennemi, qui ont donné place à Satan, qui ont donné place à beaucoup de choses, ô Dieu, Seigneur. D'autres ont failli même être congédiés au travail à cause de la négligence. Pourquoi? Parce que Dieu leur a donné la bonne place, le bon boulot. Mais là, ils se sont mis à composer avec l'ennemi. Et ils ont été menacés d'être chassés. Beaucoup ont eu des problèmes sérieux dans leur vie. Pourquoi? À cause de laisser la convoitise gagner leur cœur, gagner leur vie. Seigneur, nous venons te demander tous pardon. Nous venons implorer ta miséricorde, ô Dieu. Ta faveur, ta grâce, ta compassion sur nous, ô Dieu. Parce qu'il est écrit que si nos péchés sont rouges comme les cramoisis, sont noirs, sont rouges comme les... Si nos péchés sont comme les cramoisis, ils deviendront blancs comme la neige. S'ils sont rouges comme de pourpre, ça deviendra blanc comme la laine. Seigneur, nous venons à toi. Personne ne peut lever son petit doigt et dire, excepté moi. Non, moi le premier, non, Seigneur. Nous venons demander ta miséricorde, ton pardon. Que le sang versé à la croix par Jésus puisse nous laver, nous purifier, nous sanctifier. Ôtez à nous ce qui est mal. Ôtez à nous ce qui t'a pas honoré. Ce qui a laissé le monde gagner nos vies, gagner nos cœurs. Oh Saint-Esprit, déracine toutes ces semences de l'ennemi que nous avons laissé volontairement prendre place dans nos vies, contrôler nos vies. Et ce genre de semences nous ont poussé des fois pratiquement suicide spirituel, nous ont poussé de fois à poser des actes qu'on ne pouvait pas poser réellement en qualité de fils et filles de Dieu. Nous venons te demander pardon. Merci Jésus de nous laver au travers du sang que tu as versé à la croix, de nous purifier, de nous sanctifier et de nous relever. Alléluia. Maintenant, nous allons demander la présence du Saint-Esprit. Que le Saint-Esprit puisse réellement prendre contrôle de nos vies. Qu'il puisse prendre réellement la gestion de nos vies. Qu'il puisse prendre réellement la première place, parce que sans lui, nous ne pouvons rien faire. Qu'il soit réellement notre conseiller, car Christ Jésus a dit, je vous laisse mon esprit, vous ne serez pas seul. Nous allons prier. Saint-Esprit, nous venons à toi. Nous avons besoin.

Mon nom est Julius. Je suis centurion des cohortes augustes des légions romaines. Vous savez, j'ai parcouru l'Empire romain de lieu en lieu. J'ai participé à de grandes batailles. Mais c'est quand j'ai été cantonné en Israël que ma vie a basculé. J'étais à Jérusalem quand une émeute s'est déclenchée. Mon commandant nous a envoyés, nous sommes intervenus. Nous avons arrêté un homme, Saul de Tarse, et c'est la première fois que je voyais cet homme extraordinaire. Puis plus tard, quand les Juifs ont formé un complot de tuer Paul, j'ai été commandé d'accompagner cet homme à Césarée. Et quand Paul, qui avait passé 2 ans gardé en prison, qui avait comparu plusieurs fois devant des magistrats, une fois de plus devant Festus, c'est là qu'il en a appelé à comparaître devant César à Rome. À chaque fois qu'il comparaissait, j'étais là et j'écoutais ce qu'il disait pour sa défense. Quand finalement, nous sommes embarqués pour l'Italie, on a remis Paul et d'autres prisonniers à ma charge. Et vous savez, ce fut un voyage mémorable. La tempête était effroyable. Nous avions tous peur de mourir. Mais Paul nous rassurait avec des messages venant de Dieu. Et là, nous avons fait le naufrage et nous avons survécu grâce à Dieu. Et sur l'île de Malte, Paul s'est fait mordre encore par une vipère. Et sans aucune conséquence, nous étions, wow, affolés et émerveillés en même temps. Puis il a accompli plusieurs guérisons dans le nom de Jésus. Et puis après un séjour de 3 mois, nous avons repris un navire. Et après quelques semaines, nous sommes arrivés à Rome, où on a permis à Paul de vivre seul, dans un logement, avec un soldat qui le gardait. Et ce soldat, c'était moi. Paul demeura 2 ans dans sa maison, où il accueillit tous ceux qui venaient. J'étais là et j'écoutais toutes les conversations sur le royaume de Dieu concernant le Seigneur Jésus. Alors imaginez ce temps où Paul discutait, il écrivait des lettres qu'ils envoyaient aux églises. Et nous avions de nombreuses conversations personnelles pendant ce temps. Je me souviens, il parlait souvent de son temps à Éphèse. Il me partageait ce qu'il a écrit à l'église d'Éphèse. Quel message puissant qui a changé ma vie. Et c'est à ce moment-là que j'ai ouvert mon cœur et j'ai cru à Jésus. J'ai été libéré et j'ai reçu le pardon de mes péchés par sa grâce. Paul a donc écrit l'Épître aux Éphésiens depuis sa prison à Rome vers l'an 60, lorsqu'il était en résidence surveillée. Vous savez, dans Éphésiens chapitre 6, verset 20, dans sa lettre, il se décrit lui-même comme un ambassadeur dans les chaînes pour l'Évangile. Et pendant qu'il était en prison, en résidence surveillée, c'est là que l'Esprit de Dieu lui a inspiré l'une des images les plus puissantes de toute la Bible, l'armure de Dieu. On lit au verset 10 du chapitre 6, « Pour conclure, fortifiez-vous toujours dans le Seigneur et par sa force toute puissante, revêtez-vous de toute l'armure de Dieu. » Donc, pourquoi Paul termine-t-il sa lettre ainsi en parlant de l'armure de Dieu? Paul veut que vous compreniez ceci. Dès que vous décidez de vivre réellement comme un disciple de Christ, le combat de la vie chrétienne commence. La vie chrétienne authentique n'avance jamais sans opposition. Et c'est là que pendant 3 ans, Paul a pu observer de très près chaque pièce de l'armure. Jour après jour, il voyait plein de soldats autour de lui. Et moi, j'étais toujours auprès de lui, un soldat en armure complète. Et c'est ce qu'il voyait chaque jour. Et c'est ainsi qu'il peut dire « Fortifiez-vous ». Fortifiez-vous comment? En prenant l'armure de Dieu. Parce que c'est un symbole de devenir plus fort intérieurement, d'avoir accès à la force toute-puissante de Dieu dans cette armure pour vous protéger. C'est une armure de protection dans ce combat pour vous aider à demeurer ferme.
Son intention était bien sûr de sécuriser notre foi. Il dit, vous avez déjà tout ce qu'il faut, alors revêtez pleinement chaque pièce de l'armure du chrétien. Au verset 11, il dit, revêtez-vous de toutes les armes de Dieu, afin de pouvoir tenir ferme contre les ruses du diable. Donc, l'expression « toute l'armure » ou « l'armure complète » en grec est le mot « panoplie », la panoplie de l'armure, toutes les pièces de l'armure, toutes les parties, afin de pouvoir tenir ferme, afin de pouvoir, c'est le mot « dunamai », être rendu capable avec une force surnaturelle intérieure. Et tenir ferme, ça veut dire continuer à vous tenir debout fermement, à lui résister, tenir ferme contre les méthodes du diable. Le mot est la méthodia du diabolos. Et c'est lui l'adversaire rusé qui connaît les points faibles de notre nature humaine. Donc au verset 12, quand ça dit « vous devez lutter contre ce monde de ténèbres, contre les esprits méchants dans les lieux célestes », alors, pour notre combat, pour la victoire, nous avons absolument besoin de l'armure fournie par Dieu. Au verset 13, il dit, c'est pourquoi Paul dit, « Prenez toutes les armes de Dieu afin de pouvoir résister dans le mauvais jour et tenir ferme après avoir tout surmonté. » Alors, de quoi est formée cette armure que Paul décrit pour illustrer le combat que nous livrons? Mettez autour de votre taille la vérité comme ceinture, le cingulum militare, qui était une large ceinture de cuir clouté qui sert d'ancrage pour toutes les autres pièces de l'armure. Et c'est ça la vérité. Elle fonctionne exactement de la même façon dans notre vie. Elle tient tout ensemble. Elle empêche le mensonge et la tromperie de nous faire trébucher au moment critique. Mettez la justice ou la droiture comme cuirasse. La justice, il y en a deux formes ici. La justice imputée qu'on reçoit en croyant en Jésus. Et l'autre, c'est la justice pratique. C'est la droiture, c'est notre intégrité, notre honnêteté. On appelle ça la lorica, qui protégeait le torse pour que les organes vitaux soient protégés. Et la justice de Christ nous donne cette protection à notre cœur contre les accusations de culpabilité, de honte, car l'ennemi essaie constamment de planter ces choses en nous. Verset 15, chaussée comme sandales, vraiment l'ardeur à annoncer la bonne nouvelle de la paix. Dans une autre version, ça dit, prenez comme sandales les bonnes dispositions que donne l'Évangile de la paix, les caligars. Ce sont les sandales avec des courroies adaptées à tout terrain. Vous savez, car les soldats romains pouvaient marcher parfois 100 km sans s'arrêter dans toutes sortes de conditions pour atteindre les endroits de combat. Et même les spécialistes estiment que l'apôtre Paul a marché plus de 14 000 à 16 000 km pour annoncer l'Évangile, souvent sur des routes et des conditions très difficiles. Alors, dans le combat spirituel, l'Évangile de la paix, c'est notre fondement solide de mon identité en Jésus-Christ. Et c'est ça qui me rend stable dans les combats et aussi qui me donne le zèle que je peux avancer pour témoigner de la paix de Jésus-Christ. Et le verset 16, oh, quel beau verset! Par-dessus tout cela, prenez le bouclier de la foi avec lequel vous pourrez éteindre tous les traits enflammés du malin. Donc, ça dit, en plus de toutes les autres parties de l'armure, par-dessus tout ça, et en toutes circonstances, vraiment, c'est important, le scotum. Mais c'est pas vraiment ce petit bouclier que moi j'ai aujourd'hui. Celui-ci, c'est pour le combat rapproché. Mais le bouclier que Paul mentionne, vous le voyez à l'écran, c'est le grand bouclier rectangulaire en bois d'environ 4 pieds de haut qui est utilisé en formation serrée pour protéger contre les archers ennemis qui envoient là, des centaines et des centaines de flèches enflammées. Et la foi, c'est comme ce bouclier
qui est l'image la plus forte de ce verset selon moi. La foi ne supprime pas les attaques ni les flèches, mais elle les empêche, ces flèches, d'atteindre le cœur. Devant les flèches de doute, comme quand parfois l'ennemi chuchote « Dieu t'a abandonné, tes prières ne servent à rien », la foi dit « Je ne comprends pas tout, mais je fais confiance à Dieu car il est fidèle ». Les circonstances changent, peuvent être difficiles, mes émotions changent, mais je choisis de croire les promesses de Dieu. C'est ça le bouclier de la foi. Lorsque le croyant lève le bouclier de la foi, ses flèches enflammées perdent leur pouvoir. Elles peuvent frapper le bouclier, mais elles s'éteignent avant d'atteindre le cœur. Prenez aussi le casque du salut, le galéa, qui protège la tête, le siège des pensées, des décisions, de l'identité. Le salut protège votre pensée. Le diable veut gagner la bataille de vos pensées, mais avant de gagner celle de votre comportement. Il sait que si un croyant oublie qui il est en Jésus, à qui il appartient et quelle est son espérance vivante, il va devenir vulnérable. Donc le casque du salut me rappelle, je suis sauvé par grâce, je vis pour Christ et mon avenir est entre ses mains. Wow, quelle sécurité j'ai avec le casque du salut. Oh, mais il ne faut pas oublier au verset 17, l'épée de l'Esprit, qui est la parole de Dieu. Ici, ça s'appelle le gladius, cette épée-là courte, que les légionnaires utilisaient comme un arbre de combat rapproché. Et le mot pour parole de Dieu, la parole de Dieu, c'est le mot rhéma. Donc, pas juste une parole en général, comme décrivant l'ensemble de la parole de Dieu, mais c'est une parole précise que le Saint-Esprit nous ramène au moment du combat qui s'applique exactement à la situation que nous traversons. C'est un rhéma, c'est une révélation spontanée du Saint-Esprit pour le moment même. L'ennemi ment depuis le Jardin d'Éden. La vérité chasse le mensonge. Une épée inutilisée, vous savez, ne devient jamais une arme. Pour utiliser la parole comme une épée, il faut qu'elle soit déjà dans ton cœur. Un soldat peut posséder la meilleure épée du monde, mais si elle reste dans son fourreau, elle ne lui servira d'aucun secours. Et c'est comme ça aussi avec beaucoup de chrétiens. Ils possèdent plusieurs de Bibles à la maison, mais lorsque vient le combat spirituel, ils ne savent pas comment se défendre, quel passage ni quelle promesse vont l'aider. Et Paul ajoute une dernière réalité au verset 18, c'est la prière. La prière, c'est l'oxygène que le soldat respire. L'adrénaline, si vous voulez, spirituelle. Le soldat respire toute cette prière-là dans le combat. Sans prière, même l'armure, la mieux portée, reste inefficace. Donc, de ce texte, on a beaucoup de vérités essentielles à retenir. Dieu ne nous laisse jamais sans ressources. Paul nous a dit « Revêtez toute l'armure de Dieu afin de tenir ferme. » Rien ne manque aux croyants en Jésus. Remarquez le thème qui revient sans cesse. Tenir ferme, résister, tenir debout, tout surmonter. Et toi, aujourd'hui, es-tu debout? Es-tu ferme en ce moment ou en train de reculer, fatigué, prêt de tomber? Dans quel domaine de ta vie as-tu besoin de combattre? Quelle pièce de ton armure ou de ton équipement spirituel as-tu négligé dernièrement? Si tu es fatigué aujourd'hui, fatigué de te battre, fatigué de tomber, de recommencer, j'ai une bonne nouvelle pour toi. Jésus, vous savez, a désarmé les puissances et les autorités spirituelles en triomphant d'elles à la croix. La lettre de Paul aux Éphésiens te déclare que toi et moi, nous pouvons tenir ferme jusqu'au jour final de la victoire. Alors prions. Père céleste, nous te remercions parce que en Christ, nous sommes déjà victorieux. Et aujourd'hui, nous choisissons de nous revêtir de ton armure, afin que nous soyons fortifiés dans le Seigneur. Rends-nous stables, Seigneur, debout, ferme dans la vérité. Et Seigneur, veille sur chaque personne qui écoute cet enseignement.
en ce moment, mais qu'elle découvre dès aujourd'hui tout ce que tu as déjà mis à sa disposition. La panoplie des armes de Dieu, toute l'armure de Dieu. Au nom de Jésus, amen.

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0: Bienvenue à toutes et merci de nous retrouver pour notre émission Malaïka, un programme destiné à la femme africaine et chrétienne. Aujourd'hui, nous allons parler ensemble de célibat. Je suis sûre que ce sujet va vous passionner parce qu'on essayera de répondre à la question « Est-ce que c'est possible d'être chrétienne, célibataire et épanouie ?» Alors installez-vous confortablement, appelez vos copines, vos amis et rejoignez-nous dans un moment. Avec moi aujourd'hui pour cette conversation entre femmes, dans le thème du célibat, j'ai le privilège et l'honneur d'avoir avec moi Maman Audrey. Maman Audrey, bienvenue.
1: Le privilège est pour moi, Nadège, d'être avec vous aujourd'hui.
0: Merci, Maman Audrey. Et j'ai également France May. Bienvenue, France May.
2: Merci, bonjour. Je suis très contente d'être là parmi vous.
0: Exactement, le plaisir est de même. Et j'ai bien sûr avec nous sur le plateau, en duplex et en direct de Kinshasa, Maman Janine, beauté.
3: Beauté, Nadège. Bonjour à toutes et ravie d'être avec vous pour ce programme.
0: Merci Maman Janine. Et bien sûr, notre chroniqueuse qu'on ne présente plus, Magali. Bienvenue Magali.
4: Merci beaucoup Nadège, bienvenue à toutes. Content d'être avec vous.
0: Excellent. Et bien sûr, nous vous remercions toutes celles qui nous suivent depuis Côte d'Ivoire, le Gabon, le Cameroun, Kinshasa. Merci bien sûr de rester connectées avec nous pour ce programme. Et nous allons parler, donc on disait au départ, de célibat. Et on constate dans le monde chrétien aujourd'hui qu'il y a plusieurs compréhension au niveau du célibat, plusieurs réactions face au célibat de nos sœurs. Avant de rentrer vraiment dans le vif du sujet, on voulait donner la parole à Magali dans la chronique de Magali.
4: Alors Nadège, j'ai fait énormément de recherches sur ce sujet qui va sûrement intéresser beaucoup de celles qui nous regardent. Alors d'abord, on va commencer par contextualiser, comme tu sais que j'aime bien faire ce genre
0: oui.
4: de choses pour qu'on puisse comprendre de quoi nous parlons. Eh bien, on va parler de la définition d'abord du célibat. Que veut dire le célibat? Eh bien, j'ai cherché, comme tout le monde pourrait le faire, dans un dictionnaire tout simple, ça veut dire l'état de vie d'une personne qui n'est pas encore mariée ou qui ne se marie pas.
0: D'accord.
4: Donc c'est quand même un état, quelqu'un qui ne se marie pas, voilà, ça veut dire ça.
0: C'est en opposition
4: implique,
0: ou en tout cas ce qui est hors
4: voilà,
0: mariage.
4: Voilà, tout à fait. Surtout une personne qui ne trouve pas.
0: D'accord.
4: Quelqu'un pour se marier.
0: D'accord.
4: Alors vivre, rester dans le célibat, garder le célibat, vœu de célibat, donc c'est tout autant d'expressions qui vont avec le terme. Et en général, eh bien, on considère que le célibat ne s'applique pas aux personnes veuves. Alors c'est important
0: d'accord.
4: de le savoir parce que souvent on voit dans les églises des gens qui sont veufs ou veuves et qui disent je suis célibataire
0: bien
4: alors
0: sûr.
4: Que ça ne s'applique pas à ces personnes et ça ne s'applique pas non plus aux personnes qui sont séparées, qui ont été mariées mais qui ne sont plus mariées ou qui sont divorcées. Donc le terme de célibat aussi, on ne peut pas parler de célibataire pour quelqu'un qui est divorcé.